Roy Milton fut l'un des fondateurs du Rhythm and Blues. On vient d'écouter chanter avec sa formation les Solid Senders, dont il était aussi le batteur. Sympathetic Blues date de 1949. On enchaîne avec Get Your Back Into It, le couture de blues. Voici Losing Ground par le Nick Moss Band.

Festival Voice and Sing, extrait de l'album posthume de Gay Adeg Balola, lequel a Satisfied pour titre. Voici à présent Midnight Love, qu'on trouve sur le Somebody Put Bad Luck on Me de Bob Corritore.

Time to Move figure sur le Nothing But Time de Monster Mike Welsh. Et maintenant voici Rags at Life, extrait du Bluesiana de Julien Brunetaux.

l'ouverture de le blues cette semaine, c'était It Hurts Me Too par Freddie King. The Solution sera le dernier extrait que nous écouterons de l'actuel album coup de cœur de le blues, le Get You Back Into It du Nick Mossband featuring Dennis Grinling.

On vient d'écouter A Piece of My Heart, le titre d'ouverture de Anywhere, le second opus de K and the Blue Devils. On enchaîne avec Can't Stop Feeling par un jeune texan du nom de Mathias Latine. Le disque a pour titre Up Next.

Dirty Moon Blues, c'est le titre du morceau. Dirty Moon Blues, c'est le titre du disque. Gwen Duffy, c'est le nom de l'artiste. Where Are You So Mean To Me sera le dernier blues pour aujourd'hui. Il est extrait de Iris Blues, un disque signé Bob Corritor. John Primer est au chant et à la guitare. Portez-vous bien.

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Le chemin de Jérusalem est une chronique historique de la première croisade, celle dite des seigneurs, car aucun roi ne s'y associa. En 1095, au concile de Clermont, un moine de Cluny, le pape Urbain II, appelle à libérer Jérusalem et à aider l'empire byzantin menacé par les Turcs. L'enthousiasme est général. Les chevaliers organisent une expédition avec quatre armées à majorité française. À leur tête, deux frères originaires du Rhin et de la Meuse, le seigneur Godefroy de Bouillon, qui n'hésita pas à vendre son château pour financer son voyage, et Baudouin de Boulogne, qui deviendra le premier roi de Jérusalem à la Noël 1100. Sans oublier Bohémond de Tarente, d'Italie méridionale, Raymond IV de Toulouse, venu du Midi, et Tancrède de Hauteville, son neveu, que l'on nommera l'incarnation de l'idéal du chevalier chrétien. Parti pour un périple éprouvant de 3 ans, les croisés d'Occident, parfois victimes de la faim, en vinrent à pratiquer l'anthropophagie, ce qui terrorisa leurs ennemis musulmans. 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

Voilà, donc nous avons parlé de la croisade lombarde de Raymond IV de Saint-Gilles, comte de Toulouse, qui se solde par le désastre de Merzifun ou d'Amasia en juillet 1131. Et j'ai parlé aussi de la déconvenue qu'avait connue auparavant le comte de Toulouse, puisque en fait il a refusé la couronne de Jérusalem et il pensait que personne ne l'accepterait. Et en fait, Godefroy de Bouillon a accepté d'être avoué du Saint-Sépulcre, Advocatus Sancti Sepulcri, et donc en fait il prend la place de Raymond. Et donc les historiens se sont beaucoup interrogés sur la raison pour laquelle le comte de Toulouse, qui on le sait est ambitieux, avait refusé le royaume de Jérusalem. Alors on pense que c'est parce que c'est sa suite, les barons de son armée, les barons notamment provençaux, languedociens, mais aussi de la région, comme Guillaume Hugues, seigneur de Monteil, n'étaient pas favorables à ce qu'il prenne le pouvoir. D'une part parce qu'un certain nombre voulait retourner en Europe et ne pas rester en Terre Sainte comme l'avait juré Raymond IV de Saint-Gilles, comte de Toulouse, puisqu'il avait juré de mourir en Terre Sainte. Et puis donc il avait été désavoué par ses ambitions, notamment de se créer une principauté. On avait vu qu'il avait mené le siège d'Arca pendant 3 mois au nord de Tripoli, parce qu'il voulait se constituer une principauté toulousaine libanaise, et il a échoué. Et en fait il avait finalement été désavoué, puisque le peuple des pèlerins et les croisés avaient choisi comme chef après Arca, eh bien Godefroy de Bouillon, puisque c'était lui qui allait les amener jusqu'à Jérusalem, tandis que le comte de Toulouse s'acharnait à vouloir prendre Arca pour justement, d'une part, récupérer de l'argent sous forme de tribut de la famille des Banu Amar, les cadis de Tripoli, les princes arabes de Tripoli, et puis d'autre part, il voulait se constituer cette principauté. Et donc il a été désavoué. Et puis il y a aussi eu cette histoire de la Sainte Lance, cette relique qui a été trouvée sous les murs de la cathédrale Saint-Pierre, le sol de la cathédrale Saint-Pierre d'Antioche, et qui a permis aux croisés de remporter la victoire, galvanisés qu'ils étaient, sur Kerboga, l'atabek de Mossoul, le gouverneur de Mossoul. Mais en fait, on avait vu que Pierre Barthélemy, qui avait eu ses visions, notamment de Saint-André, lui désignant l'emplacement de cette sainte lance, avait été désavoué lui-même lors d'une ordalie, d'une épreuve du feu qui avait eu lieu à Arca et qui s'était produit. Donc il était passé entre deux rangées de fagots allumés, de brasiers, donc avec un sentier au milieu très étroit entre lesquels il était passé, et puis en portant la Sainte Lance, et il était mort 12 jours après cette épreuve du feu, ce qui semblait dire que pour la mentalité des hommes de ce temps, que Dieu l'avait désavoué et que la sainte relique de la Sainte Lance n'était pas authentique. Et donc pour toutes ces raisons, le comte de Toulouse a senti qu'il n'avait pas l'aval des membres de son armée pour devenir roi de Jérusalem. Et on pense que c'est pour cela qu'il n'a pas accédé à la demande des barons et du clergé pour devenir roi de Jérusalem. Mais ça a été une grande déconvenue pour lui, parce qu'apparemment il pensait que personne n'accepterait. Et puis Godefroy de Bouillon lui a coupé l'herbe sous le pied en acceptant non pas de devenir roi de Jérusalem, mais en acceptant de devenir avoué du Saint-Sépulcre, Advocatis Sancti Sepulcri, et donc ce qui le plaçait en quelque sorte sous le protectorat du patriarche latin de Jérusalem, et ce qui en quelque sorte le vassalisait et faisait de l'état de Jérusalem un état beaucoup plus théocratique que laïque. Non pas une royauté laïque, mais finalement une théocratie avec le patriarche latin de Jérusalem qui commandait, et puis l'avoué du Saint-Sépulcre, qui avoué, ça veut dire défenseur en ancien français, et qui était simplement le défenseur laïque de cette principauté théocratique, et donc qui avait un rôle subordonné par rapport à l'Église.
Alors, je veux revenir donc au 15 juillet 1099, la prise de Jérusalem par les croisés, mais auparavant, je veux faire une brève mise au point sur ce qui s'est passé en France, mais aussi en Allemagne, en Italie, en Espagne, lors de cette année 1099. Alors, je vais parler d'abord d'une province qui s'appelle le Maine, M-A-I-N-E, et qui est un comté, le comté du Maine, qui a pour capitale Le Mans, et qui est du reste mon pays natal, et je vais vous parler d'un personnage qui est le comte du Maine et qui s'appelle Élie, H-E-L-I-E, de La Flèche, flèche comme une flèche d'arc. Et La Flèche est une ville au sud du Mans, et c'est donc ma ville natale. C'est une ville qui est connue parce que il a été créé au début du XVIIe siècle un collège de jésuites célèbre où le grand philosophe français René Descartes a étudié, et qui était un collège qui était réservé à la noblesse. René Descartes au XVIIe siècle était de la petite noblesse angevine, et en fait il a dit: j'ai étudié dans un des collèges les plus prestigieux d'Europe. Et alors c'est un collège qui a été fondé, un collège de jésuites qui a été fondé par Henri IV, parce que on dit que bien sûr Henri IV est né à Pau, donc il est donc palois, P-A-L-O-I-S, de la ville de Pau, donc il était roi de Navarre, mais en fait il a été, selon la légende, conçu par ses parents lors de son séjour, de séjour de ses parents à La Flèche. Et alors ce fameux collège de jésuites de La Flèche est devenu peu après le Prytanée militaire, qui est cette célèbre école militaire qui est avant Saint-Cyr, l'école de Saint-Cyr, ou les cadres noirs de Saumur, puisqu'elle accueille des élèves à partir du collège. Alors, ces élèves étaient issus de la noblesse également, puisque en fait, ceux qui poursuivaient des carrières militaires étaient traditionnellement des membres de la noblesse. Et puis, elle s'est ouverte progressivement aux roturiers. Et donc, ce Prytanée militaire, ancien collège des jésuites, a une grande renommée, et notamment dans le monde, je dirais, traditionnel de la France, c'est-à-dire le monde militaire, catholique et également nobiliaire, puisque c'est une discipline très très poussée qui est produite là. Alors il faut savoir que le cœur d'Henri IV est tenu par le Prytanée militaire, qui possède de nombreuses chapelles fondées par des familles nobles de la région, et donc il a ce reliquaire du cœur d'Henri IV. Et donc, pourquoi je vous parle de La Flèche? C'est parce que le comte du Maine, qui s'appelle Élie de La Flèche, est en guerre contre Guillaume II le Roux. Guillaume II le Roux, en latin Rufus, qui veut dire le Roux, c'est le fils de Guillaume le Conquérant, qui, à la mort de Guillaume le Conquérant en 1087, est devenu roi d'Angleterre. Alors, il faut savoir que ce Guillaume II le Roux, pourquoi Guillaume II? Ben, parce que le Guillaume Ier, c'est son père, Guillaume le Bâtard, qui est devenu Guillaume le Conquérant suite à sa victoire d'Hastings sur le dernier roi anglo-saxon d'Angleterre, Harold, en 1066. Et donc, c'était Guillaume Ier, et donc son fils, c'est Guillaume II. Et alors, Guillaume II le Roux n'était pas le fils aîné, et donc ce n'est pas lui qui aurait dû devenir roi d'Angleterre. C'est le fameux croisé Robert Courteuse qui est parti donc pour la première croisade. Et c'était lui l'aîné, et il aurait dû devenir roi d'Angleterre, mais en fait il s'est battu contre son père. On dit même que lors d'une bataille il a blessé son propre père, il s'est révolté contre lui, et il a pris l'alliance du roi des Francs, Rex Francorum, qui était alors Philippe Ier. Et alors il a été désavoué par son père, et son père a préféré donner son fief principal, puisqu'il avait deux fiefs principaux, à savoir la Normandie, dont il avait hérité de son père, et puis l'Angleterre qu'il a conquise sur Harold, le dernier roi anglo-saxon, en 1066. Et donc il a préféré privilégier son fils cadet, Guillaume II le Roux, en le faisant roi d'Angleterre, et donner son second fief, la Normandie, à Robert Courteuse. Mais Robert Courteuse, on l'a vu, n'est pas en Normandie, puisqu'il a gagé pour une somme fastueuse à son frère cadet Guillaume de Leroux le duché de Normandie pour financer sa croisade. Et donc il est en Terre Sainte.
Et nous sommes là en juillet 1099, et donc il est en Terre Sainte. Et Guillaume de Leroux, en fait, eh bien, il intrigue pour garder le duché de Normandie et pour notamment étendre sa sphère d'influence sur son voisin qui est le comte du Maine, qui est Élie de la Flèche. Et donc il y a une guerre qu'on pourrait appeler la guerre du Maine entre le roi d'Angleterre Guillaume de Leroux qui a reçu en gage de Robert Courteuse le duché de Normandie et puis les comtes d'Anjou, les comtes d'Anjou qui eux aussi ont des visées sur le comté du Maine, puisque le Maine est voisin du comté d'Anjou et du duché de Normandie, et donc ils se font la guerre. Et en 1099, on a une politique de la terre brûlée qui est appliquée par Élie de la Flèche, comte du Maine. Et c'est Orderic Vital, un chroniqueur que nous connaissons, puisque nous en avons parlé, puisque c'est un des chroniqueurs qui parle de la libération de Bohémonde de Tarente en 1103. Et Orderic Vital, donc, c'est ce fameux chroniqueur anglo-normand, dont le père était normand, qui était un mercenaire à la solde de Guillaume le Bâtard et qui a combattu à ses côtés contre les Saxons, les Anglo-Saxons à Hastings, et qui a obtenu des terres et qui s'est marié à une Anglaise et qui a eu justement Orderic Vital. Et cet Orderic Vital, qui était donc par sa mère anglais et par son père normand, a été envoyé à l'âge de 10 ans, vraisemblablement comme oblatus, c'est-à-dire comme offert à un monastère, au monastère de Saint-Évroult, E-V-R-O-U-L-T, dans l'Orne, en Normandie, pour y être éduqué, et qui va passer toute sa vie dans ce monastère de Saint-Évroult, en Normandie, et qui va écrire une histoire monumentale qui s'appelle l'Historia Ecclesiastica, dans le cours du XIIe siècle, et qui brosse une chronologie universelle d'une exceptionnelle ampleur, et qui nous parle justement de cette politique de la terre brûlée, d'Élie de la Flèche, comte du Maine, qui dévaste une partie de son propre pays avec l'accord de ses habitants, nous dit Orderic Vital, pour priver son ennemi Guillaume de Leroux, Rufus en latin, de tout moyen de subsistance. Alors maintenant nous allons parler d'une autre région qui est celle de la ville de Beauvais, B-E-A-U-V-A-I-S, et dont la commune est attestée en 1099. Alors il me faut dire quelques mots sur les communes. Les communes, ce sont ces associations de bourgeois, burgenses en latin, qui s'allient pour prendre un pouvoir politique. Et il faut savoir que le très long règne de Philippe Ier, qui a lieu de 1060, alors qu'il monte sur le trône, Philippe Ier, à l'âge de 8 ans, sous la Bailie, B-A-I-L-2-L-I-E, c'est-à-dire la tutelle ou la régence de son oncle, le comte de Flandre Baudouin V, dit Baudouin de Lille, eh bien, en 1060, Philippe Ier donc devient Rex Francorum, roi des Francs. Et son règne s'achève en 1108. C'est donc un règne très très long, qui dure donc 48 ans, et qui est le plus long règne des Capétiens directs. Je rappelle que les Capétiens directs, ce sont les rois des Francs qui commencent, dont la dynastie commence avec Hugues Capet en 987, et la dynastie des Capétiens directs s'achève en 1328, avec les fils de Philippe IV le Bel, ce fameux roi qui a brûlé le grand maître du temple, Jacques de Molay.

Et alors, pourquoi je vous parle de ce plus long règne des Capétiens directs, qui est celui de Philippe Ier? C'est parce que sous son règne, de 1060 à 1108, eh bien, on assiste à une mutation de l'économie qui passe d'une économie fermée, dite domaniale, où l'objectif est que tous les domaines, les wilae en latin, qui sont des exploitations agricoles qui avaient été organisées notamment par Charlemagne dans son capitulaire, c'est-à-dire dans sa charte, dans son document officiel qu'on appelle De Willis, c'est-à-dire des villae, des fermes, des exploitations agricoles, ces wilae, ces domaines, ont un objectif, c'est l'autarcie, c'est-à-dire elles souhaitent produire tout ce qu'elles vont consommer. Et c'est ce qu'on appelle l'économie domaniale. Eh bien, sous le règne de Philippe Ier, l'économie subit une mutation considérable d'une économie domaniale autarcique fermée à une économie nationale ouverte. C'est-à-dire que des caravanes de marchands, negotatores en latin, hein, ceux qui font le negotium, c'est-à-dire le négoce, c'est-à-dire le commerce, vont organiser des caravanes pour achalander les marchandises que les domaines ne peuvent pas produire eux-mêmes. C'est par exemple les wilae, les domaines agricoles qui sont dans le nord de la France ou dans le comté de Flandre, qui relèvent du roi de France, ou plutôt du roi des Francs, Rex Francorum, puisque on ne parle pas encore de roi de France, mais de roi des Francs, en latin Rex Francorum. Eh bien, les wilae du comté de Flandre ou du nord de la France ne peuvent pas produire par exemple de l'huile d'olive qui est très importante ou alors du vin, parce que le vin, la vigne ne pousse pas dans le comté de Flandre, bien qu'on trouve des pieds de vigne jusqu'en Normandie, et en fait la vigne était répandue beaucoup plus au nord que de nos jours, parce qu'il faut savoir que on avait besoin du winum, du vin en latin, pour la messe notamment, et pour la consommation des seigneurs, aussi bien ecclésiastiques que laïques, et donc on cherchait à planter la vigne le plus possible. Je rappelle simplement que ceux qui ont implanté la vigne dans la Gaule, dans l'Antiquité, ce sont bien évidemment les Grecs. Ils ont apporté la culture de l'huile d'olive et la culture de la vigne. Songez que au VIe siècle avant Jésus-Christ, les Phocéens, qui étaient des Grecs, des colons grecs, ont fondé la ville de Massilia, la ville qui s'appellera Marseille bien plus tard, et ont remonté la vallée du Rhône et ont colonisé un certain nombre de points dans le sud de la France, notamment sur la côte avec Antipolis, c'est-à-dire Antibes, ou avec Nicéa, ce qui veut dire la victoire, c'est-à-dire la ville de Nice. Ils ont fondé des comptoirs et commercé avec les Ligures, ces populations indo-européennes du sud de la France, et avec les Keltoi, en grec, ce qui veut dire les Celtes. Et ils ont justement implanté la culture de la vigne dans la France, dans la Gaule. Et donc, cette culture de la vigne n'était pas possible partout, notamment dans le comté de Flandre. Et donc, ces domaines ont été obligés de l'importer. Et c'est ce qui se passe sous le règne de Philippe Ier, où apparaissent les caravanes qui prennent de l'ampleur. Alors, bien sûr, il y avait des marchands itinérants qu'on appelait les poudreux. Hein, pourquoi les poudreux? Ben c'est simplement parce qu'ils marchaient sur les chemins, le plus souvent à pied, et qu'en fait ils déplaçaient de la poussière, et c'est pour ça qu'on les appelait les poudreux, parce qu'ils étaient couverts de poussière. Et d'ailleurs c'était aussi un nom générique pour les pèlerins, peregrini en latin, hein, ça vient de per à travers, et agrus, le champ, à travers champ. Les pérégrins, ce sont d'abord, ça désigne les étrangers en latin classique, et puis ça en vient à désigner au Moyen-Âge les pèlerins, ceux qu'on appelle les pérégrins. Souvenez-vous du roman de Jeanne Bourin, qui a écrit La Chambre des Dames, mais qui a écrit aussi un autre roman qui s'appelle Les Pérégrines, et donc pour dire les pèlerines, hein, les femmes pèlerins. Et donc les poudreux, ce sont aussi bien les pèlerins que
les marchands itinérants. Bien sûr, il y avait au haut Moyen-Âge, entre le 5e et le 10e siècle, sous les Mérovingiens et les Carolingiens, il y avait des poudreux, il y avait des marchands itinérants, mais à une faible, en faible mesure. C'est-à-dire que c'était surtout du commerce de luxe qui était fait, et c'était surtout des caravanes très peu nombreuses et qui ramenaient notamment d'Orient des produits de luxe tels que les parfums, tels que l'encens, tels que les épices, à des grands seigneurs, des princes laïcs ou ecclésiastiques, et ce commerce avait une faible ampleur. Mais sous le règne de Philippe Ier de 1060 à 1108, se développent des caravanes à une beaucoup plus grande échelle, c'est-à-dire que même les seigneurs châtelains, donc à un échelon beaucoup plus modeste que les princes, comme les évêques, pour les princes ecclésiastiques, ou les barons, les comtes, ou les ducs, ou les rois, au niveau des échelons supérieurs de l'aristocratie, eh bien là, les simples châtelains vont commencer à s'intégrer à ce commerce international et vont faire venir des caravanes de marchands jusque dans leur châtellenie pour avoir finalement les marchandises que leur wilaye, que leur domaine agricole ne produisent pas sur place. Et donc on va sortir de l'autarcie pour aller vers une économie qui d'abord va passer par le troc et qui petit à petit, à partir de l'an 1000, à partir du 11e siècle, le troc va se l'économie monétaire à base de pièces de monnaie va se substituer petit à petit au troc. Et on va avoir d'une part une mutation dans l'économie de l'autarcie au commerce national et international, puisqu'on verra au début du 12e siècle le développement des foires, et notamment des foires internationales comme les foires de Champagne, dont l'essor commence à peu près au début du 12e siècle, donc après la première croisade. Et puis on aura également ce développement de l'économie monétaire avec toutes ces frappes qu'on appelle féodales et qui sont par exemple dans la région les frappes des évêques de Viviers, de Romans, de Die, de Saint-Paul-Trois-Châteaux, et puis les frappes laïques de certains seigneurs comme les comtes de Valentinois, etc. etc. Alors, je vous parlais donc en 1099 de la commune de Beauvais qui est attestée. Alors, j'ai parlé de l'économie, et de l'économie on va sauter aux villes. Pourquoi ? Eh bien tout simplement parce que ceux qui bénéficient de ce développement du commerce à partir de l'an 1000, de cet essor démographique qui a produit un essor dans le commerce, eh bien ce sont les Burgenses, c'est-à-dire en latin les bourgeois. Et les bourgeois, ce sont à l'origine les Kiwes, c'est-à-dire les citoyens des villes. Au départ, Kiwes est synonyme de Burgenses, mais Burgenses va se spécialiser dans le sens de bourgeois, c'est-à-dire de notables des villes, de gens qui se sont enrichis par le commerce, par les échoppes, et par le commerce aussi entre les différentes cités et entre les différents terroirs, par le biais des marchés pour les terroirs et par le biais des foires pour les kiwitates, pour les cités en latin. Et donc, ces Burgenses vont bénéficier de cet essor du commerce et vont chercher à s'émanciper de la tutelle de l'évêque, la tutelle ecclésiastique, et de la tutelle laïque, c'est-à-dire de la tutelle du seigneur féodal. Et ils vont y arriver. Ce mouvement va avoir une date emblématique, c'est celle justement de la ville du Mans, la capitale du pays du Maine, du comté du Maine, puisque le Mans est la première ville, donc le Mans ça se trouve dans la Sarthe, c'est la province historique du Maine, et c'est si vous voulez entre la Normandie, la Bretagne et l'Anjou, et le Mans va en 1069 se créer en commune. Alors la commune c'est une association jurée, c'est-à-dire que les membres qui créent cette association politique se jurent fidélité. C'est sur le modèle du serment sacramentum. Le sacramentum, le serment, c'est la base
de la société féodale. Hein, c'est le serment de fidélité que jure le vassal à son suzerain dans la pyramide féodale. Et les Burgenses vont s'inspirer de ce sacramentum, de ce serment qui est vraiment la base de la société médiévale du Moyen-Âge central, donc du XIe siècle, et vont se jurer fidélité et vont s'émanciper donc de ces tutelles et vont chercher à organiser eux-mêmes un service militaire avec des milices bourgeoises, des milices de la cité. Notons que les rois des Francs, le roi des Francs, le Rex Francorum, va bénéficier de l'appui politique et militaire de ces villes, puisque lors de ces batailles contre essentiellement des féodaux de l'île de France, Philippe Ier ne va pas hésiter à demander l'appui des villes qui sont constituées en commune et qui disposent donc d'un contingent militaire qu'on appelle les milices bourgeoises, et ils vont demander l'appui de ces milices bourgeoises pour participer à leur host, OST étant l'armée féodale, donc qu'ils vont mener notamment contre les seigneurs pillards d'Île-de-France. Et donc les rois des Francs vont faciliter, notamment Philippe Ier, vont faciliter la création de ces communes, parce qu'en quelque sorte elle va court-circuiter le pouvoir des évêques et le pouvoir des féodaux, et comme ça le roi des Francs, Rex Francorum, va pouvoir s'interposer entre ces puissants, ces potentes, ces magnates, ces proqueres, qui sont autant de synonymes pour dire les grands, hein, c'est-à-dire les nobles, et donc ils vont faciliter la création de ces communes, alors plutôt hors du domaine royal, parce qu'ils n'ont quand même pas envie de perdre des prérogatives politiques dans leur cité. Il faut savoir que la ville de Paris n'a pas de commune, donc n'a pas d'association jurée entre les Burgenses qui court-circuiteraient les pouvoirs du roi. Mais par contre, Philippe Ier n'est pas fou. Il va favoriser ce développement des communes dans les domaines de ses voisins, les puissants vassaux, parce que c'est une manière de court-circuiter leur pouvoir. Et alors la commune du Mans va se constituer en 1069. Ce sera la date emblématique des communes de France, puisque c'est la première date, 1069, de la première commune en France, celle du Mans. Puis va suivre d'autres communes, et tout au long du règne de Philippe Ier. Et en 1099, on a la commune de Beauvais qui est attestée. Voilà, maintenant je vais vous parler, on va descendre un peu plus, cette fois-ci on était dans la France d'Oyle avec le Maine, d'Élie de la Flèche, comte du Maine, en guerre contre Guillaume II le Roux, roi d'Angleterre, frère de Robert Courteuse le Croisé, et puis on était également dans la France d'Oyle avec Beauvais, et maintenant nous allons descendre dans la France d'Oc, cette fois-ci dans le très puissant duché d'Aquitaine et comté de Poitiers, parce que souvenez-vous, le comté de Poitiers et le duché d'Aquitaine, ça marche ensemble. C'est une même principauté qui est aux mains de Guillaume IX, duc d'Aquitaine, qui est le septième comte de Poitiers, parce qu'en fait, on a une numération différente pour les princes d'Aquitaine. Selon qu'ils sont princes d'Aquitaine, ils ont une numération, et selon qu'ils sont comtes de Poitiers, ils ont une autre numération. C'est pourquoi celui dont je vais vous parler, Guillaume IX, est Guillaume IX d'Aquitaine et Guillaume VII de Poitiers. Eh bien, alors, Guillaume IX d'Aquitaine, qu'on appelle aussi le troubadour, c'est un cognomène, un surnom en latin, qui lui a été donné au 19e siècle. Pourquoi on l'a appelé comme ça? Bah parce que c'est un personnage très important, non seulement pour l'histoire, parce que c'est un prince extrêmement puissant de la France d'Oc, mais aussi parce que c'est le premier poète qui écrit en langue vulgaire, à savoir en occitan, c'est-à-dire qui écrit ses poèmes en une langue autre que la langue des savants, c'est-à-dire des sapientes en latin, le latin. Et donc, Guillaume IX d'Aquitaine, septième comte de Poitiers, dit le troubadour au XIXe siècle, est le premier troubadour connu,
c'est-à-dire c'est le premier poète qui écrive en Languedoc, dont on est gardé une quinzaine de, à moins d'une quinzaine de poèmes, et qui sont donc les premiers poèmes écrits dans une langue vulgaire. Quand on dit langue vulgaire, c'est bien évidemment la langue qui n'est pas savante. En l'occurrence, la langue savante, c'est le latin. Et jusqu'à présent, jusqu'au début du XIIe siècle, puisque ses premiers poèmes datent du début du XIIe siècle, vraisemblablement à partir de son retour de sa croisade de 1101, donc vers 1102. Et il est mort en 1126, Guillaume IX d'Aquitaine, et donc il aurait écrit poèmes vraisemblablement entre 1102, date de son retour en Europe de la croisade, jusqu'en 1126, date de sa mort. Et ces moins de 15 poèmes qu'il nous reste sont les premiers documents en langue vulgaire, en occitan, qui soient de la poésie et de la poésie profane. C'est, si vous voulez, le début de la courtoisie, le début de la fine amour, c'est-à-dire de l'amour courtois, que vont chanter les troubadours au XIIe siècle dans le sillage de Guillaume IX, le troubadour.

Alors ce Guillaume IX, il est très intéressant parce que le troubadour est un cognomen qu'on lui a donné tardivement au XIXe siècle par rapport à son importance littéraire, par rapport au fait que ce soit le premier troubadour. Mais en fait, il avait d'autres cognomina, pluriel de cognomen, surnom en latin, et qu'on lui a donné du temps de sa jeunesse. On lui a donné comme premier cognomen celui de Junior, J-U-N-I-O-R, qui, comme vous le savez, puisque c'est passé en américain, Junior, ça veut dire le jeune, le plus jeune, exactement, puisque c'est un comparatif. Et Junior, on l'a appelé ainsi parce qu'en fait, il avait 15 ans lorsque son père est mort et qu'il est devenu duc d'Aquitaine. Donc c'est pour ça qu'on l'a appelé Junior, le jeune. Et puis il avait un autre cognomen qui était plus par rapport à son trait de caractère, c'était Facetus, F-A-C-E-T-U-S. Facetus, ça veut dire facétieux, c'est-à-dire celui qui fait de l'esprit, celui qui fait le malin, celui qui fait des plaisanteries. Pourquoi ? Parce que, en fait, Guillaume IX d'Aquitaine était un homme qui était très joyeux d'une part, et qui était assez rebelle à l'Église, et assez profane, et qui aimait rire grassement et rire, faire des mots d'esprit, et qui était connu pour sa joie, la joie qu'il diffusait dans tout son entourage, et pour son caractère un peu irrévérencieux vis-à-vis de l'Église, et pour son caractère enjoué. Et donc on l'appelait Facetus, le facétieux, l'enjoué, celui qui fait des plaisanteries. Et on retrouve d'ailleurs son humour dans ses poèmes, et on en reparlera. Et alors ce Guillaume IX d'Aquitaine s'était marié à une veuve, qui était veuve d'un roi chrétien d'Espagne et qui n'était autre que Philippi ou Philippa de Toulouse. Et on pense que c'est un mariage politique. On pense qu'il s'est marié à cette Philippi ou Philippa de Toulouse parce qu'elle avait des droits sur la principauté voisine du comté de Poitou et du duché d'Aquitaine, qui était le puissant comté de Toulouse. Parce qu'en fait, Philippi de Toulouse était la fille de Guillaume IV de Toulouse, comte de Toulouse, qui était le frère aîné de Raymond IV de Saint-Gilles, comte de Toulouse. Alors j'explique en gros. Guillaume IV, comte de Toulouse, était un comte qui était particulier parce qu'en fait, il n'avait pas vraiment d'ambition politique. Il était peu doué pour les politiques et il était surtout doué pour une farouche religion, un farouche sens de la religion. Et en fait, il laissait un peu gouverner les autres et il s'intéressait peu à la politique. Et il est mort notamment lors d'un pèlerinage à Jérusalem. Et en fait, son effacement politique a fait que son frère cadet, qui n'est autre que le fameux croisé Raymond IV de Saint-Gilles, comte de Toulouse, qui lui n'avait que des possessions liées à sa famille, qui était le comté de Toulouse, alors le comté de Saint-Gilles, pardon, Saint-Gilles, il avait des droits notamment sur il avait le château de Tarascon, sur le bord du Rhône. Il avait également des droits sur la ville de Nîmes, la moitié des droits féodaux sur la ville de Nîmes, et il avait également des droits sur Saint-Guilhem-le-Désert, qui était un lieu de pèlerinage très connu, puisque c'était sur le chemin de Saint-Jacques-de-Compostelle, et ça avait une importance très importante, parce que les pèlerins de Saint-Jacques, qu'on appelait les Jacquaires, hein, ceux qui font le pèlerinage et qui avaient pour emblème la coquille Saint-Jacques, eh bien, s'arrêtait à Saint-Guilhem-le-Désert, dans les possessions de Raymond IV de Saint-Gilles, comte de Toulouse. Et donc, la famille de Saint-Gilles était possessionnée donc à Tarascon, avec le château de Tarascon, la moitié des droits féodaux sur la ville de Nîmes, Saint-Guilhem-le-Désert, et Raymond, le frère cadet de Guillaume IV, comte de Toulouse, s'était en quelque sorte arrogé et avait usurpé le titre de comte de Toulouse du vivant même de son frère aîné, parce que celui-ci finalement ne se laissait faire. Et en fait, quand Guillaume IV, comte de Toulouse, est parti en pèlerinage, il aurait laissé
tacitement le comté de Toulouse, c'est-à-dire toutes ses possessions, à son frère cadet, Raymond IV, qui va lui succéder à sa mort. Mais nous sommes dans la France du Sud, dans la France d'Oc, et les filles héritaient aussi bien que les garçons. Et Philippi était la fille de Guillaume IV, donc elle était plus proche généalogiquement de son père que Raymond IV de Saint-Gilles, comte de Toulouse, n'était proche de Guillaume IV, puisque ce n'était que son frère. Et donc, elle avait des droits sur le comté de Toulouse. Et normalement, légitimement, elle aurait dû devenir comtesse de Toulouse et elle aurait dû régir la principauté de Toulouse. Et on pense que c'est pour ça que Guillaume IX, duc d'Aquitaine, a épousé cette veuve en allant la trouver pour lui présenter ses condoléances en Espagne. Et on pense que c'est pour ça qu'il l'a épousée, pour pouvoir étendre ses possessions vers le sud, en annexant le comté de Toulouse. Et c'est ce qu'il va faire par deux fois, on va le voir. Et en fait, par deux fois, il va envahir le comté de Toulouse avec son épouse Philippa, puisque Philippa est son garant, elle est sa garante, puisque c'est elle qui a des droits sur Toulouse. Et il va réussir à s'imposer aux grands féodaux, et donc ils vont réussir à annexer le comté de Toulouse en habitant la ville de Toulouse, et Guillaume IX d'Aquitaine va laisser sa femme Philippa à Toulouse pour qu'elle reçoive les hommages. L'hommage, c'est homagium, c'est-à-dire c'est la cérémonie qui fait d'un vassal l'obligé de son suzerain, et donc ils vont réussir à se maintenir. Et alors, le comble dans l'histoire, c'est que Guillaume IX, duc d'Aquitaine, va vouloir partir en croisade. Parce qu'il a entendu en 1099 que la première croisade a réussi et que Jérusalem, la ville sainte, a été prise. Et alors il va vouloir se croiser. Mais le problème, c'est que le passage ou le chemin de Jérusalem, Iter Hielosolomitanorum en latin, qui est le nom dont les contemporains du phénomène des croisades désignaient ainsi ces expéditions, et ainsi au XIIIe siècle le passage, quand les expéditions par voie de mer se sont répandues. Donc, cette fameuse peregrinatio, c'est-à-dire ce pèlerinage armé qui était la croisade, ou cet iter Hielosolomitanorum, c'est-à-dire ce chemin de Jérusalem ou ce passage, eh bien, était très coûteux, on l'a vu. Et donc, Guillaume IX d'Aquitaine, le comble, c'est qu'il a vendu le comté de Toulouse qu'il occupait de manière usurpée à son propre possesseur légitime, à savoir Bertrand de Saint-Gilles, fils de Raymond IV de Saint-Gilles, comte de Toulouse, qui n'avait pas bronché quand quand Guillaume IX d'Aquitaine avait annexé le duché que lui avait laissé son père, le Croisé, et qui s'était replié sur les domaines de son père, c'est-à-dire le comté de Saint-Gilles. Eh bien, il va lui vendre. Guillaume va lui vendre le comté qu'il occupe, alors qu'il en est le légitime possesseur, pour financer sa croisade. Et ça se passe en 1099. Alors j'espère que j'ai été clair. Maintenant nous allons faire une brève mention par rapport à l'Empire germanique, qui est aux mains d'Henri IV. Henri IV, c'est l'empereur qui est en lutte contre l'Église dans la querelle des investitures, et qui dure de 1076 à 1122, jusqu'au concordat de Worms. Et en fait, la lutte des investitures, c'est une lutte de préséance, de pouvoir, entre l'empereur germanique et le pape, pour savoir qui des deux doit nommer les évêques et les abbés de l'Empire germanique. Et la querelle des investitures, c'est plus généralement

et il va s'associer son fils cadet, qui deviendra le futur Henri V, qui est couronné roi de Germanie associé, c'est ce qu'on dit en latin Rex Associatus, roi associé à Aix-la-Chapelle en 1099. Donc Henri, futur Henri IV, fils cadet de l'empereur Henri V du Saint-Empire, est couronné roi de Germanie associé à Aix-la-Chapelle. Alors nous reparlerons de ce futur Henri V, parce que figurez-vous que là, en 1099, il est couronné roi associé. Qu'est-ce que ça veut dire? Ça veut dire qu'il participe au pouvoir sans avoir le sceptre en main. C'est-à-dire que c'est toujours son père, Henri V, qui est empereur, mais il est associé à la couronne et il participe au chevauché, c'est-à-dire à l'hoste impérial pour mener les guerres de l'empereur, et il est associé au pouvoir. Mais Henri V va en vouloir beaucoup plus et va vouloir détrôner son père, et c'est ce qu'il va faire, puisqu'au début du XIIe siècle, il va emprisonner son père et il va le forcer à abdiquer pour avoir le pouvoir plus vite. Mais nous n'en sommes pas là, tout cela se passe au début du XIIe siècle. Maintenant, nous allons nous transporter de l'empire germanique d'Henri IV à l'Espagne, où meurt en 1099 un homme qui s'appelle Rodrigo Diaz de Vivar. Alors Diaz c'est D-I-A-Z et Vivar c'est V-I-V-A-R, qui est beaucoup plus connu sous le surnom, le cognomen de Le Cid, hein, qui a eu une fortune littéraire importante, notamment avec Racine, et bien qui meurt en 1099. Alors Le Cid, Rodrigo Diaz de Vivar, c'est un chevalier typique des frontières de l'Espagne. Qu'est-ce que c'est les frontières? Eh bien, c'est le partage entre les territoires chrétiens du nord et les territoires musulmans du sud. Et en fait, il y a une zone frontière où les alliances sont variables et où aussi bien des musulmans s'allient avec des princes chrétiens et des princes chrétiens avec des princes musulmans pour se battre les uns les autres. Et c'est une zone de confusion et c'est une zone un peu d'aventurier. Et Rodrigo Diaz de Vivar, Le Cid, donc, est un de ces chevaliers qui s'octroie des principautés en se battant parfois aux côtés des musulmans contre d'autres princes chrétiens ou contre des princes chrétiens ou avec des princes chrétiens contre des princes musulmans, et qui va se tailler une renommée très importante. Je note par exemple que le roi Alphonse VI le Brave, roi de Castille, qui est le père d'Elvire de Castille, la femme de Raymond IV de Saint-Gilles, le comte de Toulouse, souvenez-vous qu'il avait épousé et qui lui avait amené une dot fastueuse qui lui avait permis de financer sa croisade. Donc Raymond IV de Saint-Gilles, c'est l'oncle de Philippie de Toulouse, ou Philippa de Toulouse, la femme de Guillaume IX, duc d'Aquitaine, dit le troubadour. Eh bien, ce père d'Elvire de Castille, comtesse de Toulouse, qui était donc le Brave, dont le surnom était le Brave, Alphonse VI de Castille, avait notamment fait appel à la ville de Pise, dans le nord de l'Italie, qui possédait une flotte militaire importante, pour qu'il s'allie avec lui contre le Cid, parce que le Cid s'était arrogé des possessions sur le royaume de Castille. Donc c'est là où on voit que le Cid, qui est devenu un héros de la Reconquista, c'est-à-dire de la reconquête des chrétiens sur les musulmans, non seulement s'alliait parfois avec des musulmans, mais aussi a combattu contre des princes chrétiens comme Alphonse VI, le brave roi de Castille. Et donc, en fait, c'est là où on voit que ce Rodrigo Diaz de Vivar, le Cid, a connu une légende, non seulement avec Racine dans la pièce Le Cid, mais aussi du temps du Moyen-Âge, puisque c'est devenu un personnage littéraire légendaire et qu'on écrira beaucoup sur ce Cid. Alors, le Cid, il me semble que ça vient de l'arabe et que ça veut dire le Seigneur, à confirmer. Voilà pour Rodrigo Diaz de Vivar.

Alors nous allons maintenant repartir vers le nord. Nous allons traverser l'Empire germanique et aller jusqu'en Suède, parce que 1099 est le début de la christianisation de la Suède. Alors je dis deux mots sur les pays scandinaves. Vous savez que les pays scandinaves, eh bien, c'est les pays vikings. Alors c'est le Danemark, et puis la Norvège et la Suède. Je rappelle que la Finlande n'est pas un pays viking. Ces vikings ont fait subir à l'Occident de nombreux pillages, notamment des monastères, à partir des Carolingiens et jusque facilement 10e, début du 11e siècle. Et donc ils ont pillé un grand nombre de monastères en Europe, mais ils ont aussi colonisé pendant un moment l'Angleterre, ou du moins le nord-ouest de l'Angleterre. C'est ce qu'on a appelé le Danelaw, la loi des Danois, puisque c'était des vikings danois qui avaient conquis le nord-ouest de l'Angleterre, avec une capitale qui était York. Mais ils avaient conquis aussi l'Irlande, avec le royaume d'Irlande, le royaume viking d'Irlande, les îles comme l'île de Man, les îles d'Écosse comme les Shetland et tout ça. Tout ça, ils l'avaient colonisé. Ils avaient également conquis l'Islande et puis le Groenland, et ils avaient même pris pied vers aux environs de l'an 1000 avec Éric le Rouge en Terre-Neuve au Canada, et donc pratiquement 500 ans avant Christophe Colomb, ils avaient mis le pied en Amérique. Et par contre, l'établissement qu'ils ont fondé à Lens-aux-Meadows, qui est le site archéologique où on a retrouvé donc les restes de ce village viking qui a été créé à Terre-Neuve, eh bien, cet établissement viking n'a pas duré longtemps. On pense environ une trentaine d'années. Et on pense que ce que les vikings appelaient les hommes laids en norrois, c'est-à-dire les Amérindiens, pourquoi les appelaient-ils les hommes laids, je ne sais pas. Peut-être les trouvaient-ils laids parce qu'ils n'étaient pas blonds aux yeux bleus, ou peut-être parce qu'ils avaient des peintures de guerre et qu'ils les trouvaient défigurés, et que c'est pour ça qu'ils appelaient les hommes laids, L-A-I-D-S. Enfin, toujours est-il que cet établissement viking qui avait pour but notamment de rapporter du bois du Canada, parce que les établissements vikings de Groenland ne disposait pas de bois, il n'y avait pas de bois sur le Groenland au Moyen-Âge, et donc ces vikings du Groenland avaient poussé des expéditions jusqu'au Canada pour rapporter d'abord du bois, et pour également certainement commercer avec les Amérindiens, comme ils le faisaient avec les Inuits au Groenland, notamment le morse, les fourrures et tout ça, et puis aussi également pour fonder une colonie. Et ça n'a pas marché. Toujours est-il que ces vikings qui ont conquis aussi au début du 10e siècle jusqu'en 919 la Bretagne, puisque Nantes a été occupée pendant également environ une trentaine d'années, enfin une vingtaine d'années plutôt, par les vikings. Donc il y avait des établissements vikings en Normandie, sur les îles de la Seine, sur les îles de la Loire, à Noirmoutier également. Et il y avait aussi un établissement viking à Nantes. Et la Bretagne a été colonisée par les vikings pendant une brève période. Et donc ces vikings n'étaient pas seulement des pillards, c'était aussi des voyageurs extraordinaires qui commerçaient notamment par les fleuves russes avec Constantinople, et de Constantinople avec les pays musulmans, donc qu'ils achalandaient notamment en esclaves, puisque les musulmans étaient grands acheteurs d'esclaves pour leur harem et pour également le travail. Et puis, il serait allé même jusqu'en Asie, selon certains auteurs. Et donc, c'était des voyageurs extrêmement perfectionnés, avec justement un outil perfectionné qui était le Langskip, L-A-N-G-S-K-I-P, qui est le mot qui désigne leurs embarcations, ou le Knorr,
K-N-O-2-R. Tout ça, c'est du norrois, N-O-2-R-O-I-S, et c'est la langue des Vikings. Et Knorr ou Langskip, qui désigne les bateaux vikings, doit être préféré au mot drakkar, qui est un mot qui vient du norrois, certes, mais qui n'a été inventé que bien après l'époque viking, au 19e siècle, par les spécialistes des Vikings. Drakkar, ça veut dire en norrois dragon. Et pourquoi ceux qui s'intéressaient aux Vikings, les savants du 19e siècle, ont appelé leur bateau Drakkar, alors que les contemporains les appelaient Langskip ou Knorr? Et ben c'est tout simplement parce qu'ils avaient des proues amovibles qui étaient en forme de dragon et qui étaient destinées à faire peur aux ennemis quand ils allaient attaquer les pays non scandinaves, et qui étaient aussi liées aux croyances païennes des Vikings, parce qu'en fait c'était par rapport au genius loci, au génie des lieux, vous savez, les génies des lieux dans le paganisme viking ou germanique ou même gréco-romain, c'est ces entités spirituelles qui étaient l'émanation d'un terroir et dont il fallait s'assurer la bienveillance. Eh bien on dit que ils enlevaient leur proue amovible en forme de dragon quand ils arrivaient en pays scandinave, pour ne pas désobliger les génies du lieu de leur pays natal, donc le Danemark, la Norvège et la Suède. Donc voilà pourquoi on a appelé leur Langskip ou Knorr Drakkar, par rapport à ces proues amovibles taillées dans le bois en forme de dragon, notamment pour effrayer leurs ennemis. Alors ces Vikings ont été christianisés très progressivement. Le premier pays à être christianisé, c'est le Danemark, aux alentours de l'an 1000. Alors il y a eu déjà au temps des Carolingiens une tentative d'évangélisation qui n'a pas beaucoup marché, avec Saint Anchaire, A-N-S-H-A-I-R-E, Saint Anchaire, qui a été l'évangélisateur des Danois et qui a fondé notamment l'évêché de Brême, Hambourg, qui a fusionné avec la ville d'Hambourg, et donc mais cette évangélisation a peu marché. Par contre, aux environs de l'an 1000, après les temps carolingiens, au début de la dynastie capétienne, après les temps carolingiens, il y a eu une évangélisation du Danemark. La Norvège a suivi peu après, mais le troisième pays viking, qui est la Suède, a été évangélisée plus tardivement. On pense que le paganisme de la mythologie nordique, hein, souvenez-vous, avec les fameux dieux comme Thor, etc., eh bien, ce paganisme suédois, viking, a résisté beaucoup plus longtemps à la christianisation, et ça n'est qu'à partir de 1099 que débute la christianisation, mais il faudra de longues décennies pour que le pays soit vraiment christianisé en profondeur. Et donc, retenons que le Danemark est le premier pays viking à se christianiser, puis la Norvège, et le dernier pays à se christianiser est la Suède. Et alors ça, c'est très important, en fait, cette christianisation des pays scandinaves, parce que ça va apporter un sang neuf à l'Occident chrétien. Parce qu'en fait, l'Occident chrétien, au haut Moyen-Âge, du 5e au 10e siècle, au temps des Mérovingiens et des Carolingiens, a été très affaibli par la chute de l'Empire romain en 476 après Jésus-Christ, et avec toutes les invasions germaniques qui ont suivi, et notamment les Francs, les Burgondes et les Visigoths en France. Mais aussi en Angleterre, les Angles, les Saxons, d'où le nom Angleterre, pays des Angles, et puis langue anglo-saxonne, langue des Angles et des Saxons, et puis il y avait d'autres peuplades aussi, comme les Jutes, qui étaient des peuplades germaniques et qui au 5e siècle ont envahi l'Angleterre. Et tout ça, cette christianisation des pays slaves a apporté un sang neuf au christianisme et a permis à l'Occident de se renforcé, parce que les Vikings étaient des pillards, certes, mais c'était aussi des commerçants extrêmement avisés, doués d'un sens de l'adaptation et d'un sens de l'aventure très poussé. En fait, les Vikings, c'est vraiment une civilisation qui est très intéressante, parce qu'elle s'exprime en norrois,
elle s'exprime dans la langue norroise, mais qui n'est pas écrite à part pour les runes étant cette écriture qu'on grave dans la pierre ou sur des os et qui a laissé quelques traces au Moyen-Âge. Mais en fait, ces Vikings sont très intéressants parce que c'était des commerçants très avisés, donc qui arrivaient à commercer soit par les mers, les océans, ou par les fleuves, notamment les fleuves russes. Et c'est beaucoup aussi les Vikings suédois qu'on appelait les Varegs, V-A-R-E-G-U-E-S, les Varegs qui étaient les Vikings suédois, qui ont notamment fondé les deux premières principautés russes, qui sont celles de Novgorod au nord de la Russie et celles de Kiev en Ukraine, et qui ont fondé ces dynasties dont les premiers princes ont été des princes Vikings, des princes Varegs. Et alors c'est intéressant parce que Philippe Ier, le roi des Francs, Rex Francorum, qui règne de 1060 à 1108, donc au temps de la première croisade, eh bien sa mère n'était autre qu'Anne de Kiev. Anne de Kiev, c'était une princesse russe, mais dont les ancêtres étaient des Vikings, étaient des Varegs suédois. Et donc, on peut dire, Philippe Ier avait du sang viking. Et donc, ces vikings, en plus d'être pillards d'évêchés et d'abbayes sans défense en Occident, étaient des commerçants extrêmement doués, qui parcouraient le monde connu et qui ont apporté aussi un sang neuf au christianisme, mais aussi au commerce, parce qu'ils avaient des relations avec le monde oriental, byzantin et musulman, et donc ils ont bénéficié de leur science de la navigation avec les langskip et les knorr, les fameux bateaux appelé à tort Drakkar, et donc ils étaient très doués dans l'art de la navigation et dans l'art du commerce, et donc ils ont apporté un sang neuf à la chrétienté. Voilà, donc nous reparlerons dans l'émission prochaine du 15 juillet 1099, c'est-à-dire de la prise de Jérusalem, pour creuser plus profond dans notre connaissance de la première croisade et notamment de la période qui suit la première croisade, à savoir l'implantation des Francs dans les États latins d'Orient.

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Hello, soyez les bienvenus à l'écoute du Big Cactus Country Radio Show. On vient de démarrer fort avec les rebelles du Kentucky, Montgomery Gentry, leur version survitaminée du titre Good Old Boys, thème iconique de la série Sheriff Fais-moi peur, écrit à l'origine par Waylon Jennings. Depuis la mort tragique de Troy Gentry dans un accident d'hélicoptère en 2017, Eddie Montgomery continue de porter seul les couleurs du duo avec cette énergie festive country rock sudiste qui fait leur succès depuis la fin des années 90. On va rester dans le Sud, mais on change de génération avec le prodige de la Caroline du Sud, Marcus King. À tout juste 30 ans, il s'est imposé comme un maître du blues et de la country soul sudiste avec sa voix rauque et sa guitare virtuose. Marcus King vient tout juste de sortir son nouvel album et s'attaque ici à un monument. Voici sa version d'un classique absolu des Allman Brothers Band, Rambling Man. Marcus King.

On poursuit avec Alex Miller. Ce jeune artiste de 23 ans, originaire du Kentucky, est un véritable colosse d'1m98 qui a conquis le public. Sa participation à la saison 19 d'American Idol a changé sa vie, faisant de lui un fervent défenseur du son country old school. Extrait de son nouvel album More Country Than You, voici le titre The Ones That Takes Me Home. Alex Miller.

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2: Cette semaine, dans les news de Nashville, Ashley McBride nous offre Wild, son nouvel album le plus brut, le plus rock-sudiste et personnel de sa carrière.
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2: Ashley McBride frappe fort avec son cinquième album Wild, sorti le 8 mai chez Warner Nashville. Enregistré en live sous la direction de John Osborne du duo Brothers Osborne. Pour l'authenticité, elle a imposé son propre groupe de tournée, Dead Horse, s'isolant avec eux durant deux semaines au Pine Box Studio, niché au fin fond des bois du Tennessee. On s'écoute Creosote, Ashley McBride, dans les news de Nashville.

cet album est-il si différent? Sorti transformé à la suite d'un accident de cheval et d'un combat entamé pour la sobriété, Ashley a vécu un véritable déclic. Elle devait impérativement s'émanciper du système formaté de la Music City pour laisser parler son cœur. Forte de son Grammy et de son statut de membre du Grand Ole Opry, elle a pu exiger les pleins pouvoirs artistiques pour enregistrer en totale liberté. Elle ouvre le disque avec une chanson dédiée à son père pasteur, Rattlesnake Breacher, Ashley McBride, dans les News de Nashville.

venir de s'écouter l'intense Water in the River, Ashley McBride, dans les News de Nashville. Cette fille de l'Arkansas a grandi au grand air, dans une ferme de 160 hectares, sous la discipline de fer d'un père pasteur. Un contraste saisissant pour celle qui a finalement forgé son caractère et sa voix dans les bars de bikers les plus malfamés. Ashley a depuis brisé les codes de Nashville, le corps recouvert de tatouages et l'âme chevillée à sa guitare. Entre son Grammy et ses multiples trophées aux CMA et ACM Awards, sans oublier son statut de star du Grand Ole Opry, elle est l'héritière moderne de l'esprit outlaw de Loretta Lynn, une artiste qui préfère ses cicatrices au vernis de l'industrie de la Music City. Voici un dernier extrait de Wild, le nouvel album d'Ashley McBride avec Tent Midnight.

Les news de Nashville avec Allison. En attendant la semaine prochaine, rendez-vous sur le www.bigcactuscountry.fr. Alors, à la semaine prochaine.

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1: Direction Texas avec un nouvel artiste dénommé Kenny Whitmire. Adepte du honky-tonk pur et dur, il nous présente son nouvel album Fool in a King Size Bed. Kenny, c'est la voix du Texas profond, un grain rocailleux et des mélodies real country qui vont droit au but. Retenez bien son nom, Kenny Whitmire, One Foot in the Grave.

On change de décor avec l'énergie de Jade Whittaker. Cet artiste indépendant monte en puissance grâce à un son country rock efficace et des textes qui parlent à tout le monde. On écoute le titre Trouble With You, qui sera son tout nouvel EP 5 titres In My Blood, qui vient de paraître. Jade Whittaker. Ain't broken.

l'Arena de Paris le 7 et en Belgique à Anvers le 10 juillet avec Time Ayers et The Castellos en première partie. Après Luke Combs, on reste dans le même esprit avec le retour en force de la Redneck Woman, Gretchen Wilson avec son tout nouveau single Redneck Shit.

On vient de s'écouter la nouvelle rebelle de Nashville, India Remy, avec le titre Dead to Me, tiré de son nouvel album Villain Era, sorti le 8 mai dernier. Si vous aimez la musique de Del Watson, alors vous adorerez India Remy. Ambiance Outlaw Country garantie. On enchaîne avec une véritable pointure originaire de l'Arkansas, Joe Nichols. Fidèle gardien du son néo-traditionnel, il porte haut le flambeau d'une country authentique depuis plus de 20 ans. Sa voix de baryton fait merveille sur son tout nouveau single, paru le 1er mai dernier. C'est vraiment du honky-tonk pur jus. High Notes, Joe Nichols.

On vient de découvrir l'énergie du duo Tiger Lily Gold. Les deux sœurs affirment leur caractère avec ce nouveau single très intéressant, sorti le 8 mai. Tiger Lily Gold, I Do or Die. Les Bootleggers signent leur album ultime, 12 titres inédits entre Southern Rock et Rockabilly. Pour ce chapitre final, Didier Serré, le leader du groupe, s'entoure des meilleures pointures d'Austin. Le nom de l'album, c'est Rust Bones and Rock'n'Roll. Et pour le mastering, le producteur, c'est vous. 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En voici un extrait avec Austin, Texas, Let Me Stay A While, The Bootleggers. Allez, je vous dis à très bientôt pour une nouvelle émission Big Cactus Country Radio Show. Bye bye. Bye bye.

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Spécial magazine, c'est deux thèmes d'actualité chaque semaine. À la une de ce numéro, comment lutter contre l'insuffisance mentale en Tunisie. Limaguette, un quartier haut en couleur, un quartier aussi très mythique, pas toujours facile. Témoignage d'une retraitée de 92 ans, au micro de Radio Pluriel. Le handicap mental voit une chose bien tabou, surtout dans les pays du Maghreb. Et pourtant, une association France-Tunisie des insuffisants mentaux, Menzel Montélimar, travaille précisément à faire reculer ce problème. Reportage de Rania Sali de Soleil FM, c'est pour Radio Zone.

0: Bonjour, aujourd'hui je vous invite à découvrir une association franco-tunisienne qui depuis 3 ans œuvre à la création d'un centre pour handicapés mentaux en Tunisie. L'association basée à Montélimar a été créée par le docteur Tebib, d'origine tunisienne, installé en France depuis de nombreuses années. Il exerce d'ailleurs son métier de radiologue à Montélimar.
1: C'est l'association franco-tunisienne des insuffisants mentaux de Menzel et Montélimar. Sachant que Menzel, c'est une ville qui est voisine de Nabeul, ville jumelle de Montélimar. Cette association donc, a maintenant 3 ans, pratiquement 4 ans d'existence et qui a réalisé beaucoup d'échanges avec la ville de Menzel et qui vient en aide justement au centre d'handicapés mentaux de Menzel. Notre première action, c'est une action d'envergure, a été d'acheter 2 bus, un grand bus et un plus petit, envoyé en Tunisie et qui a été accompagné par une équipe qui ont remué le bus et qui ont pu voir le centre et qui ont pu apprécier un peu le travail qu'il fait à ce niveau-là. Et cette année, notre objectif, c'est de retourner avec du matériel enfin, qui nous a été donné par différentes associations dans un but d'échange. Alors le but d'échange, c'est simple en fait. On s'est rapproché de l'EME, le centre d'handicapés de Montélimar, et pour faire un échange entre professionnels de ce centre et celui de Menzel, et dans la finalité bien sûr des échanges de côté, et puis aussi pour que les enfants réalisent ensemble un camp de vacances l'été. Donc on est allé avec la directrice visiter le centre des vacances, et voilà, donc on va... Une réunion est prévue avec les parents, on va leur exposer le projet, etc. Voilà, le but de cette année, c'est un peu ça. L'handicap mental, il était caché jusqu'à pas longtemps. Et je pense qu'on a été un peu précurseur au niveau de Menzel, à ce niveau-là, puisqu'on a, on a monté un centre pilote avec 2 de mes amis qui sont là-bas sur place et dans lequel on accueille 116 enfants. Et l'année prochaine, on va accueillir 20 enfants de plus. En plus, on va faire une extension parce qu'on est le seul centre de la région. Et les bus, en fait, ce sont des puces de ramassage où on va chercher les enfants le matin. Donc, ils déjeunent à midi, ça leur permet d'avoir un repas équilibré, etc. Et on les raccompagne le soir. C'est un centre pilote dans le sens où il y a une psychologue, une psychothérapeute, une ergothérapeute, une psychomotricienne, 11 moniteurs spécialisés, un moniteur sportif, et le Japon, enfin l'ambassadeur du Japon vient de nous faire d'un autre kinésithérapeute, mais à la méthode japonaise, qui a l'air de bien plaire à nos jeunes. Donc, voilà.

0: On a donné envie, on a montré l'utilité. Et puis, dans le programme présidentiel, le dernier programme, c'est l'un des points, les points du programme présidentiel. Le troisième point, c'était le handicap. Actuellement, il y a toute une campagne d'insertion de handicapés dans les commissions en France, hein, dans les entreprises. Et nous, notre centre, dans notre centre, on a 17 handicapés qui sont dans des entreprises locales. On essaye aussi d'intégrer l'handicapé dans l'entreprise, bien sûr en l'encadrant, mais voilà, c'est à mi-chemin entre le centre d'handicapé et le CAT, quoi, donc.
1: Le docteur Tebib, très connu à Montélimar, utilise à juste titre sa notoriété pour lever des fonds en faveur de l'association. Il nous parle justement de cette implication personnelle dans cette aventure humaine.
0: Effectivement, c'est un double titre, même un triple titre, parce que le handicap, en tant que médecin, ne peut pas me toucher. La deuxième chose, c'est que je suis tunisien d'origine et donc automatiquement je suis redevable à ce pays natal. Troisièmement, je suis français d'adoption et je me sens français étant ici. Et pour moi, c'est une synthèse. Et puis, j'ai la chance d'être entouré par Françoise à mes côtés, qui est très très ouverte et très attachée à ce genre de projet, d'avoir des amis qui sont très très attachés et qui ont su m'accompagner. Et voilà, c'est devenu un peu notre leitmotiv. Et comme je fais partie aussi d'un club service qui est le Kiwanis Club, qui est aussi dans le regard est dirigé vers l'enfant en souffrance, tout ça, ça fait une synthèse.
1: Pour finir, et si vous souhaitez rejoindre le mouvement, voici quelques infos pour vous permettre de rentrer en contact avec l'association AFTIM.
0: Notre site est en train de se constituer, mais les personnes qui veulent m'écrire peuvent m'écrire sur ma boîte mail personnelle. C'est s comme Suzanne point tebib @wanadoo.fr.

0: deuxième sujet de ce spécial magazine, un reportage sur les Minguettes, un quartier de banlieue. Une banlieue, eh bien, à travers les yeux d'une retraitée, elle a 92 ans, un témoignage, une histoire. Jean-Baptiste Fribourg de Radio Pluriel, et c'est pour Radio Zone.
1: Le discours médiatique associe souvent trop rapidement banlieue et jeunesse. Pourtant, toutes les générations sont bien présentes dans les quartiers populaires, les plus anciens habitants étant souvent parmi les premiers de ce qui était alors les villes nouvelles des années 60. Josette Villa, du haut de ses 92 ans et du 5e étage de la tour Montmousseau, a ainsi vu évoluer le quartier des Minguettes à Vénissieux. Loin des images attendues sur ce quartier à la réputation malmenée, Josette nous raconte son quotidien de nonagénaire à Vénissieux. Les Minguettes de Josette, un reportage de Jean-Baptiste Fribourg.
2: Voilà, alors nous sommes arrivés à Vénissieux, hein. Comme je vous disais, en 1963, comme mon mari était cheminot. Et ça, j'ai eu beaucoup de peine à venir habiter à Vénissieux, parce qu'on était à Tarare avant. Alors c'était quand même bien plus joli, bien plus sympa. Et on a eu l'occasion d'avoir une maison avec un jardin. Alors donc, nous sommes restés 6 ans dans la rue Antoine Billon, avec un jardin. Et entre-temps, j'avais fait la demande pour HLM, là, pour les Minguettes, qui, j'avais des amis déjà qui y habitaient. Et le jour où Madame Vallée est décédée, qu'on a eu besoin d'avoir un appartement, je suis retournée à la mairie voir Monsieur Houël, qui était maire,

0: avons eu l'appartement au Minguette et ça fait depuis 30 ans.
1: Comment c'était ici quand vous êtes arrivé donc dans les années 60, en 63?
0: Oui, en 63, ben, ça se construisait. Ça se construisait. Parce qu'avant, là, c'était que des champs, des champs, oui, c'était la campagne, là, Vénissieux. C'était que des champs de blé, des champs. C'est vrai qu'il y a eu beaucoup de problèmes, surtout à la rue Montmousseau. Il y a eu beaucoup de problèmes avec les jeunes, avec. Enfin, maintenant, c'est assez bien tranquille.
1: Et quand vous avez trouvé ici donc l'appartement, comment c'était ces appartements? C'était moderne pour l'époque? C'était.
0: Appartements, ben, ils sont très très bien. Très bien, parce que je vais vous faire visiter. C'est grand, c'est. Ouais, ça veut manger un F3, là, ça fait un grand appartement. Là, on a déjà une belle cuisine avec une belle vue.
1: Ouais, là, la vue, c'est impressionnant.
0: Ah, cette horrible cheminée qui est en face de moi.
1: Ça, c'est la chaufferie du quartier.
0: C'est la chaufferie, toutes les Minguettes.
1: Bah, vous avez la cheminée, vous avez quand même la meilleure vue sur Lyon. Mais,
0: j'ai la vue, j'ai Fourvière là en face. Alors ce soir, je vais me régaler. Je vois bien là, oui, c'est vrai. C'est agréable.
1: Ce soir, donc, fête des Lumières, c'est le 8 décembre, ouais. Donc à Lyon. Ça va être tout feu, tout flamme.
0: À Lyon, là, oui, c'est. Il y a la tour de la Pardieu, là, le crayon. Et puis ce qu'ils ont fait de bien aussi, ils ont fait un genre de tennis pour les enfants, là. C'est vu en arrivant. On n'a jamais. Enfin, moi, j'ai pas de voiture personnellement. Mais on n'entend pas dire de voiture brûlée sur le parking. C'est rare. Il y a peut-être des quartiers qui sont moins bien, je sais pas, mais. Je sais que moi, je me plais bien.

0: Voilà la salle de séjour, là, quand même, qui est grande. Alors, voilà toutes mes enfants, petits-enfants. Alors, il faut que je tienne le coup parce que il y a... Attendez, voilà, deux naissances. Alors, il va y avoir une première communion en juin. Deux baptêmes et un mariage. Alors, il faut que je sois là. C'est un ordre.
1: Et vous me disiez, votre mari, donc, il était cheminot ?
0: Mon mari était cheminot.
1: Il était roulant
0: ou... Non, mon mari n'était pas roulant, il était factor, on appelait ça factor. Donc, on a commencé à Chasse. Je me suis mariée à Chasse. Après, on est allé à Condrieu. Après, à Tarare. Et Tarare, Vénissieux. Enfin, il travaillait à la Guillotière. Et j'ai perdu mon mari il y a 15 ans de la maladie de Parkinson. Et alors donc, la chorale a été un grand secours pour moi. Ça a été l'amitié, ça a été... Madame Posier est une femme formidable. Quand j'ai connu la chorale, j'ai connu Madame Posier, on aimait bien danser avec mon mari. Et un jour, j'ai su qu'il y avait une soirée, une animation, il y avait la fête de printemps, ça s'appelait. Et Madame Posier tenait le foyer... Debussy sur les Minguettes. Alors je me suis renseignée, nous sommes allés à cette soirée et il y avait Madame Posy qui avait déjà sa petite chorale qui faisait chanter avec des enfants. Ça m'a beaucoup plu parce que j'aime bien chanter et puis cette chorale avec des enfants. Alors j'ai demandé où il fallait s'adresser et j'ai pris mon courage à deux mains et je suis allée me faire inscrire. Et c'était en 1987. Alors ça fait 23 ans que je suis à la chorale. Donc je suis un peu la doyenne en âge et la doyenne en présence. Et pour moi, c'est une grande joie parce que cette chorale, maintenant que je suis âgée et j'ai été malade, on vient me chercher à domicile, on me ramène. Il y a beaucoup d'amitié et c'est vrai que c'est un grand bonheur.
1: Alors qu'est-ce que vous chantez comme répertoire dans cette chorale ?
0: Oh ben, la chansonnette. On répète tous les mardis après-midi.
1: Et vous êtes combien de personnes alors dans cette chorale ?
0: On est une cinquantaine maintenant. On a débuté petit. Quand j'ai débuté au Minguette, là, on était une vingtaine. Et puis avant, c'était l'accordéoniste, c'était Marius. Et puis il en avait marre, il voulait un peu prendre sa retraite. Alors maintenant, on a trouvé André, là, qui est épatant. C'est vrai que ça vient du succès. On est allé chanter récemment pour l'ouverture de la Semaine Bleue. Alors on prévoit quelques chansons, mais les gens redemandent toujours, toujours. Et puis on va chanter dans les résidences pour les personnes âgées, surtout souvent à l'église des Minguettes parce qu'elle est assez grande pour recevoir. On a d'ailleurs, quand on était, enfin j'allais dire plus jeune, quand on pouvait répéter le soir, on chantait pour Rétina, vous savez, pour les aveugles. Et alors c'était souvent que les concerts se faisaient avec les autres chorales, plusieurs chorales, et on a chanté souvent à l'église ou du centre, mais aux Minguettes. Donc Madame Posy, donc elle faisait des concours de danse. Et comme on aimait bien danser avec mon mari, on avait gagné un jour, donc c'est dans les papiers. On avait gagné le concours. On était trois couples qui avions gagné, alors on n'était pas peu fiers.
1: C'était quoi comme danse ? La valse ?
0: Valse, tango, paso, voilà. Maintenant, ça se fait plus bien. C'est autre chose.
1: Maintenant, c'est les concours de hip-hop à Vénissieux.
0: Ah ben voilà, oui. Chaque chose en son temps. Hein.

0: trembler parce que c'est tellement du vent.
1: C'est quoi là-bas? C'est Corba?
0: Ah non, Corba, on ne va pas voir Corba. Enfin oui, c'est là-bas, Corba. Corba, c'est là-bas.
1: Et juste là-bas. Derrière, c'est la campagne.
0: Oui, oui, oui.
1: Comment vous avez vu l'évolution du quartier, des habitants de...
0: Ben écoutez, je pense que chacun y met peut-être un peu du sien aussi. Parce que c'est vrai qu'il y a des allées. Nous, cette allée, notre allée, là, il n'y a pas trop de jeunes. Il n'y a pas de jeunes. Il y en a quelques-uns, mais ils sont très tranquilles. Ça dépend de tout. À l'allée 7, il y a beaucoup plus de problèmes, par exemple. Parce qu'il y a beaucoup de grandes familles, et je sais pas.
1: Et alors, les problèmes, c'est quoi, par exemple?
0: Ben, c'est des problèmes de... Enfin, moi, je vois pas ce qui se passe en bas, parce que je descends pas le soir. Mais le soir, les jeunes se réunissent en bas pour fumer, pour... Ça, c'est sûr, la drogue. Enfin, là, moi, je sais pas, je m'en rends pas compte, hein. Je pense que ça s'est calmé. Parce que c'est vrai que... Sûrement qu'il y a des problèmes de drogue, hein, sur les minguettes, là. Mais nous, c'est tranquille. Je suis pas dérangée. J'ai besoin d'un service, tout le monde me le rend.
1: Donc il y a de la solidarité entre les voisins?
0: Oui, oui, oui. Moi, j'ai une petite voisine, j'ai qu'à lui dire le soir, si je veux du pain pour le lendemain, il n'y a pas de problème. Depuis toutes les tâches. Hein. Hier, j'avais besoin d'un yaourt, je fais le 7e, on m'a donné un yaourt. Oh, oui, là, c'est vraiment... Vous voyez, tout à l'heure, là, j'ai une famille algérienne au-dessus de moi, et j'aime beaucoup les enfants. Et ben, par contre, il n'y a que moi qui vais. Il n'y a que moi qui suis reçue. Alors là, c'est le thé, les petits gâteaux, les... Voilà. Moi, je trouve que c'est sympa d'avoir des bonnes relations avec tout le monde. C'est vrai, moi, je suis vraiment heureuse de vivre à Vénissieux-Minguette, parce que, alors souvent, les enfants me demandaient de changer. Vous voyez, il n'y a pas longtemps, l'assistante sociale même m'a dit « Vous seriez peut-être bien mieux dans une résidence. » Et j'ai pas envie. Oui, quand avant que je pouvais voyager, quand on partait en vacances un peu plus loin, on dit les Vicieux, les Minguettes, mais bon, c'est passé un temps, c'est vrai que c'était pas une référence d'habiter à Vénissieux-Minguette. Puis les gens aussi, des fois, disent des choses qu'ils savent pas. Parce qu'il y a eu des fois deux, trois petites choses petites, parce que c'est Vénissieux-Minguette, ça prend des proportions. Parce que tous les gens sont quand même pas... Tous les jeunes sont pas des bandits, hein. Il y en a des bien, des jeunes. Hein. Il y a des jeunes qui font des belles choses aussi. Il y en a qui sont un peu embêtants des fois avec les mobilettes, mais enfin, bon. Il faut bien se supporter.
1: On entend bien là le...
0: Ah, là, on entend bien. Puis j'ai laissé ouvert parce qu'on est trop chauffé là. J'allais un peu à l'église là, comme je suis pratiquante, je faisais partie d'une équipe d'animation pour les chants, préparer les... Mais maintenant je peux plus rien faire, pas grand chose. Alors je tricote des petits carrés pour faire des couvertures, si. Voilà, pour les SDF. Voilà, parce que c'est vrai que les journées sont longues, hein, quand je peux pas bien sortir.
1: Vous allez au marché, non, quand même?
0: Oui, oui, oui, mais doucement, parce qu'il est juste à côté. Mais quand il fait mauvais, bon, j'y vais pas.
1: C'est un sacré marché, là, non, celui de Vénissieux?
0: Oui, vous êtes jamais venu, ça vaut le coup, hein, de samedi surtout. Enfin, il faut y aller de bonne heure, parce qu'il y a tellement du monde. Mais j'aime bien me faire mon petit tour de marché, c'est... C'est sympa. Puis on rencontre toujours quelqu'un pour causer. Et puis on a l'habitude de... On a encore la chance d'avoir des maraîchers quand même. C'est renommé, les Minguettes. Hein. On trouve tout ce que vous voulez. Je me suis même fait piquer mon porte-monnaie la semaine dernière. Alors ça, c'est la première fois que ça arrive. Alors mes filles me grondent parce que je mets la clé dans une poche et le porte-monnaie dans l'autre. Et la clé, heureusement que c'était pas la clé. Ça aurait été plus embêtant. Mais enfin...

0: ciel. On voit la mairie, là, en rouge, là. Oui. Et là, vous voyez, c'est l'autre barre qui... On voit le Mont Blanc, là, quand il fait beau, là, à gauche.
1: Et puis là, en plus, quand il fait beau comme ça, c'est agréable.
0: Oh, oui, oui.

Merci à Jean-Baptiste Fribourg de Radio Pluriel pour ce reportage sur les minguettes de Josette. C'était Spécial Magazine sur Radio Zone 93,8 MHz. Dans quelques instants, la suite de notre programme. Au micro, Jean Pélichon, la technique, Cyril Caillez. Votre téléphone, je vous le rappelle, 04 50 40 51 41 00 33 depuis la Suisse voisine. 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

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PASS. PASS, c'est un accompagnement à la scolarité. C'est une association qui permet de suivre la scolarité des jeunes en difficulté scolaire depuis la primaire jusqu'à la 5e dans les lycées. Un exemple dans le quartier Mistral-Auclair de Grenoble. Les bénévoles s'engagent dans cette association à venir accompagner les enfants à leur domicile une fois par semaine pendant toute l'année scolaire. Mais que se passe-t-il entre eux? Des témoignages, reportage d'Héloïse Plantrou de Radio Grésivaudan, et c'est pour Radio Zone.

0: Sophia a 9 ans. Comme chaque mercredi à 10h, Céline la rejoint chez elle, dans un immeuble du quartier Mistral de Grenoble. Elle y restera 1h30 jusqu'à 11h30. Sophia et Céline se sont rencontrées grâce à l'association PASS, qui propose entre autres un accompagnement à la scolarité aux enfants du quartier. Ce mercredi-là, Habiba, la maman de Sophia, m'accueillit dans son appartement pour réaliser ce reportage. Isabelle Roucroy, animatrice à l'accompagnement à la scolarité à l'association PASS, m'y avait amenée. Quelle forme prend l'accompagnement à la scolarité selon l'association PASS ? Élément de réponse dans ce reportage.
1: C'est une toute petite association qui est située sur le quartier Mistral au Clair à Grenoble. On est 2 salariés, donc j'ai ma collègue Véronique Simon qui s'occupe des ateliers de français, donc pour les adultes d'origine étrangère qui veulent se familiariser avec le français. Et moi je suis sur l'accompagnement à la scolarité, donc on travaille avec les écoles et collèges du quartier pour des enfants qui sont en difficulté scolaire. Alors nous on suit un groupe d'une trentaine d'enfants, ça va du CP jusqu'à la 5e. Et c'est une démarche des parents. On insiste bien pour que ce soit une démarche des parents qui viennent inscrire leurs enfants. Donc on fait une inscription collective à la fin du mois de septembre. On fait ça sur 4 demi-journées. Donc on est 4 associations à faire ces inscriptions ensemble. Donc il y a une association qui s'appelle la FEV, qui s'occupe des 4e, 3e. Et après il y a 2 autres associations, la CSF et la Maison de l'Enfance, Bachelard, qui s'occupent eux de l'accompagnement à la scolarité, mais en petits groupes collectifs. Et nous, sur l'association PASS, on fait de l'accompagnement individuel au domicile des familles. On se complète et on a décidé il y a 5 ans maintenant de faire les inscriptions communes ensemble parce qu'on s'est aperçu en fait que les parents avaient tendance à inscrire leurs enfants sur plusieurs associations et du coup les enfants faisaient plein de choses à la fois, ils étaient sur plusieurs structures et voilà comme ça ils sont sur une association qui convient à leur âge ou qui est sur de l'individuel ou sur du collectif.
2: Est-ce que tu sais ce que c'est un daim ?
3: Non.
2: C'est un animal. C'est un animal un peu comme un cerf. Tu connais un cerf ? Avec une grosse biche avec des bois sur la tête. Non. Tu connais pas ? C'est un animal qui vit dans les forêts. Est-ce qu'il y a d'autres mots que tu ne connais pas ?
4: En fait, il était dans une école privée au Saint-Pierre-du-Rondeau. Ici, la maîtresse, elle m'a dit, elle est toute perdue dans la classe. Et quand elle pose des questions, elle ne sait pas comment elle répond. Et après, elle m'a dit, il faut mieux que tu l'amènes aussi un pépé pour le faire le bilan. C'est le centre où il y a le psychologue, l'orthophoniste et tout ça. C'est les spécialistes qui font des bilans pour les enfants qui ont besoin des aides, des difficultés. Et là-bas, ils peuvent savoir qu'est-ce qu'elle a comme difficulté. Ouais. C'est quoi comme difficulté ? Elle a difficulté, tout, hein, dans l'écriture, orthographe, de tout. Et après, la maîtresse m'a proposé une classe de CLAD, c'est Madame Kaufmann, qui travaille là-bas, elle travaille dans les deux écoles, Saint-Pierre-du-Rondeau et Extra-Saint-Bruno. Et elle fait les devoirs aussi pour les enfants à Saint-Pierre-du-Rondeau, et elle a une classe de CLAD de Sandrino, classe d'adaptation. Une classe spéciale pour les enfants qui ont des difficultés. Ça n'existe qu'à Saint-Bruno, externe à Saint-Bruno. Il y a 10 élèves dans la classe. Il y a 2 maîtresses. Tu vois, c'est pas comme les classes normales. Ils prennent les enfants à leurs difficultés, ils travaillent dessus. Après, ils l'envoient dans la classe intégrée. Comme Sophia, maintenant, elle passe tous les après-midi presque classe de CE1 pour travailler, pour préparer le CE2. Elle était au CP, normalement, au Saint-Pierre-du-Rondeau, et elle a refait aussi dans la classe de CLAD. Elle a refait encore un CP, et elle a préparé pour le CE1, et cette année, CE1 pour préparer le CE2. 2 ans, en fait, au maximum. Ça dépasse pas, mais c'est avec l'âge aussi. Comme elle est partie là-bas à l'âge de 7 ans et demi, maintenant, elle a fait 9 ans. Normalement, elle ne va pas rester plus. Ils sont mélangés, en fait. Il y en a qui sont aux grandes sections, ils étaient aux grandes sections. Pour partir au CP, ils ont des difficultés, ils sont partis là-bas pour travailler.

0: En fait, on fait des affichages qu'on met dans les écoles et dans les collèges pour avertir des dates d'inscription. Moi, je participe aux différentes réunions de rentrée des écoles et des collèges pour parler de l'association, des inscriptions, comment ça se passe. Et puis nous, l'association PASSE, elle existe depuis 1997, donc elle est très connue et reconnue sur le quartier. Et il y a un très bon bouche à oreille qui circule et voilà comment ça se fait.
1: Par exemple, un pinson, qu'est-ce que c'est ?
2: C'est un pinceau.
1: Pinceau.
2: C'est un pinceau.
1: Non. C'est un petit oiseau.
0: Alors moi je suis les écoles, on fait une priorité sur les écoles du quartier, donc c'est l'école Anatole France, l'école Paul Mistral, l'école Pain-Levé et le collège Aimé Césaire. Et puis après on a aussi d'autres parents qui ont des enfants dans d'autres écoles et collèges qui viennent aussi s'inscrire, mais en priorité on a beaucoup de demandes, donc on s'est mis une priorité de travailler avec les écoles du quartier. Cette année on a eu 75 inscriptions. Ce qu'il faut savoir, c'est que c'est les parents qui viennent inscrire leurs enfants, mais après, nous, on communique avec les enseignants, c'est-à-dire qu'on demande aux parents d'aller donner une fiche aux enseignants. Donc, comme ça, ça fait un lien entre les parents et l'école. Mm-hmm. Les parents donnent une fiche aux enseignants, et les enseignants nous complètent cette fiche en nous disant un peu quelles sont les difficultés de l'enfant, s'il a plutôt besoin d'un accompagnement individuel ou plutôt du collectif. Et puis, voilà, parfois, on récupère des fiches des enseignants où les enseignants nous disent « Bah non, l'enfant travaille super bien à l'école et il n'a pas besoin du tout d'accompagnement. » Mais on a des parents qui sont tellement stressés et tellement angoissés qu'ils viennent quand même les inscrire. Donc, on travaille vraiment en lien avec les enseignants. C'est à partir de cette fiche d'enseignant que, bah, après, on se répartit les enfants dans les différentes associations, en collectif, en individuel. Voilà.
3: L'année dernière, on a fait avec le CSF, je crois, c'est notre association, dans des locales, mais avec des groupes. Mais ça ne m'intéresse pas, moi, ça, parce que le problème de ma fille, c'est un peu... Il faut qu'elle soit toute seule avec le personne qui l'aide. Tu vois, c'est un petit peu... C'est pour ça que j'ai contacté l'association PASSE et j'ai fait l'inscription avec eux. Et ils m'envoient, ils font l'impossible parce que c'était un petit peu... Cette année, c'est un petit peu difficulté pour trouver des bénévoles. Et ils font l'impossible, comme j'ai bien expliqué la situation de ma fille. Elle était vraiment... Elle était très gentille, il m'envoyait quelqu'un, voilà, Cécile, et même ma fille aussi, elle est contente.

0: commencer, on regarde le cahier de texte.
1: On regarde les devoirs qu'il y a à faire pour le lendemain ou pour les jours suivants, ça dépend. Et puis, on commence donc par les devoirs. Vraiment, on passe du temps à faire ses devoirs, à revenir sur des points qu'elle n'a pas forcément compris ou des points qu'elle a très bien compris parfois. Et puis, une fois qu'on a fait les devoirs, en général, on fait autre chose. Donc soit on fait un petit bricolage, par exemple à Noël, on a fait des jolies cartes de Noël. Elles étaient jolies, hein, nos cartes. Oui, avec des petites paillettes, des petits nœuds. Sinon, la semaine dernière, on a regardé un petit peu son ordinateur. On a regardé des photos sur son ordinateur. Et puis, enfin, tout dépend. Enfin, on a une petite, toujours un petit moment pour faire des choses un peu plus drôle que les devoirs. Hein.
2: Qui est-ce qui choisit ces petites activités que vous faites en dehors des devoirs?
0: En général, c'est Sophia.
3: Non.
0: Non? Des fois, je propose des choses, mais Sophia, elle a toujours plein d'idées. Non? T'as pas d'idées, Sophia? Donc, ça dépend. Je peux proposer des choses, mais Sophia aussi souvent propose des choses.

0: y a un point. 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
2: Ma fille, elle m'a dit, maman, j'aime bien travailler avec elle, elle est gentille aussi, ou elle communique bien avec Sophia. Ça marche très bien avec elle. J'espère qu'ils font des progrès.
3: Est-ce que justement vous avez remarqué des progrès?
2: Oui, j'ai remarqué parce qu'on a fait la dernière fois la réunion avec la maîtresse et elle m'a dit, Sophia, cette année, elle travaille mieux que l'année dernière. Elle commence de comprendre, elle commence de poser des questions. Avant, ça ne m'intéresse pas pour poser des questions à la maîtresse. Mais pour cette année, ça marche très bien. Elle fait des progrès.
3: J'ai du mal à l'évaluer. Il faudrait, et ça va sans doute se faire bientôt, je vais sans doute rencontrer son institutrice, enfin ses institutrices, parce qu'elle en a deux, afin qu'on essaye de coordonner un petit peu nos actions. C'est vrai qu'une fois par semaine, pour moi, c'est presque pas suffisant pour suivre les progrès de Sophia. Je vois bien que sur certaines choses, elle avance bien. Il y a des choses qu'elle comprend très bien. Elle fait des progrès sur beaucoup de domaines. Et c'est vrai que, en ne la voyant qu'une fois par semaine, j'ai du mal à me rendre compte de l'étendue de sa progression, en fait.
4: Moi, quand je reçois les bénévoles, j'insiste bien sur le fait que ce n'est pas de l'aide aux devoirs ni du soutien scolaire. Ça, ils l'ont à l'école, après l'école. Donc, c'est de l'accompagnement à la scolarité. C'est une place pas forcément facile à trouver parce que bah, y a un petit temps pour, on va dire, aider dans tout ce qui est scolaire, les devoirs, aider à s'organiser dans les méthodes d'apprentissage. Et puis après, il y a un accompagnement un peu plus personnel, on va dire, où le bénévole vient pour échanger, discuter avec l'enfant, lui parler un peu de son univers à lui, ce qu'il aime, ce qu'il fait, partager des jeux, des lectures, des bricolages, faire des sorties ensemble de temps en temps. Parce que c'est des enfants qui sortent pas beaucoup de leur quartier. Donc voilà, si de temps en temps, le bénévole peut l'emmener au musée ou à la bibliothèque ou au centre-ville pour lui faire un peu découvrir d'autres choses que son quartier, élargir un peu ses centres d'intérêt.
2: Tu vois, les cours particuliers, c'est cher quand ils demandent des cours particuliers. Moi, j'ai contacté plein, mais ils demandent cher. Pour une heure, ils demandent des fois 15, des fois 20, ça dépend, même 30 euros hein, pour l'heure. Et là, une heure et demie, c'est gratuit. Franchement, tu trouves quelqu'un comme ça, c'est gentil quand même. Hein, pour trouver quelqu'un qui te donne une heure et demie de temps pour travailler, et bénévole, ça, c'est un peu... Moi, je trouve c'est très gentil. Hein. Une association, franchement, c'est l'autre fois, ils ont fait une activité pour les enfants. Ils ont amené une dame qui fait des instruments avec des légumes. Et ils ont bien s'amusé. Hein.
3: En plus des bénévoles qui viennent accompagner les enfants à la scolarité, il y a des activités.
2: Il y a des activités, oui. Il y a des activités et ils le font avec les enfants. Il y a des sorties aussi au cinéma, au musée. Voilà, ça, c'est bien. Il y en a qui n'ont pas les moyens pour faire les activités ailleurs. Et là, même pas que les activités, les cours aussi. Mm-hmm. Tu vois, c'est bien. Alors, ils font du travail. Hein.
4: D'abord, il y a un premier contact, donc moi je vais avec le bénévole lors de la première rencontre, on va ensemble dans la famille, on choisit ensemble selon les disponibilités de chacun le jour où va se faire l'accompagnement, on signe un contrat, donc chacun signe le contrat où il s'engage sur toute l'année scolaire, donc l'enfant, le parent, le bénévole et puis l'animatrice de l'association. On s'engage chacun à être à l'heure, à suivre l'accompagnement, etc. Et après, l'accompagnement commence et le lien il se fait petit à petit en fait entre l'enfant et le bénévole. Et c'est vrai que quand on écoute les enfants, le lien avec le bénévole est vraiment très fort. Ils attendent vraiment avec impatience ce moment-là parce que c'est un moment qui est rien qu'à eux, où ils ont un tête-à-tête avec une personne qui s'occupe rien que d'eux. Et pour ces enfants, c'est super important parce que souvent, ils sont de familles nombreuses. La situation familiale n'est pas forcément très facile. Et voilà, ce moment-là, il est rien que pour eux. Et les enfants, ils sont très, très demandeurs de ce moment-là.
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3: Comment s'est fait la rencontre avec Sophia? Elle s'est fait très simplement. Hein. Sophia était un petit peu timide au début, mais moi aussi j'étais un petit peu intimidée. C'est vrai que je suis arrivée chez elle, donc j'ai rencontré sa maman, son petit frère et Sophia. Donc on était toutes les deux un petit peu timides au début, on n'osait pas trop, on savait pas trop comment, par où commencer, comment faire. Et puis au fur et à mesure on apprend à se connaître, donc de mon côté en tout cas ça se passe très bien. Je suis très contente d'accompagner Sophia. Alors, est-ce que tu peux m'expliquer un petit peu ce que tu fais avec Céline tous les mercredis?
1: On travaille, et puis quand on finit, on fait un petit peu de bricolage. Mais je préfère faire des bricolages, mais tous les bricolages.
3: Alors, vous avez fait quoi, par exemple?
1: Ben, on a fait des cartes de Noël. À Noël, pour la maîtresse. Des jeux, les différences. Par exemple, on écrit dans une feuille « Je chante dans un micro devant le public » et j'écris un autre mot pareil, mais sauf je l'écris en plusieurs. Par exemple, j'écris « Nous chantons avec un micro devant le public ».
3: C'est un jeu, ça ?
1: Ben non, c'est un travail. Mais oui, j'aime bien bricoler.
3: Qu'est-ce que tu préfères dans le travail?
1: L'écriture et les...

0: de regarder la télé. Maman regrette de regarder la télé. Et mon papa est au travail.
1: J'avais envie de faire de l'accompagnement scolaire. J'en avais déjà fait de façon informelle, mais j'avais envie de rentrer dans une structure. Et j'avais un peu de temps cette année, donc j'ai entendu parler de cette association, j'ai rencontré la responsable et le projet m'a beaucoup plu, donc j'ai très vite commencé à accompagner Sophia, une fois par semaine. Tout ce qui relève de l'éducation, en fait, ça me semble très important. Moi, j'ai eu la chance de bénéficier d'une bonne éducation, de parents qui avaient le temps de m'accompagner pour mes devoirs et tout ça. Et je sais que c'est pas le cas de tout le monde. C'est pas facile pour tout le monde non plus. Et étant donné que j'ai un petit peu de temps, j'avais envie de m'y confronter vraiment, en fait, de m'investir. Voilà.
2: La méthode de l'école privée, c'est un petit peu difficile pour moi. Je ne peux pas travailler avec elle. Et comme j'ai entendu tout le monde pour dire que l'association passe, il y en a plein dans le quartier qui travaillent avec l'association passe, qui envoient les enfants là-bas. Ils m'ont conseillé. Et après, moi, j'ai parti là-bas au centre social pour l'inscription. Et j'ai demandé pour faire un bénévole qui est à domicile. J'ai préféré que quelqu'un vienne à domicile pour travailler avec. Mais ça marche très bien aussi avec Céline, elle était contente aussi.
1: Moi, j'apprends beaucoup sur l'apprentissage des enfants. En fait, c'est un domaine qui m'est complètement inconnu. D'un point de vue professionnel, en ce moment, j'enseigne à l'université, donc ça n'a absolument rien à voir. Et je trouve ça très, très gratifiant de trouver la bonne approche pour faire comprendre des choses qui nous paraissent vraiment élémentaires, vraiment simples. Et moi, je trouve ça très enrichissant. Et je suis très contente d'avoir rencontré aussi la famille de Sophia. La maman de Sophia est très impliquée. On sent bien qu'elle est derrière. Et c'est vraiment quelque chose qui m'apporte beaucoup sur le plan personnel, oui.
3: Et justement, avec la maman de Sophia, vous parlez de ce que vous faites, de ce que vous allez faire ?
1: Oui. En général, elle a déjà regardé les devoirs. Donc, elle me dit ce qu'elles ont fait, ce qu'elles n'ont pas fait, sur ce qu'elle pense qu'il est bon de revenir aussi, parce qu'elle est en contact direct avec les instits. Donc, c'est vrai qu'elle a aussi elle fait un petit peu le relais. Et moi, quand je m'en vais, ça m'arrive de lui dire si elle a un peu de temps de revenir sur certaines choses qu'on a faites ou de faire un petit point, quoi.
4: Ce qu'on fait sur l'association, c'est que on s'est fixé une limite de 2 ans, on va dire, parce que voilà, en 2 ans, effectivement, il y a des liens très forts qui se créent, mais il y a aussi après des habitudes, des routines, et puis c'est pas forcément bon pour l'un et pour l'autre. Donc, mis à part des cas très particuliers où là, l'enfant a vraiment besoin d'un repère et que le bénévole est très très important dans sa vie, où là, on se dit que voilà, cette année, il y a une bénévole qui va suivre la même enfant, ça va faire la 3e année. Mais voilà, en général, on s'arrête à 2 ans. Pour recruter les bénévoles, eh ben, on fait des campagnes d'affichage dans les universités, les bibliothèques, les centres d'orientation, sur Internet, on met des annonces sur Alpes Solidaires. Et après, sur quels critères? Je ne prends pas un CV pour voir quelles sont leurs compétences et tout ça. C'est vraiment déjà un engagement sur une année scolaire. Je leur demande de vraiment bien réfléchir parce que c'est venir une fois par semaine sur le quartier Mistral ou Clair, se déplacer et puis c'est surtout un accompagnement dans la famille. Donc il faut que les gens soient ouverts, qu'ils soient disponibles, qu'ils ne soient pas dans le jugement quand ils arrivent dans la famille. C'est une rencontre de culture avec une culture différente de la leur. Donc voilà, des gens qui soient ouverts d'esprit et puis qui aient envie tout simplement d'accompagner un enfant, de découvrir une famille. Voilà.
2: Il y en a qui sont, ça fait 5 ans, 6 ans avec l'association. Moi, peut-être, je suis la nouvelle, mais les autres qui me racontent, ils m'ont dit, c'est eux qui m'ont conseillé parce que franchement, c'est bien. Quelqu'un qui commence avec une association 3 ans, 4 ans, 5 ans, ça veut dire qu'il trouve des positifs, tu vois. Sinon, elle ne commence pas.
4: Tous les bénévoles sont les bienvenus. On a une association qui est sympathique, qui est dynamique. Et voilà, on les accueille avec grand plaisir.
1: C'est une belle expérience. Moi, je suis ravie de voir le beau sourire de Sophia toutes les semaines. Et puis, j'espère que ça portera ses fruits, mais je pense qu'en tout cas, au niveau de l'expérience, ne serait-ce que l'expérience humaine, c'est quelque chose qui est vraiment intéressant, qui est vraiment, moi, qui m'apporte beaucoup. Et quand je vois le beau sourire de Sophia, je suis très contente.
3: C'est qui Anna Montana?
0: C'est une star. Ben en fait j'ai chanté que la chanson de Sarah Michel en fait.

0: intéressant.
1: Moi, je veux dire, pour les gens, peut-être qu'ils ont des enfants comme ça et ils ne savent pas qu'est-ce qu'ils doivent faire. Peut-être qu'ils contactent l'association PASS pour trouver une solution. C'est vrai, ils m'ont aidé beaucoup. Même, tu vois, avant, ils ont laissé dans la liste ma tante. Et après, quand j'ai expliqué la situation de ma fille, ils ont fait l'impossible pour trouver quelqu'un. Et après, ils m'ont envoyé.
2: C'était un reportage sur l'accompagnement à la scolarité selon l'association PASS. Je remercie Isabelle Roucroy, animatrice à l'association, pour m'avoir permis la réalisation de ce reportage. Merci également à Habiba pour m'avoir si chaleureusement accueilli dans son appartement. Et puis merci à Céline et Sophia pour avoir répondu à mes questions. Reportage et réalisation, Héloïse Plantrou.
3: Merci à Héloïse Plantrou de Radio Grésivaudan pour ce reportage sur l'association PASS en matière d'accompagnement à la scolarité. C'est fini pour cette semaine. Je rappelle Résistance, une autre façon d'agir, de penser, de militer, d'être autrement. Notre téléphone 04 50 40 51 41 00 33 depuis la Suisse voisine. Au micro Jean Pélichon, à la technique Cyril Caillez.

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Roy Milton fut l'un des fondateurs du Rhythm and Blues. On vient d'écouter chanter avec sa formation les Solid Senders, dont il était aussi le batteur. Sympathetic Blues date de 1949. On enchaîne avec Get Your Back Into It, le coup de cœur de blues. Voici Losing Ground par le Nick Moss Band.

Lift Every Voice and Sing, extrait de l'album posthume de Gay Adeg Balola, lequel a Satisfied pour titre. Voici à présent Midnight Love, qu'on trouve sur le Somebody Put Bad Luck on Me de Bob Corritore.

Tomorrow figure sur le Nothing But Time de Monster Mike Welch. Et maintenant voici Rags at Life, extrait du Blues Iéna de Julien Brunetot.

l'ouverture de Blues cette semaine, c'était It Hurts Me Too par Freddie King. The Solution sera le dernier extrait que nous écouterons de l'actuel album Coup de cœur de Blues, le Get You Back Into It du Nick Mossburn featuring Dennis Greenling.

On vient d'écouter A Piece of My Heart, le titre d'ouverture de Anywhere, le second opus de K and the Blue Devils. On enchaîne avec Can't Stop Feeling par un jeune Texan du nom de Mathias Latine. Le disque est pour titre Up Next.

Dirt Woman Blues, c'est le titre du morceau. Dirt Woman Blues, c'est le titre du disque. Gwen Duffy, c'est le nom de l'artiste. When Are You So Mean To Me sera le dernier blues pour aujourd'hui. Il est extrait de Iris Blues, un disque signé Bob Corritore. John Primer est au chant et à la guitare. Portez-vous bien.

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Le chemin de Jérusalem est une chronique historique de la première croisade, celle dite des seigneurs, car aucun roi ne s'y associa. En 1095, au concile de Clermont, un moine de Cluny, le pape Urbain II, appelle à libérer Jérusalem et à aider l'empire byzantin menacé par les Turcs. L'enthousiasme est général. Les chevaliers organisent une expédition avec quatre armées à majorité française. À leur tête, deux frères originaires du Rhin et de la Meuse, le seigneur Godefroy de Bouillon, qui n'hésita pas à vendre son château pour financer son voyage, et Baudouin de Boulogne, qui deviendra le premier roi de Jérusalem à la Noël 1100. Sans oublier Bohémond de Tarente, d'Italie méridionale, Raymond IV de Toulouse, venu du Midi, et Tancrède de Hauteville, son neveu, que l'on nommera l'incarnation de l'idéal du chevalier chrétien. Parti pour un périple éprouvant de 3 ans, les croisés d'Occident, parfois victimes de la faim, en vinrent à pratiquer l'anthropophagie, ce qui terrorisa leurs ennemis musulmans. Suivez désormais la succession des rois capétiens et plongez dans la vie riche et controversée du Moyen-Âge et des croisés.

Voilà, donc nous avons parlé de la croisade lombarde de Raymond IV de Saint-Gilles, comte de Toulouse, qui se solde par le désastre de Merzifun ou d'Amasia en juillet 1131. Et j'ai parlé aussi de la déconvenue qu'avait connue auparavant le comte de Toulouse, puisque en fait il a refusé la couronne de Jérusalem et il pensait que personne ne l'accepterait. Et en fait, Godefroy de Bouillon a accepté d'être avoué du Saint-Sépulcre, Advocatus Sancti Sepulcri, et donc en fait il prend la place de Raymond. Et donc les historiens se sont beaucoup interrogés sur la raison pour laquelle le comte de Toulouse, qui on le sait est ambitieux, avait refusé le royaume de Jérusalem. Alors on pense que c'est parce que c'est sa suite, les barons de son armée, les barons notamment provençaux, languedociens, mais aussi de la région, comme Guillaume Hugues, seigneur de Monteil, n'étaient pas favorables à ce qu'il prenne le pouvoir. D'une part parce qu'un certain nombre voulait retourner en Europe et ne pas rester en Terre Sainte comme l'avait juré Raymond IV de Saint-Gilles, comte de Toulouse, puisqu'il avait juré de mourir en Terre Sainte. Et puis donc il avait été désavoué par ses ambitions, notamment de se créer une principauté. On avait vu qu'il avait mené le siège d'Arca pendant 3 mois au nord de Tripoli, parce qu'il voulait se constituer une principauté toulousaine libanaise, et il a échoué. Et en fait il avait finalement été désavoué, puisque le peuple des pèlerins et les croisés avaient choisi comme chef après Arca, eh bien Godefroy de Bouillon, puisque c'était lui qui allait les amener jusqu'à Jérusalem, tandis que le comte de Toulouse s'acharnait à vouloir prendre Arca pour justement, d'une part, récupérer de l'argent sous forme de tribut de la famille des Banu Amar, les cadis de Tripoli, les princes arabes de Tripoli, et puis d'autre part, il voulait se constituer cette principauté. Et donc il a été désavoué. Et puis il y a aussi eu cette histoire de la Sainte Lance, cette relique qui a été trouvée sous les murs de la cathédrale Saint-Pierre, le sol de la cathédrale Saint-Pierre d'Antioche, et qui a permis aux croisés de remporter la victoire, galvanisés qu'ils étaient, sur Kerboga, l'atabek de Mossoul, le gouverneur de Mossoul. Mais en fait, on avait vu que Pierre Barthélemy, qui avait eu ses visions, notamment de Saint-André, lui désignant l'emplacement de cette sainte lance, avait été désavoué lui-même lors d'une ordalie, d'une épreuve du feu qui avait eu lieu à Arca et qui s'était produit. Donc il était passé entre deux rangées de fagots allumés, de brasiers, donc avec un sentier au milieu très étroit entre lesquels il était passé, et puis en portant la sainte lance, et il était mort 12 jours après cette épreuve du feu, ce qui semblait dire que pour la mentalité des hommes de ce temps, que Dieu l'avait désavoué et que la sainte relique de la sainte lance n'était pas authentique. Et donc pour toutes ces raisons, le comte de Toulouse a senti qu'il n'avait pas l'aval des membres de son armée pour devenir roi de Jérusalem. Et on pense que c'est pour cela qu'il n'a pas accédé à la demande des barons et du clergé pour devenir roi de Jérusalem. Mais ça a été une grande déconvenue pour lui, parce qu'apparemment il pensait que personne n'accepterait. Et puis Godefroy de Bouillon lui a coupé l'herbe sous le pied en acceptant non pas de devenir roi de Jérusalem, mais en acceptant de devenir avoué du Saint-Sépulcre, Advocatis Sancti Sepulcri, et donc ce qui le plaçait en quelque sorte sous le protectorat du patriarche latin de Jérusalem, et ce qui en quelque sorte le vassalisait et faisait de l'état de Jérusalem un état beaucoup plus théocratique que laïque. Non pas une royauté laïque, mais finalement une théocratie avec le patriarche latin de Jérusalem qui commandait, et puis l'avoué du Saint-Sépulcre, qui avoué, ça veut dire défenseur en ancien français, et qui était simplement le défenseur laïque de cette principauté théocratique, et donc qui

avait un rôle subordonné par rapport à l'Église. Alors, je veux revenir donc au 15 juillet 1099, la prise de Jérusalem par les croisés, mais auparavant, je veux faire une brève mise au point sur ce qui s'est passé en France, mais aussi en Allemagne, en Italie, en Espagne, lors de cette année 1099. Alors, je vais parler d'abord d'une province qui s'appelle le Maine, M-A-I-N-E, et qui est un comté, le comté du Maine, qui a pour capitale Le Mans, et qui est du reste mon pays natal, et je vais vous parler d'un personnage qui est le comte du Maine et qui s'appelle Élie, H-E-L-I-E, de La Flèche, flèche comme une flèche d'arc, et La Flèche est une ville au sud du Mans, et c'est donc ma ville natale. C'est une ville qui est connue parce que il a été créé au début du XVIIe siècle un collège de jésuites célèbre où le grand philosophe français René Descartes a étudié, et qui était un collège qui était réservé à la noblesse. René Descartes au XVIIe siècle était de la petite noblesse angevine, et en fait il a dit: j'ai étudié dans un des collèges les plus prestigieux d'Europe. Et alors c'est un collège qui a été fondé, un collège de jésuites qui a été fondé par Henri IV, parce qu'on dit que, bien sûr, Henri IV est né à Pau, donc il est donc palois, P-A-L-O-I-S, de la ville de Pau, donc. Il était roi de Navarre, mais en fait, il a été, selon la légende, conçu par ses parents lors de son séjour, de séjour de ses parents à La Flèche. Et alors, ce fameux collège de jésuites de La Flèche est devenu, peu après, le Prytanée militaire, qui est cette célèbre école militaire qui est avant Saint-Cyr, l'école de Saint-Cyr, ou les cadres noirs de Saumur, puisqu'elle accueille des élèves à partir du collège. Alors, ces élèves étaient issus de la noblesse également, puisque, en fait, ceux qui poursuivaient des carrières militaires étaient traditionnellement des membres de la noblesse. Et puis, elle s'est ouverte progressivement aux roturiers. Et donc, ce Prytanée militaire, ancien collège des jésuites, a une grande renommée, et notamment dans le monde, je dirais, traditionnel de la France, c'est-à-dire le monde militaire, catholique et également nobiliaire, puisque c'est une discipline très très poussée qui est produite là. Alors il faut savoir que le cœur d'Henri IV est tenu par le Prytanée militaire, qui possède de nombreuses chapelles fondées par des familles nobles de la région, et donc il a ce reliquaire du cœur d'Henri IV. Et donc, pourquoi je vous parle de La Flèche? C'est parce que le comte du Maine, qui s'appelle Élie de La Flèche, est en guerre contre Guillaume II le Roux. Guillaume II le Roux, en latin Rufus, qui veut dire le Roux, c'est le fils de Guillaume le Conquérant, qui, à la mort de Guillaume le Conquérant en 1087, est devenu roi d'Angleterre. Alors, il faut savoir que ce Guillaume II le Roux, pourquoi Guillaume II? Ben, parce que le Guillaume Ier, c'est son père, Guillaume le Bâtard, qui est devenu Guillaume le Conquérant suite à sa victoire d'Hastings sur le dernier roi anglo-saxon d'Angleterre, Harold, en 1066. Et donc, c'était Guillaume Ier, et donc son fils, c'est Guillaume II. Et alors, Guillaume II le Roux n'était pas le fils aîné, et donc ce n'est pas lui qui aurait dû devenir roi d'Angleterre. C'est le fameux croisé Robert Courteuse qui est parti donc pour la première croisade. Et c'était lui l'aîné, et il aurait dû devenir roi d'Angleterre, mais en fait il s'est battu contre son père. On dit même que lors d'une bataille il a blessé son propre père, il s'est révolté contre lui, et il a pris l'alliance du roi des Francs, Rex Francorum, qui était Philippe Ier. Et alors il a été désavoué par son père, et son père a préféré donner son fief principal, puisqu'il avait deux fiefs principaux, à savoir la Normandie, dont il avait hérité de son père, et puis l'Angleterre qu'il a conquise sur Harold, le dernier roi anglo-saxon, en 1066. Et donc il a préféré privilégier son fils cadet, Guillaume de Leroux, en le faisant roi d'Angleterre, et donner son second fief, la Normandie, à Robert Courteheuse. Mais Robert Courteheuse, on l'a vu, n'est pas
pas en Normandie, puisqu'il a gagé pour une somme fastueuse à son frère cadet Guillaume de Leroux, le duché de Normandie, pour financer sa croisade. Et donc il est en Terre Sainte. Et nous sommes là en juillet 1099, et donc il est en Terre Sainte. Et Guillaume de Leroux, en fait, eh bien, il intrigue pour garder le duché de Normandie et pour notamment étendre sa sphère d'influence sur son voisin qui est le comte du Maine, qui est Élie de la Flèche. Et donc il y a une guerre qu'on pourrait appeler la guerre du Maine, entre le roi d'Angleterre, Guillaume de Leroux, qui a reçu en gage de Robert Courteuse le duché de Normandie, et puis les comtes d'Anjou, qui eux aussi ont des visées sur le comté du Maine, puisque le Maine est voisin du comté d'Anjou et du duché de Normandie, et donc ils se font la guerre. Et en 1099, on a une politique de la terre brûlée qui est appliquée par Élie de la Flèche, comte du Maine. Et c'est Orderic Vital, un chroniqueur que nous connaissons, puisque nous en avons parlé, puisque c'est un des chroniqueurs qui parle de la libération de Bohémonde de Tarente en 1103. Et Orderic Vital, donc, c'est ce fameux chroniqueur anglo-normand, dont le père était normand, qui était un mercenaire à la solde de Guillaume le Bâtard et qui a combattu à ses côtés contre les Saxons, les Anglo-Saxons à Hastings, et qui a obtenu des terres et qui s'est marié à une Anglaise et qui a eu justement Orderic Vital. Et cet Orderic Vital, qui était donc par sa mère anglais et par son père normand, a été envoyé à l'âge de 10 ans, vraisemblablement comme oblatus, c'est-à-dire comme offert à un monastère, au monastère de Saint-Évroult, E-V-R-O-U-L-T, dans l'Orne, en Normandie, pour y être éduqué, et qui va passer toute sa vie dans ce monastère de Saint-Évroult, en Normandie, et qui va écrire une histoire monumentale qui s'appelle l'Historia Ecclesiastica, dans le cours du XIIe siècle, et qui brosse une chronologie universelle d'une exceptionnelle ampleur, et qui nous parle justement de cette politique de la terre brûlée, d'Élie de la Flèche, comte du Maine, qui dévaste une partie de son propre pays avec l'accord de ses habitants, nous dit Orderic Vital, pour priver son ennemi Guillaume de Leroux, Rufus en latin, de tout moyen de subsistance. Alors maintenant nous allons parler d'une autre région qui est celle de la ville de Beauvais, B-E-A-U-V-A-I-S, et dont la commune est attestée en 1099. Alors il me faut dire quelques mots sur les communes. Les communes, ce sont ces associations de bourgeois, burgenses en latin, qui s'allient pour prendre un pouvoir politique. Et il faut savoir que le très long règne de Philippe Ier, qui a lieu de 1060, alors qu'il monte sur le trône, Philippe Ier, à l'âge de 8 ans, sous la Belli, B-A-I-L-2-L-I-E, c'est-à-dire la tutelle ou la régence de son oncle, le comte de Flandre Baudouin V, dit Baudouin de Lille, eh bien, en 1060, Philippe Ier donc devient Rex Francorum, roi des Francs. Et son règne s'achève en 1108. C'est donc un règne très très long, qui dure donc 48 ans, et qui est le plus long règne des Capétiens directs. Je rappelle que les Capétiens directs, ce sont les rois des Francs qui dont la dynastie commence avec Hugues Capet en 987, et la dynastie des Capétiens directs s'achève en 1328, avec les fils de Philippe IV le Bel, ce fameux roi qui a brûlé le grand maître du temple, Jacques de Molay.

Et alors, pourquoi je vous parle de ce plus long règne des Capétiens directs, qui est celui de Philippe Ier? C'est parce que sous son règne, de 1060 à 1108, eh bien, on assiste à une mutation de l'économie qui passe d'une économie fermée, dite domaniale, où l'objectif est que tous les domaines, les wilae en latin, qui sont des exploitations agricoles qui avaient été organisées notamment par Charlemagne dans son capitulaire, c'est-à-dire dans sa charte, dans son document officiel qu'on appelle De Willis, c'est-à-dire des villae, des fermes, des exploitations agricoles, ces wilae, ces domaines, ont un objectif, c'est l'autarcie, c'est-à-dire elles souhaitent produire tout ce qu'elles vont consommer. Et c'est ce qu'on appelle l'économie domaniale. Eh bien, sous le règne de Philippe Ier, l'économie subit une mutation considérable d'une économie domaniale autarcique fermée à une économie nationale ouverte. C'est-à-dire que des caravanes de marchands, negotatores en latin, hein, ceux qui font le negotium, c'est-à-dire le négoce, c'est-à-dire le commerce, vont organiser des caravanes pour achalander les marchandises que les domaines ne peuvent pas produire eux-mêmes. C'est par exemple les wilae, les domaines agricoles qui sont dans le nord de la France ou dans le comté de Flandre, qui relèvent du roi de France, ou plutôt du roi des Francs, Rex Francorum, puisque on ne parle pas encore de roi de France, mais de roi des Francs, en latin Rex Francorum. Eh bien, les wilae du comté de Flandre ou du nord de la France ne peuvent pas produire par exemple de l'huile d'olive qui est très importante ou alors du vin, parce que le vin, la vigne ne pousse pas dans le comté de Flandre, bien qu'on trouve des pieds de vigne jusqu'en Normandie, et en fait la vigne était répandue beaucoup plus au nord que de nos jours, parce qu'il faut savoir qu'on avait besoin du winum, du vin en latin, pour la messe notamment, et pour la consommation des seigneurs, aussi bien ecclésiastiques que laïques, et donc on cherchait à planter la vigne le plus possible. Je rappelle simplement que ceux qui ont implanté la vigne dans la Gaule, dans l'Antiquité, ce sont bien évidemment les Grecs. Ils ont apporté la culture de l'huile d'olive et la culture de la vigne. Songez que au VIe siècle avant Jésus-Christ, les Phocéens, qui étaient des Grecs, des colons grecs, ont fondé la ville de Massilia, la ville qui s'appellera Marseille bien plus tard, et ont remonté la vallée du Rhône et ont colonisé un certain nombre de points dans le sud de la France, notamment sur la côte avec Antipolis, c'est-à-dire Antibes, ou avec Nicéa, ce qui veut dire la victoire, c'est-à-dire la ville de Nice. Ils ont fondé des comptoirs et commercé avec les Ligures, ces populations indo-européennes du sud de la France, et avec les Keltoi, en grec, ce qui veut dire les Celtes. Et ils ont justement implanté la culture de la vigne dans la France, dans la Gaule. Et donc, cette culture de la vigne n'était pas possible partout, notamment dans le comté de Flandre. Et donc, ces domaines ont été obligés de l'importer. Et c'est ce qui se passe sous le règne de Philippe Ier, où apparaissent les caravanes qui prennent de l'ampleur. Alors, bien sûr, il y avait des marchands itinérants qu'on appelait les poudreux. Hein, pourquoi les poudreux? C'est simplement parce qu'ils marchaient sur les chemins, le plus souvent à pied, et qu'en fait ils déplaçaient de la poussière, et c'est pour ça qu'on les appelait les poudreux, parce qu'ils étaient couverts de poussière. Et d'ailleurs c'était aussi un nom générique pour les pèlerins, peregrini en latin, hein, ça vient de per à travers, et agrus, le champ, à travers champ. Les pérégrins, ce sont d'abord, ça désigne les étrangers en latin classique, et puis ça en vient à désigner au Moyen-Âge les pèlerins, ceux qu'on appelle les pérégrins. Souvenez-vous du roman de Jeanne Bourin, qui a écrit La Chambre des Dames, mais qui a écrit aussi un autre roman qui s'appelle Les Pérégrines, et donc
pour dire les pèlerines, hein, les femmes pèlerins. Et donc les poudreux, ce sont aussi bien les pèlerins que les marchands itinérants. Bien sûr, il y avait au haut Moyen-Âge, entre le 5e et le 10e siècle, sous les Mérovingiens et les Carolingiens, il y avait des poudreux, il y avait des marchands itinérants, mais en faible mesure. C'est-à-dire que c'était surtout du commerce de luxe qui était fait, et c'était surtout des caravanes très peu nombreuses et qui ramenaient notamment d'Orient des produits de luxe tels que les parfums, tels que l'encens, tels que les épices, à des grands seigneurs, des princes laïcs ou ecclésiastiques, et ce commerce avait une faible ampleur. Mais sous le règne de Philippe Ier de 1060 à 1108, se développent des caravanes à une beaucoup plus grande échelle, c'est-à-dire que même les seigneurs châtelains, donc à un échelon beaucoup plus modeste que les princes, comme les évêques pour les princes ecclésiastiques, ou les barons, les comtes, ou les ducs, ou les rois, au niveau des échelons supérieurs de l'aristocratie, et bien là, les simples châtelains vont commencer à s'intégrer à ce commerce international et vont faire venir des caravanes de marchands jusque dans leur châtellenie pour avoir finalement les marchandises que leur wilaye, que leur domaine agricole ne produisent pas sur place. Et donc on va sortir de l'autarcie pour aller vers une économie qui d'abord va passer par le troc et qui petit à petit, à partir de l'an 1000, à partir du 11e siècle, l'économie monétaire à base de pièces de monnaie va se substituer petit à petit au troc. Et on va avoir d'une part une mutation dans l'économie de l'autarcie au commerce national et international, puisqu'on verra au début du 12e siècle le développement des foires, et notamment des foires internationales comme les foires de Champagne, dont l'essor commence à peu près au début du 12e siècle, donc après la première croisade. Et puis on aura également ce développement de l'économie monétaire avec toutes ces frappes qu'on appelle féodales et qui sont par exemple dans la région, les frappes des évêques de Viviers, de Romans, de Die, de Saint-Paul Trois-Châteaux, et puis les frappes laïques de certains seigneurs comme les comtes de Valentinois, etc. etc. Alors, je vous parlais donc en 1099 de la commune de Beauvais qui est attestée. Alors, j'ai parlé de l'économie, et de l'économie on va sauter aux villes. Pourquoi ? Eh bien tout simplement parce que ceux qui bénéficient de ce développement du commerce à partir de l'an 1000, de cet essor démographique qui a produit un essor dans le commerce, eh bien ce sont les burgenses, c'est-à-dire en latin les bourgeois. Et les bourgeois, ce sont à l'origine les kiwes, c'est-à-dire les citoyens des villes. Au départ, kiwes est synonyme de burgenses, mais burgenses va se spécialiser dans le sens de bourgeois, c'est-à-dire de notables des villes, de gens qui se sont enrichis par le commerce, par les échoppes, et par le commerce aussi entre les différentes cités et entre les différents terroirs, par le biais des marchés pour les terroirs et par le biais des foires pour les kiwitates, pour les cités en latin. Et donc, ces burgenses vont bénéficier de cet essor du commerce et vont chercher à s'émanciper de la tutelle de l'évêque, la tutelle ecclésiastique, et de la tutelle laïque, c'est-à-dire de la tutelle du seigneur féodal. Et ils vont y arriver. Ce mouvement va avoir une date emblématique, c'est celle justement de la ville du Mans, la capitale du pays du Maine, du comté du Maine, puisque Le Mans est la première ville. Donc Le Mans, ça se trouve dans la Sarthe, c'est la province historique du Maine, et c'est, si vous voulez, entre la Normandie, la Bretagne et l'Anjou. Et Le Mans va en 1069 se créer en commune. Alors la commune, c'est une association jurée, c'est-à-dire que les membres qui créent cette association politique se jurent fidélité. C'est sur le modèle du serment sacramentum. Le sacramentum, le serment, c'est la base
de la société féodale. Hein, c'est le serment de fidélité que se jure le vassal à son suzerain dans la pyramide féodale. Et les Burgenses vont s'inspirer de ce sacramentum, de ce serment du Moyen-Âge central, donc du XIe siècle, et vont se jurer fidélité et vont s'émanciper donc de ces tutelles et vont chercher à organiser eux-mêmes un service militaire avec des milices bourgeoises, des milices de la cité. Notons que les rois des Francs, le roi des Francs, le Rex Francorum, va bénéficier de l'appui politique et militaire de ces villes, puisque lors de ces batailles contre essentiellement des féodaux de l'île de France, Philippe Ier ne va pas hésiter à demander l'appui des villes qui sont constituées en communes et qui disposent donc d'un contingent militaire qu'on appelle les milices bourgeoises, et ils vont demander l'appui de ces milices bourgeoises pour participer à leur host, OST, étant l'armée féodale, donc qu'ils vont mener notamment contre les seigneurs pillards d'Île-de-France. Et donc, les rois des Francs vont faciliter, notamment Philippe Ier, vont faciliter la création de ces communes, parce qu'en quelque sorte, elle va court-circuiter le pouvoir des évêques et le pouvoir des féodaux, et comme ça, va pouvoir s'interposer entre ces puissants, ces potentes, ces magnates, ces proqueres, qui sont autant de synonymes pour dire les grands, hein, c'est-à-dire les nobles, et donc ils vont faciliter la création de ces communes, alors plutôt hors du domaine royal, parce qu'ils n'ont quand même pas envie de perdre des prérogatives politiques dans leur cité. Il faut savoir que la ville de Paris n'a pas de commune, donc n'a pas d'association jurée entre les Burgenses qui court-circuiterait les pouvoirs du roi. Mais par contre, Philippe Ier n'est pas fou, il va favoriser ce développement des communes dans les domaines de ses voisins, les puissants vassaux, parce que c'est une manière de court-circuiter leur pouvoir. Et alors la commune du Mans va se constituer en 1069. Ce sera la date emblématique des communes de France, puisque c'est la première date, 1069, de la première commune en France, celle du Mans. Puis va suivre d'autres communes, et tout au long du règne de Philippe Ier. Et en 1099, on a la commune de Beauvais qui est attestée. Voilà. Maintenant, je vais vous parler... on va descendre un peu plus. Cette fois-ci, on était dans la France d'Oyle avec le Maine, d'Élie de la Flèche, comte du Maine, en guerre contre Guillaume II le Roux, roi d'Angleterre, frère de Robert Courteuse le Croisé. Et puis on était également dans la France d'Oyle avec Beauvais. Et maintenant, nous allons descendre dans la France d'Oc, cette fois-ci dans le très puissant duché d'Aquitaine et comté de Poitiers. Parce que souvenez-vous, le comté de Poitiers et le duché d'Aquitaine, ça marche ensemble, c'est une même principauté qui est aux mains de Guillaume IX, duc d'Aquitaine, qui est le septième comte de Poitiers, parce qu'en fait on a une numération différente pour les princes d'Aquitaine. Selon qu'ils sont princes d'Aquitaine, ils ont une numération, et selon qu'ils sont comtes de Poitiers, ils ont une autre numération. C'est pourquoi celui dont je vais vous parler, Guillaume IX, est Guillaume IX d'Aquitaine et Guillaume VII de Poitiers. Eh bien, alors Guillaume IX d'Aquitaine, qu'on appelle aussi le troubadour, c'est un cognomène, un surnom en latin qui lui a été donné au 19e siècle. Pourquoi on l'a appelé comme ça? Bah parce que c'est un personnage très important, non seulement pour l'histoire, parce que c'est un prince extrêmement puissant de la France d'Oc, mais aussi parce que c'est le premier poète qui écrit en langue vulgaire, à savoir en occitan, c'est-à-dire qui écrit ses poèmes en une langue autre que la langue des savants, c'est-à-dire des sapientes en latin, le latin. Et donc, Guillaume IX d'Aquitaine, septième comte de Poitiers, dit le troubadour au XIXe siècle, est le premier troubadour connu, c'est-à-dire c'est le premier poète qui écrive en langue d'oc, dont on est gardé moins d'une quinzaine de poèmes, et qui sont donc les premiers poèmes écrits dans une langue vulgaire. Quand on dit langue vulgaire, c'est bien évidemment la langue qui n'est pas savante. En l'occurrence, la langue savante, c'est le latin. Et jusqu'à présent, jusqu'au début du XIIe siècle,

puisque ses premiers poèmes datent du début du XIIe siècle, vraisemblablement à partir de son retour de sa croisade de 1101, donc vers 1102. Et il est mort en 1126, Guillaume IX d'Aquitaine, et donc il aurait écrit poème vraisemblablement entre 1102, date de son retour en Europe de la croisade, jusqu'en 1126, date de sa mort. Et ces moins de 15 poèmes qu'il nous reste sont les premiers documents en langue vulgaire, en occitan, qui soient de la poésie et de la poésie profane. C'est, si vous voulez, le début de la courtoisie, le début de la fine amour, c'est-à-dire de l'amour courtois, que vont chanter les troubadours au XIIe siècle dans le sillage de Guillaume IX, le troubadour.

Alors ce Guillaume IX, il est très intéressant parce que le troubadour est un cognomen qu'on lui a donné tardivement au XIXe siècle par rapport à son importance littéraire, par rapport au fait que ce soit le premier troubadour. Mais en fait, il avait d'autres cognomina, pluriel de cognomen, surnom en latin, et qu'on lui a donné du temps de sa jeunesse. On lui a donné comme premier cognomen celui de Junior, J-U-N-I-O-R, qui, comme vous le savez, puisqu'il s'est passé en américain, Junior, ça veut dire le jeune, le plus jeune, exactement, puisque c'est un comparatif. Et Junior, on l'a appelé ainsi parce qu'en fait, il avait 15 ans lorsque son père est mort et qu'il est devenu duc d'Aquitaine. Donc c'est pour ça qu'on l'a appelé Junior, le jeune. Et puis il avait un autre cognomen qui était plus par rapport à son trait de caractère, c'était Facetus, F-A-C-E-T-U-S. Facetus, ça veut dire facétieux, c'est-à-dire celui qui fait de l'esprit, celui qui fait le malin, celui qui fait des plaisanteries. Pourquoi ? Parce que, en fait, Guillaume IX d'Aquitaine était un homme qui était très joyeux d'une part, et qui était assez rebelle à l'Église, et assez profane, et qui aimait rire grassement, et rire, faire des mots d'esprit, et qui était connu pour sa joie, la joie qu'il diffusait dans tout son entourage, et pour son caractère un peu irrévérencieux vis-à-vis de l'Église, et pour son caractère enjoué. Et donc on l'appelait Facetus, le facétieux, l'enjoué, celui qui fait des plaisanteries. Et on retrouve d'ailleurs son humour dans ses poèmes, et on en reparlera. Et alors ce Guillaume IX d'Aquitaine s'était marié à une veuve, qui était veuve d'un roi chrétien d'Espagne, et qui n'était autre que Philippi ou Philippa de Toulouse. Et on pense que c'est un mariage politique. On pense qu'il s'est marié à cette Philippi ou Philippa de Toulouse parce qu'elle avait des droits sur la principauté voisine du comté de Poitou et du duché d'Aquitaine, qui était le puissant comté de Toulouse. Parce qu'en fait, Philippi de Toulouse était la fille de Guillaume IV de Toulouse, comte de Toulouse, qui était le frère aîné de Raymond IV de Saint-Gilles, comte de Toulouse. Alors j'explique en gros. Guillaume IV, comte de Toulouse, était un comte qui était particulier parce qu'en fait, il n'avait pas vraiment d'ambition politique. Il était peu doué pour les politiques et il était surtout doué pour une farouche religion, un farouche sens de la religion. Et en fait, il laissait un peu gouverner les autres et il s'intéressait peu à la politique. Et il est mort notamment lors d'un pèlerinage à Jérusalem. Et en fait, son effacement politique a fait que son frère cadet, qui n'est autre que le fameux croisé Raymond IV de Saint-Gilles, comte de Toulouse, qui lui n'avait que des possessions liées à sa famille, qui était le comté de Toulouse, alors le comté de Saint-Gilles, pardon, Saint-Gilles, il avait des droits notamment sur il avait le château de Tarascon, sur le bord du Rhône. Il avait également des droits sur la ville de Nîmes, la moitié des droits féodaux sur la ville de Nîmes, et il avait également des droits sur Saint-Guilhem-le-Désert, qui était un lieu de pèlerinage très connu, puisque c'était sur le chemin de Saint-Jacques-de-Compostelle, et ça avait une importance très importante, parce que les pèlerins de Saint-Jacques, qu'on appelait les Jacquaires, hein, ceux qui font le pèlerinage et qui avaient pour emblème la coquille Saint-Jacques, eh bien, s'arrêtait à Saint-Guilhem-le-Désert, dans les possessions de Raymond IV de Saint-Gilles, comte de Toulouse. Et donc, la famille de Saint-Gilles était possessionnée donc à Tarascon, avec le château de Tarascon, la moitié des droits féodaux sur la ville de Nîmes, Saint-Guilhem-le-Désert, et Raymond, le frère cadet de Guillaume IV, comte de Toulouse, s'était en quelque sorte arrogé et avait usurpé le titre de comte de Toulouse du vivant même de son frère aîné, parce que celui-ci finalement ne se laissait faire.
Et en fait, quand Guillaume IV, comte de Toulouse, est parti en pèlerinage, il aurait laissé tacitement le comté de Toulouse, c'est-à-dire toutes ses possessions, à son frère cadet, Raymond IV, qui va lui succéder à sa mort. Mais nous sommes dans la France du Sud, dans la France d'Oc, et les filles héritaient aussi bien que les garçons. Et Philippie était la fille de Guillaume IV, donc elle était plus proche généalogiquement de son père que Raymond IV de Saint-Gilles, comte de Toulouse, n'était proche de Guillaume IV, puisque ce n'était que son frère. Et donc, elle avait des droits sur le comté de Toulouse. Et normalement, légitimement, elle aurait dû devenir comtesse de Toulouse et elle aurait dû régir la principauté de Toulouse. Et on pense que c'est pour ça que Guillaume IX, duc d'Aquitaine, a épousé cette veuve en allant la trouver pour lui présenter ses condoléances en Espagne. Et on pense que c'est pour ça qu'il l'a épousée, pour pouvoir étendre ses possessions vers le sud, en annexant le comté de Toulouse. Et c'est ce qu'il va faire par deux fois, on va le voir. Et en fait, par deux fois, il va envahir le comté de Toulouse avec son épouse Philippa, puisque Philippa est son garant, elle est sa garante, puisque c'est elle qui a des droits sur Toulouse. Et il va réussir à s'imposer aux grands féodaux, et donc ils vont réussir à annexer le comté de Toulouse en habitant la ville de Toulouse, et Guillaume IX d'Aquitaine va laisser sa femme Philippa à Toulouse pour qu'elle reçoive les hommages. L'hommage, c'est homagium, c'est-à-dire c'est la cérémonie qui fait d'un vassal l'obligé de son suzerain, et donc ils vont réussir à se maintenir. Et alors, le comble dans l'histoire, c'est que Guillaume IX, duc d'Aquitaine, va vouloir partir en croisade. Parce qu'il a entendu en 1099 que la première croisade a réussi et que finalement, Jérusalem, la ville sainte, a été prise. Et alors il va vouloir se croiser. Mais le problème, c'est que le passage ou le chemin de Jérusalem, Iter Hierosolymitanorum en latin, qui est le nom dont les contemporains du phénomène des croisades désignaient ainsi ces expéditions, et ainsi au XIIIe siècle le passage, quand les expéditions par voie de mer se sont répandues. Donc, cette fameuse peregrinatio, c'est-à-dire ce pèlerinage armé qui était la croisade, ou cet iter Hierosolymitanorum, c'est-à-dire ce chemin de Jérusalem ou ce passage, eh bien, était très coûteux, on l'a vu. Et donc, Guillaume IX d'Aquitaine, le comble, c'est qu'il a vendu le comté de Toulouse qu'il occupait de manière usurpée à son propre possesseur légitime, à savoir Bertrand de Saint-Gilles, fils de Raymond IV de Saint-Gilles, comte de Toulouse, qui n'avait pas bronché quand quand Guillaume IX d'Aquitaine avait annexé le duché que lui avait laissé son père, le Croisé, et qui s'était replié sur les domaines de son père, c'est-à-dire le comté de Saint-Gilles. Eh bien, il va lui vendre. Guillaume va lui vendre le comté qu'il occupe alors qu'il en est le légitime possesseur pour financer sa croisade. Et ça se passe en 1099. Alors j'espère que j'ai été clair. Maintenant nous allons faire une brève mention par rapport à l'Empire germanique qui est aux mains d'Henri IV. Henri IV, c'est l'empereur qui est en lutte contre l'Église dans la querelle des investitures, et qui dure de 1076 à 1122, jusqu'au concordat de Worms. Et en fait, la lutte des investitures, c'est une lutte de préséance, de pouvoir, entre l'empereur germanique et le pape, pour savoir qui des deux doit nommer les évêques et les abbés de l'Empire germanique. Et la querelle des investitures, c'est plus généralement qui doit nommer les évêques et les abbés, soit le roi du pays concerné, soit le pape. Et bien évidemment, le pape pense que c'est à lui, en tant que chef de l'Église, de nommer aux évêchés vacants et aux abbatiats vacants les impétrants. Donc, Henri IV
qui a subi une humiliation face au pape qui est célèbre en 1077, qui est la fameuse humiliation de Canossa en Italie, eh bien, commence à vieillir et il va s'associer son fils cadet, qui deviendra le futur Henri V, qui est couronné roi de Germanie associé, c'est ce qu'on dit en latin « rex associatus », roi associé à Aix-la-Chapelle en 1099. Donc Henri, futur Henri IV, fils cadet de l'empereur Henri V du Saint-Empire, est couronné roi de Germanie associé à Aix-la-Chapelle. Alors nous reparlerons de ce futur Henri V, parce que figurez-vous que là, en 1099, il est couronné roi associé. Qu'est-ce que ça veut dire ? Ça veut dire qu'il participe au pouvoir sans avoir le sceptre en main. C'est-à-dire que c'est toujours son père, Henri V, qui est empereur, mais il est associé à la couronne et il participe au chevauché, c'est-à-dire à l'hoste impérial pour mener les guerres de l'empereur, et il est associé au pouvoir. Mais Henri V va en vouloir beaucoup plus et va vouloir détrôner son père, et c'est ce qu'il va faire, puisqu'au début du XIIe siècle, il va emprisonner son père et il va le forcer à abdiquer pour avoir le pouvoir plus vite. Mais nous n'en sommes pas là, tout cela se passe au début du XIIe siècle. Maintenant, nous allons nous transporter de l'empire germanique d'Henri IV à l'Espagne, où meurt en 1099 un homme qui s'appelle Rodrigo Diaz de Vivar. Alors Diaz c'est D-I-A-Z et Vivar c'est V-I-V-A-R, qui est beaucoup plus connu sous le surnom, le cognomen de Le Cid, hein, qui a eu une fortune littéraire importante, notamment avec Racine, et bien qui meurt en 1099. Alors Le Cid, Rodrigo Diaz de Vivar, c'est un chevalier typique des frontières de l'Espagne. Qu'est-ce que c'est les frontières ? Eh bien, c'est le partage entre les territoires chrétiens du nord et les territoires musulmans du sud. Et en fait, il y a une zone frontière où les alliances sont variables et où aussi bien des musulmans s'allient avec des princes chrétiens et des princes chrétiens avec des princes musulmans pour se battre les uns les autres. Et c'est une zone de confusion et c'est une zone un peu d'aventurier. Et Rodrigo Diaz de Vivar, Le Cid, donc, est un de ces chevaliers qui s'octroie des principautés en se battant parfois aux côtés des musulmans contre d'autres princes chrétiens ou contre des princes chrétiens ou avec des princes chrétiens contre des princes musulmans, et qui va se tailler une renommée très importante. Je note par exemple que le roi Alphonse VI le Brave, roi de Castille, qui est le père d'Elvire de Castille, la femme de Raymond IV de Saint-Gilles, le comte de Toulouse, souvenez-vous qu'il avait épousé et qui lui avait amené une dot fastueuse qui lui avait permis de financer sa croisade. Donc Raymond IV de Saint-Gilles, c'est l'oncle de Philippi de Toulouse, ou Philippa de Toulouse, la femme de Guillaume IX, duc d'Aquitaine, dit le troubadour. Eh bien, ce père d'Elvire de Castille, comtesse de Toulouse, qui était donc le Brave, dont le surnom était le Brave, Alphonse VI de Castille, avait notamment fait appel à la ville de Pise, dans le nord de l'Italie, qui possédait une flotte militaire importante, pour qu'il s'allie avec lui contre le Cid, parce que le Cid s'était arrogé des possessions sur le royaume de Castille. Donc c'est là où on voit que le Cid, qui est devenu un héros de la Reconquista, c'est-à-dire de la reconquête des chrétiens sur les musulmans, non seulement s'alliait parfois avec des musulmans, mais aussi a combattu contre des princes chrétiens comme Alphonse VI, le brave roi de Castille. Et donc, en fait, c'est là où on voit que ce Rodrigo Diaz de Vivar, le Cid, a connu une légende, non seulement avec Racine dans la pièce Le Cid, mais aussi du temps du Moyen-Âge, puisque c'est devenu un personnage littéraire légendaire
et qu'on écrira beaucoup sur ce Cid. Alors le Cid, il me semble que ça vient de l'arabe et que ça veut dire le Seigneur, à confirmer. Voilà pour Rodrigo Diaz de Vivar, le Cid.

Alors nous allons maintenant repartir vers le nord. Nous allons traverser l'Empire germanique et aller jusqu'en Suède, parce que 1099 est le début de la christianisation de la Suède. Alors je dis deux mots sur les pays scandinaves. Vous savez que les pays scandinaves, eh bien, c'est les pays vikings. Alors c'est le Danemark et puis la Norvège et la Suède. Je rappelle que la Finlande n'est pas un pays viking. Ces vikings ont fait subir à l'Occident de nombreux pillages, notamment des monastères, à partir des Carolingiens et jusque facilement 10e, début du 11e siècle. Et donc ils ont pillé un grand nombre de monastères en Europe, mais ils ont aussi colonisé pendant un moment l'Angleterre, ou du moins le nord-ouest de l'Angleterre. C'est ce qu'on a appelé le Danelaw, la loi des Danois, puisque c'était des vikings danois qui avaient conquis le nord-ouest de l'Angleterre, avec une capitale qui était York. Mais ils avaient conquis aussi l'Irlande, avec le royaume d'Irlande, le royaume viking d'Irlande, les îles comme l'île de Man, les îles d'Écosse, comme les Shetland et tout ça. Tout ça, ils l'avaient colonisé. Ils avaient également conquis l'Islande et puis le Groenland, et ils avaient même pris pied vers aux environs de l'an 1000 avec Éric le Rouge en Terre-Neuve au Canada, et donc pratiquement 500 ans avant Christophe Colomb, ils avaient mis le pied en Amérique. Et par contre, l'établissement qu'ils ont fondé à Lance-aux-Meadows, qui est le site archéologique où on a retrouvé donc les restes de ce village viking qui a été créé à Terre-Neuve, eh bien, cet établissement viking n'a pas duré longtemps. On pense environ une trentaine d'années. Et on pense que ceux que les vikings appelaient les hommes laids en norrois, c'est-à-dire les Amérindiens, pourquoi les appelaient-ils les hommes laids, je ne sais pas, peut-être les trouvaient-ils laids parce qu'ils n'étaient pas blonds aux yeux bleus, ou peut-être parce qu'ils avaient des peintures de guerre et qu'ils les trouvaient défigurés, et que c'est pour ça qu'ils appelaient les hommes laids, L-A-I-D-S. Enfin, toujours est-il que cet établissement viking qui avait pour but notamment de rapporter du bois du Canada, parce que les établissements vikings de Groenland ne disposaient pas de bois, il n'y avait pas de bois sur le Groenland au Moyen-Âge, et donc ces vikings du Groenland avaient poussé des expéditions jusqu'au Canada pour rapporter d'abord du bois, et pour également certainement commercer avec les Amérindiens, comme ils le faisaient avec les Inuits au Groenland, notamment le morse, les fourrures et tout ça, et puis aussi également pour fonder une colonie. Et ça n'a pas marché. Toujours est-il que ces vikings qui ont conquis aussi au début du 10e siècle jusqu'en 919 la Bretagne, puisque Nantes a été occupée pendant également environ une trentaine d'années, enfin une vingtaine d'années plutôt, par les vikings. Donc il y avait des établissements vikings en Normandie, sur les îles de la Seine, sur les îles de la Loire, à Noirmoutier également. Et il y avait aussi un établissement viking à Nantes. Et la Bretagne a été colonisée par les vikings pendant une brève période. Et donc ces vikings n'étaient pas seulement des pillards, c'était aussi des voyageurs extraordinaires qui commerçaient notamment par les fleuves russes avec Constantinople, et de Constantinople avec les pays musulmans, donc qu'ils achalandaient notamment en esclaves, puisque les musulmans étaient grands acheteurs d'esclaves pour leur harem et pour également le travail. Et puis, il serait allé même jusqu'en Asie, selon certains auteurs. Et donc, c'était des voyageurs extrêmement perfectionnés, avec justement un outil perfectionné qui était le Langskip, L-A-N-G-S-K-I-P, qui est le mot qui désigne leurs embarcations, ou le Knorr, K-N-O-2-R,
Tout ça, c'est du norrois, N-O-2-R-O-I-S, et c'est la langue des Vikings. Et Knorr ou Langskip, qui désigne les bateaux vikings, doit être préféré au mot drakkar, qui est un mot qui vient du norrois, certes, mais qui n'a été inventé que bien après l'époque viking, au 19e siècle, par les spécialistes des Vikings. Drakkar, ça veut dire en norrois dragon. Et pourquoi ceux qui s'intéressaient aux Vikings, les savants du 19e siècle, ont appelé leur bateau drakkar, alors que les contemporains les appelaient Langskip ou Knorr? Et ben c'est tout simplement parce qu'ils avaient des proues amovibles qui étaient en forme de dragon et qui étaient destinées à faire peur aux ennemis quand ils allaient attaquer les pays non scandinaves, et qui étaient aussi liées aux croyances païennes des Vikings, parce qu'en fait c'était par rapport au genius loci, au génie des lieux. Vous savez, les génies des lieux dans le paganisme viking ou germanique ou même gréco-romain, c'est ces entités spirituelles qui étaient l'émanation d'un terroir et dont il fallait s'assurer la bienveillance. Eh bien, on dit que ils enlevaient leur proue amovible en forme de dragon quand ils arrivaient en pays scandinave, pour ne pas désobliger les génies du lieu de leur pays natal, donc le Danemark, la Norvège et la Suède. Donc voilà pourquoi on a appelé leur Langskip ou Knorr drakkar, par rapport à ces proues amovibles taillées dans le bois en forme de dragon, notamment pour effrayer leurs ennemis. Alors ces Vikings ont été christianisés très progressivement. Le premier pays à être christianisé, c'est le Danemark, aux alentours de l'an 1000. Alors il y a eu déjà au temps des Carolingiens une tentative d'évangélisation qui n'a pas beaucoup marché, avec Saint Anchaire, A-N-S-H-A-I-R-E, Saint Anchaire, qui a été l'évangélisateur des Danois et qui a fondé notamment l'évêché de Brême, Hambourg, qui a fusionné avec la ville d'Hambourg, et donc mais cette évangélisation a peu marché. Par contre, aux environs de l'an 1000, après les temps carolingiens, au début de la dynastie capétienne, après les temps carolingiens, il y a eu une évangélisation du Danemark. La Norvège a suivi peu après, mais le troisième pays scandinave, le troisième pays viking, qui est la Suède, a été évangélisé plus tardivement. On pense que le paganisme de la mythologie nordique, hein, souvenez-vous, avec les fameux dieux comme Thor, etc., eh bien, ce paganisme suédois, viking, a résisté beaucoup plus longtemps à la christianisation, et ça n'est qu'à partir de 1099 que débute la christianisation, mais il faudra de longues décennies pour que le pays soit vraiment christianisé en profondeur. Et donc, retenons que le Danemark est le premier pays viking à se christianiser, puis la Norvège, et le dernier pays à se christianiser est la Suède. Et alors ça, c'est très important, en fait, cette christianisation des pays scandinaves, parce que ça va apporter un sang neuf à l'Occident chrétien. Parce qu'en fait, l'Occident chrétien, au haut Moyen-Âge, du 5e au 10e siècle, au temps des Mérovingiens et des Carolingiens, a été très affaibli par la chute de l'Empire romain en 476 après Jésus-Christ, et avec toutes les invasions germaniques qui ont suivi, et notamment les Francs, les Burgondes et les Visigoths en France. Mais aussi en Angleterre, les Angles, les Saxons, d'où le nom Angleterre, pays des Angles, et puis langue anglo-saxonne, langue des Angles et des Saxons, et puis il y avait d'autres peuplades aussi, comme les Jutes, qui étaient des peuplades germaniques et qui, au 5e siècle, ont envahi l'Angleterre. Et tout ça, cette christianisation des pays slaves, a apporté un sang neuf au christianisme et a permis à l'Occident de se renforcé, parce que les Vikings étaient des pillards, certes, mais c'était aussi des commerçants extrêmement avisés, doués d'un sens de l'adaptation et d'un sens de l'aventure très poussé.
En fait, les Vikings, c'est vraiment une civilisation qui est très intéressante parce qu'elle s'exprime en norrois. Elle s'exprime dans la langue norroise, mais qui n'est pas écrite à part pour les runes. Les runes étant cette écriture qu'on grave dans la pierre ou sur des os et qui a laissé quelques traces au Moyen-Âge. Mais en fait, ces Vikings sont très intéressants parce que c'était des commerçants très avisés, donc qui arrivaient à commercer

Prague. Et alors c'est intéressant parce que Philippe Ier, le roi des Francs, Rex Francorum, qui règne de 1060 à 1108, donc au temps de la première croisade, eh bien sa mère n'était autre qu'Anne de Kiev. Anne de Kiev, c'était une princesse russe, mais dont les ancêtres étaient des Vikings, étaient des Varègues suédois. Et donc, on peut dire, Philippe Ier avait du sang viking. Et donc, ces vikings, en plus d'être pillards d'évêchés et d'abbayes sans défense en Occident, étaient des commerçants extrêmement doués, qui parcouraient le monde connu et qui ont apporté aussi un sang neuf au christianisme, mais aussi au commerce, parce qu'ils avaient des relations avec le monde oriental, byzantin et musulman, et donc ils ont bénéficié de leur science de la navigation avec les langskip et les knor, les fameux bateaux appelés à tort drakkar, et donc ils étaient très doués dans l'art de la navigation et dans l'art du commerce, et donc ils ont apporté un sang neuf à la chrétienté. Voilà, donc nous reparlerons dans l'émission prochaine du 15 juillet 1099, c'est-à-dire de la prise de Jérusalem, pour creuser plus profond dans notre connaissance de la première croisade et notamment de la période qui suit la première croisade, à savoir l'implantation des Francs dans les États latins d'Orient.

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Hello, soyez les bienvenus à l'écoute du Big Cactus Country Radio Show. On vient de démarrer fort avec les rebelles du Kentucky, Montgomery Gentry, leur version survitaminée du titre Good Old Boys, thème iconique de la série Sheriff Fais-moi peur, écrit à l'origine par Waylon Jennings. Depuis la mort tragique de Troy Gentry dans un accident d'hélicoptère en 2017, Eddie Montgomery continue de porter seul les couleurs du duo avec cette énergie festive country rock sudiste qui fait leur succès depuis la fin des années 90. On va rester dans le Sud, mais on change de génération avec le prodige de la Caroline du Sud, Marcus King. À tout juste 30 ans, il s'est imposé comme un maître du blues et de la country soul sudiste avec sa voix rauque et sa guitare virtuose. Marcus King vient tout juste de sortir son nouvel album et s'attaque ici à un monument. Voici sa version d'un classique absolu des Allman Brothers Band, Rambling Man. Marcus King.

On poursuit avec Alex Miller. Ce jeune artiste de 23 ans, originaire du Kentucky, est un véritable colosse d'un mètre 98 qui a conquis le public. Sa participation à la saison 19 d'American Idol a changé sa vie, faisant de lui un fervent défenseur du son country old school. Extrait de son nouvel album More Country Than You, voici le titre The Ones That Takes Me Home. Alex Miller.

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2: Cette semaine, dans les news de Nashville, Ashley McBride nous offre Wild, son nouvel album le plus brut, le plus rock-sudiste et personnel de sa carrière.
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2: Ashley McBride frappe fort avec son cinquième album Wild, sorti le 8 mai chez Warner Nashville. Enregistré en live sous la direction de John Osborne du duo Brothers Osborne. Pour l'authenticité, elle a imposé son propre groupe de tournée, Dead Horse, s'isolant avec eux durant deux semaines au Pinebox Studio, niché au fin fond des bois du Tennessee. On s'écoute Creosote, Ashley McBride, dans les news de Nashville.

Pourquoi cet album est-il si différent? Sorti transformé à la suite d'un accident de cheval et d'un combat entamé pour la sobriété, Ashley a vécu un véritable déclic. Elle devait impérativement s'émanciper du système formaté de la Music City pour laisser parler son cœur. Forte de son Grammy et de son statut de membre du Grand Ole Opry, elle a pu exiger les pleins pouvoirs artistiques pour enregistrer en totale liberté. Elle ouvre le disque avec une chanson dédiée à son père pasteur, Rattlesnake Breacher, Ashley McBride, dans les News de Nashville.

écoutez l'intense Water in the River, Ashley McBride, dans les News de Nashville. Cette fille de l'Arkansas a grandi au grand air, dans une ferme de 160 hectares, sous la discipline de fer d'un père pasteur. Un contraste saisissant pour celle qui a finalement forgé son caractère et sa voix dans les bars de bikers les plus malfamés. Ashley a depuis brisé les codes de Nashville, le corps recouvert de tatouages et l'âme chevillée à sa guitare. Entre son Grammy et ses multiples trophées aux CMA et ACM Awards, sans oublier son statut de star du Grand Ole Opry, elle est l'héritière moderne de l'esprit outlaw de Loretta Lynn, une artiste qui préfère ses cicatrices au vernis de l'industrie de la Music City. Voici un dernier extrait de Wild, le nouvel album d'Ashley McBride, avec Ten to Midnight.

Les news de Nashville avec Allison. En attendant la semaine prochaine, rendez-vous sur le www.bigcactuscountry.fr. Alors, à la semaine prochaine.

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1: Direction Texas avec un nouvel artiste dénommé Kenny Whitmire. Adepte du honky-tonk pur et dur, il nous présente son nouvel album Fool in a King Size Bed. Kenny, c'est la voix du Texas profond, un grain rocailleux et des mélodies real country qui vont droit au but. Retenez bien son nom, Kenny Whitmire, One Foot in the Grave.

On change de décor avec l'énergie de Jate Whittaker. Cet artiste indépendant monte en puissance grâce à un son country rock efficace et des textes qui parlent à tout le monde. On écoute le titre Trouble With You, extrait de son tout nouvel EP 5 titres In My Blood, qui vient de paraître. Jate Whittaker.

Combs à l'instant avec Back in the Saddle. Je rappelle que la superstar sera en concert en Suisse à Zurich le 3 juillet, à l'Accor Arena de Paris le 7 et en Belgique à Anvers le 10 juillet avec Ty Mayers et The Castellos en première partie. Après Luke Combs, on reste dans le même esprit avec le retour en force de la Redneck Woman, Gretchen Wilson, avec son tout nouveau single Redneck Shit.

On vient de s'écouter la nouvelle rebelle de Nashville, India Remy, avec le titre Dead to Me, tiré de son nouvel album Villain Era, sorti le 8 mai dernier. Si vous aimez la musique de Del Watson, alors vous adorerez India Remy. Ambiance Outlaw Country garantie. On enchaîne avec une véritable pointure originaire de l'Arkansas, Two Nickels. Fidèle gardien du son néo-traditionnel, il porte haut le flambeau d'une country authentique depuis plus de 20 ans. Sa voix de baryton fait merveille sur son tout nouveau single, paru le 1er mai dernier. C'est vraiment du honky-tonk pur jus. High Notes, Two Nickels.

On vient de découvrir l'énergie du duo Tiger Lily Gold. Les deux sœurs affirment leur caractère avec ce nouveau single très intéressant, sorti le 8 mai. Tiger Lily Gold, I Do or Die. Les Bootleggers signent leur album ultime, 12 titres inédits entre Southern Rock et Rockabilly. Pour ce chapitre final, Didier Serré, le leader du groupe, s'entoure des meilleures pointures d'Austin. Le nom de l'album, c'est Rust Bones and Rock'n'Roll. Et pour le mastering, le producteur, c'est vous. 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Soutenez cet album, vous recevrez vos goodies et prendrez les commandes du vrai rock'n'roll. En voici un extrait avec Austin, Texas, Let Me Stay A While, The Bootleggers. Allez, je vous dis à très bientôt pour une nouvelle émission Big Cactus Country Radio Show. Bye bye. Bye bye.

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spécial magazine. Chaque jeudi à 19h, en reprise chaque 6h sur 24h au micro Jean Calichon. Spécial magazine, c'est deux thèmes d'actualité chaque semaine. À la une de ce numéro, comment lutter contre l'insuffisance mentale en Tunisie. Limaguette, un quartier haut en couleur, un quartier aussi très mythique, pas toujours facile. Témoignage d'une retraitée de 92 ans, au micro de Radio Pluriel. Le handicap mental voit une chose bien tabou, surtout dans les pays du Maghreb. Et pourtant, une association France-Tunisie des insuffisants mentaux, Menzel Montélimar, travaille précisément à faire reculer ce problème. Reportage de Rania Sali de Soleil FM, c'est pour Radio Zone.

0: Bonjour, aujourd'hui je vous invite à découvrir une association franco-tunisienne qui depuis 3 ans œuvre à la création d'un centre pour handicapés mentaux en Tunisie. L'association basée à Montélimar a été créée par le docteur Tebib, d'origine tunisienne, installé en France depuis de nombreuses années. Il exerce d'ailleurs son métier de radiologue à Montélimar.
1: C'est l'association franco-tunisienne des insuffisants mentaux de Menzel et Montélimar. Sachant que Menzel, c'est une ville qui est voisine de Nabeul, ville jumelle de Montélimar. Cette association donc, a maintenant 3 ans, pratiquement 4 ans d'existence et qui a réalisé beaucoup d'échanges avec la ville de Menzel et qui vient en aide justement au centre d'handicapés mentaux de Menzel. Notre première action, c'est une action d'envergure, a été d'acheter 2 bus, un grand bus et un plus petit.

Haïti, envoyé en Tunisie et qui a été accompagné par une équipe qui ont remué le bus et qui ont pu voir le centre et qui ont pu apprécier un peu le travail qu'il fait à ce niveau-là. Et cette année, notre objectif, c'est de retourner avec du matériel enfin, qui nous a été donné par différentes associations dans un but d'échange. Alors le but d'échange, c'est simple en fait. On s'est rapproché de l'EME, le centre d'handicapés de Montélimar, et pour faire un échange entre professionnels de ce centre et celui de Menzel, et dans la finalité, bien sûr, des échanges de côté, et puis aussi pour que les enfants réalisent ensemble un camp de vacances l'été. Donc on est allé avec la directrice visiter le centre des vacances, et voilà, donc on va... Une réunion est prévue avec les parents, on va leur exposer le projet, etc. Voilà, le but de cette année, c'est un peu ça. L'handicap mental, il était caché jusqu'à pas longtemps. Et je pense qu'on a été un peu précurseur au niveau de Menzel, à ce niveau-là, puisqu'on a monté un centre pilote avec deux de mes amis qui sont là-bas sur place, et dans lequel on accueille 116 enfants. Et l'année prochaine, on va accueillir 20 enfants de plus. En plus, on va faire une extension parce qu'on est le seul centre de la région. Et les bus, en fait, ce sont des puces de ramassage où on va chercher les enfants le matin. Donc, ils déjeunent à midi, ça leur permet d'avoir un repas équilibré, etc. Et on les raccompagne le soir. C'est un centre pilote dans le sens où il y a une psychologue, une psychothérapeute, une ergothérapeute, une psychomotricienne, 11 moniteurs spécialisés, un moniteur sportif, et le Japon, enfin l'ambassadeur du Japon vient de nous faire d'un autre kinésithérapeute, mais à la méthode japonaise, qui a l'air de bien plaire à nos jeunes. Donc, voilà.

0: on a donné envie, on a montré l'utilité. Et puis, dans le programme présidentiel, le dernier programme, c'est l'un des points, les points du programme présidentiel. Le deuxième, le troisième point, c'était le handicap. Actuellement, il y a toute une campagne d'insertion d'handicapés dans les commissions en France, hein, dans les entreprises. Et nous, notre centre, dans notre centre, on a 17 handicapés qui sont dans des entreprises locales. On essaye aussi d'intégrer l'handicapé dans l'entreprise, bien sûr, en l'encadrant. Mais voilà, c'est à mi-chemin entre le centre d'handicapés et le CAT, quoi, donc.
1: Le docteur Tebib, très connu à Montélimar, utilise à juste titre sa notoriété pour lever des fonds en faveur de l'association. Il nous parle justement de cette implication personnelle dans cette aventure humaine.
0: Effectivement, bon, c'est à double titre, même à triple titre, parce que le handicap, en tant que médecin, ne peut pas me toucher. La deuxième chose, c'est que je suis tunisien d'origine et donc automatiquement je suis redevable à ce pays natal. Troisièmement, je suis français d'adoption et je me sens français étant ici. Donc, et pour moi, c'est une synthèse. Et puis, j'ai la chance d'être entouré par Françoise à mes côtés, qui est très très ouverte et très attachée à ce genre de projet, d'avoir des amis qui sont très très attachés et qui ont su m'accompagner. Et voilà, c'est devenu un peu notre leitmotiv. Et comme je fais partie aussi d'un club service qui est le Kionis Club, qui est aussi, dans le regard, est dirigé vers l'enfant, l'enfant en souffrance, tout ça, ça fait une synthèse.
1: Pour finir, et si vous souhaitez rejoindre le mouvement, voici quelques infos pour vous permettre de rentrer en contact avec l'association AFTIM.
0: Notre site est en train de se constituer, mais les personnes qui veulent m'écrire peuvent m'écrire sur ma boîte mail personnelle. C'est s comme Suzanne point tebib @wanadoo.fr.

0: Deuxième sujet de ce spécial magazine, un reportage sur les Minguettes, dans un quartier de banlieue. Une banlieue, eh bien, à travers les yeux d'une retraitée, elle a 92 ans, un témoignage, une histoire. Jean-Baptiste Fribourg de Radio Pluriel, et c'est pour Radio Zone.
1: Médiatique associe souvent trop rapidement banlieue et jeunesse. Pourtant, toutes les générations sont bien présentes dans les quartiers populaires, les plus anciens habitants étant souvent parmi les premiers de ce qui était alors les villes nouvelles des années 60. Josette Villa, du haut de ses 92 ans et du 5e étage de la tour Montmousseau, a ainsi vu évoluer le quartier des Minguettes à Vénissieux. Loin des images attendues sur ce quartier à la réputation malmenée, Josette nous raconte son quotidien de nonagénaire à Vénissieux. Les Minguettes de Josette, un reportage de Jean-Baptiste Fribourg.
2: Voilà, alors nous sommes arrivés à Vénissieux, en, comme je vous disais, en 1963, comme mon mari était cheminot. Et ça, j'ai eu beaucoup de peine à venir habiter à Vénissieux, parce qu'on était à Tarare avant. Alors c'était quand même bien plus joli, bien plus sympa. Et on a eu l'occasion d'avoir une maison avec un jardin. Alors donc, nous sommes restés 6 ans dans la rue Antoine Billon, avec un jardin. Et entre-temps, j'avais fait la demande pour HLM, là, pour les Minguettes, qui, j'avais des amis déjà qui y habitaient. Et le jour où Madame Vallée est décédée, qu'on a eu besoin d'avoir un appartement, je suis retournée à la mairie voir Monsieur Houël, qui était maire, et nous avons eu l'appartement aux Minguettes, et ça fait depuis 30 ans.
1: Comment c'était ici quand vous êtes arrivée, donc dans les années 60, en 63?
2: Oui, en 63, ben, ça se construisait. Ça se construisait. Parce qu'avant, là, c'était que des champs, oui, c'était la campagne, là, Vénissieux. C'était que des champs de blé, des champs. C'est vrai qu'il y a eu beaucoup de problèmes, surtout à la rue Montmousseau. Il y a eu beaucoup de problèmes avec les jeunes, avec. Enfin, maintenant, c'est assez bien, bien tranquille.
1: Et quand vous avez trouvé ici donc l'appartement, comment c'était ces appartements? C'était moderne pour l'époque? C'était.
2: Appartements, ben, ils sont très très bien. Très bien, parce que je vais vous faire visiter. C'est grand, c'est. Ouais, ça veut manger un F3, là, c'est un grand appartement. Et là, on a déjà une belle cuisine avec une belle vue.
1: Ouais, là, la vue, c'est impressionnant.
2: Ah, cette horrible cheminée qui est en face de moi.
1: Ça, c'est la chaufferie du quartier.
2: C'est la chaufferie, toutes les Minguettes.
1: Bah, vous avez la cheminée, vous avez quand même la meilleure vue sur Lyon.
2: Mais, j'ai la vue, j'ai Fourvière là en face. Alors ce soir, je vais me régaler. Je vois bien là, oui, c'est vrai. C'est agréable.
1: Ce soir, donc, fête des Lumières, c'est le 8 décembre. Ouais. Donc à Lyon, ça va être tout feu, tout flamme.
2: À Lyon, là, oui, c'est. Il y a la tour de la Pardieu, là, le crayon. Et puis ce qu'ils ont fait de bien aussi, ils ont fait un genre de tennis pour les enfants, là. C'est vu en arrivant. On n'a jamais. Enfin, moi, j'ai pas de voiture personnellement. Mais on n'entend pas dire de voiture brûlée sur le parking. C'est rare. Il y a peut-être des quartiers qui sont moins bien, je sais pas, mais je sais que moi je me plais bien.

0: Voilà la salle de séjour, là, quand même, qui est grande. Alors, voilà toutes mes enfants, petits-enfants. Alors, il faut que je tienne le coup parce que il y a... Attendez, voir, deux naissances. Alors, il va y avoir une première communion en juin. Deux baptêmes et un mariage. Alors, il faut que je sois là. C'est un ordre.
1: Et vous me disiez, votre mari, donc, il était cheminot ?
0: Mon mari était cheminot.
1: Il était roulant
0: ou... Non, mon mari n'était pas roulant, il était factor, on appelait ça factor. Donc, on a commencé à Chasse. Je me suis mariée à Chasse. Après, on est allé à Condrieux. Après, à Tarare. Et Tarare, Vénissieux. Enfin, il travaillait à la Guillotière. Et j'ai perdu mon mari il y a 15 ans de la maladie de Parkinson. Et alors, donc, la chorale a été un grand secours pour moi. Ça a été l'amitié, ça a été... Madame Posier est une femme formidable. Quand j'ai connu la chorale, j'ai connu Madame Posier, on aimait bien danser avec mon mari. Et un jour, j'ai su qu'il y avait une soirée, une animation, il y avait la fête de printemps, ça s'appelait. Et Madame Posier tenait le foyer de Bussy, sur les Minguettes. Alors je me suis renseignée, nous sommes allés à cette soirée, et il y avait Madame Posier, qui avait déjà sa petite chorale, qui faisait chanter avec des enfants. Ça m'a beaucoup plu, parce que j'aime bien chanter, et puis cette chorale avec des enfants. Alors j'ai demandé où il fallait s'adresser, et j'ai pris mon courage à deux mains, et je suis allée me faire inscrire. Et c'était en 1987. Alors ça fait 23 ans que je suis à la chorale. Donc je suis un peu la doyenne en âge, et la doyenne en présence. Et pour moi, c'est une grande joie parce que cette chorale, maintenant que je suis âgée et j'ai été malade, on vient me chercher à domicile, on me ramène. Il y a beaucoup d'amitié et c'est vrai que c'est un grand bonheur.
1: Alors, qu'est-ce que vous chantez comme répertoire dans cette chorale ?
0: Oh ben, c'est la chansonnette. On répète tous les mardis après-midi.
1: Et vous êtes combien de personnes alors dans cette chorale ?
0: On est une cinquantaine maintenant. On a débuté petit. Quand j'ai débuté au Minguette, là, on était une vingtaine. Et puis avant, c'était l'accordéoniste, c'était Marius. Et puis il en avait marre, il voulait un peu prendre sa retraite. Alors maintenant, on a trouvé André, là, qui est épatant. C'est vrai que ça vient du succès. On est allé chanter récemment pour l'ouverture de la Semaine Bleue. Alors on prévoit quelques chansons, mais les gens redemandent toujours, toujours. Et puis on va chanter dans les résidences pour les personnes âgées, surtout souvent à l'église des Minguettes parce qu'elle est assez grande pour recevoir. On a d'ailleurs, quand on était, enfin j'allais dire plus jeune, quand on pouvait répéter le soir, on chantait pour Rétina, vous savez, pour les aveugles. Et alors, c'était souvent que les concerts se faisaient avec les autres chorales, plusieurs chorales, et on a chanté souvent à l'église ou du centre, mais aux Minguettes. Quand Madame Posy, donc, elle faisait des concours de danse, et comme on aimait bien danser avec mon mari, on avait gagné un jour, donc c'est dans les papiers, on avait gagné le concours. On était trois couples qui avions gagné, alors on n'était pas peu fiers.
1: C'était quoi comme danse ? La valse ?
0: Valse, tango, paso, voilà. Maintenant, ça se fait plus bien. C'est autre chose.
1: Maintenant, c'est des concours de hip-hop à Vénissieux.
0: Ah ben voilà, oui. Chaque chose en son temps, hein.

0: trop bien parce qu'il y a tellement du vent.
1: C'est quoi là-bas? C'est Corba?
0: Ah non, Corba, on ne doit pas voir Corba. Enfin oui, c'est là-bas, Corba. Corba, c'est là-bas.
1: Et juste derrière, c'est la campagne.
0: Oui, oui, oui.
1: Comment vous avez vu l'évolution du quartier, des habitants de...
0: Ben écoutez, je pense que chacun y met peut-être un peu du sien aussi. Parce que c'est vrai qu'il y a des allées. Nous, cette allée, notre allée, là, il n'y a pas trop de jeunes. Il n'y a pas de jeunes. Il y en a quelques-uns, mais ils sont très tranquilles. Ça dépend de tout. À l'allée 7, il y a beaucoup plus de problèmes, par exemple. Parce qu'il y a beaucoup de... des grandes familles, et je sais pas.
1: Et alors, les problèmes, c'est quoi, par exemple?
0: Ben, c'est des problèmes de... Enfin, moi, je vois pas ce qui se passe en bas, parce que je descends pas le soir. Mais le soir, les jeunes se réunissent en bas pour fumer, pour... ça, c'est sûr, la drogue. Enfin, là, moi, je sais pas, je m'en rends pas compte, hein. Je pense que ça s'est calmé. Parce que c'est vrai que... Sûrement qu'il y a des problèmes de drogue, hein. Sur les survenis, sur les minguettes, là. Mais nous, c'est tranquille. Je ne suis pas dérangée. J'ai besoin d'un service, tout le monde me le rend.
1: Donc il y a de la solidarité entre les voisins?
0: Oui, oui, oui. Moi, j'ai une petite voisine, j'ai qu'à lui dire le soir, si je veux du pain pour le lendemain, il n'y a pas de problème. Depuis toutes les tâches. Hein. Hier, j'avais besoin d'un yaourt, je suis allée au 7e, on m'a donné un yaourt. Oh oui, là, c'est vraiment... Vous voyez, tout à l'heure, là, j'ai une famille algérienne au-dessus de moi, et j'aime beaucoup les enfants. Et ben, par contre, il n'y a que moi qui vais. Il n'y a que moi qui suis reçue. Alors là, c'est le thé, les petits gâteaux, les... Voilà. Moi, je trouve que c'est sympa d'avoir des bonnes relations avec tout le monde. Moi, je suis vraiment heureuse de vivre à Vénissieux-Minguette parce que, alors souvent, les enfants me demandaient de changer. Vous voyez, il n'y a pas longtemps, l'assistante sociale même m'a dit « Vous seriez peut-être bien mieux dans une résidence. » Et j'ai pas envie. Oui, avant que je pouvais voyager, quand on partait en vacances un peu plus loin, on dit les Vicieux, les Minguettes, mais bon, c'est passé un temps, c'est vrai que c'était pas une référence d'habiter à Vénissieux-Minguette. Puis les gens aussi des fois disent des choses qu'ils savent pas, parce qu'il y a eu des fois deux, trois petites choses petites, parce que c'est Vénissieux-Minguette, ça prend des proportions, parce que tous les gens sont quand même pas, tous les jeunes sont pas des bandits, hein. Il y en a des bien des jeunes, hein. Il y a des jeunes qui font des belles choses aussi. Il y en a qui sont un peu embêtants des fois avec les mobilettes. Mais enfin, bon. Il faut bien se supporter.

0: C'est vrai que les journées sont longues, hein, quand je ne peux pas bien sortir.
1: Vous allez au marché, non, quand même?
0: Oui, mais doucement, parce qu'il est juste à côté. Et quand il fait mauvais, bon, j'y vais pas.
1: C'est un sacré marché, là, non, celui de Vénissieux?
0: Ah oui, vous êtes jamais venu, ça vaut le coup, hein, le samedi surtout. Enfin, il faut y aller de bonne heure, parce qu'il y a tellement du monde. Mais j'aime bien me faire mon petit tour de marché, c'est sympa. Puis on rencontre toujours quelqu'un pour causer. Et puis on a l'habitude de on a encore la chance d'avoir des maraîchers quand même. C'est renommé les minguettes, hein. On trouve tout ce que vous voulez. Je me suis même fait piquer mon porte-monnaie la semaine dernière. Alors ça, c'est la première fois que ça arrive. Alors mes filles me grondent parce que je mets la clé dans une poche et le porte-monnaie dans l'autre. Et la clé, heureusement que c'était pas la clé. Ça aurait été plus embêtant. Mais enfin...

0: On voit la mairie, là, en rouge, là. Oui. Et là, vous voyez, c'est l'autre bar qui... On voit le Mont Blanc, là, quand il fait beau, là, à gauche.
1: Bah, puis là, en plus, quand il fait beau comme ça, c'est agréable.
0: Oh, oui, oui.

Merci à Jean-Baptiste Fribourg de Radio Pluriel pour ce reportage sur les Minguettes de Josette. C'était Spécial Magazine sur Radio Zone 93,8 MHz. Dans quelques instants, la suite de notre programme. Au micro, Jean Pélichon, la technique, Cyril Caillez. Votre téléphone, je vous le rappelle, 04 50 40 51 41 00 33 depuis la Suisse voisine. 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

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PASS, c'est un accompagnement à la scolarité. C'est une association qui permet de suivre la scolarité des jeunes en difficulté scolaire depuis la primaire jusqu'à la cinquième dans les lycées. Un exemple dans le quartier Mistral-Auclair de Grenoble. Les bénévoles s'engagent dans cette association à venir accompagner les enfants à leur domicile une fois par semaine pendant toute l'année scolaire. Mais que se passe-t-il entre eux? Des témoignages, reportage d'Héloïse Plantrou de Radio Grésivaudan, et c'est pour Radio Zone.

0: Sophia a 9 ans. Comme chaque mercredi à 10h, Céline la rejoint chez elle, dans un immeuble du quartier Mistral de Grenoble. Elle y restera 1h30 jusqu'à 11h30. Sophia et Céline se sont rencontrées grâce à l'association PASS, qui propose entre autres un accompagnement à la scolarité aux enfants du quartier. Ce mercredi-là, Habiba, la maman de Sophia, m'accueillit dans son appartement pour réaliser ce reportage. Isabelle Roucroy, animatrice à l'accompagnement à la scolarité à l'association PASS, m'y avait amenée. Quelle forme prend l'accompagnement à la scolarité selon l'association PASS ? Élément de réponse dans ce reportage.
1: C'est une toute petite association qui est située sur le quartier Mistral au Clair à Grenoble. On est 2 salariés, donc j'ai ma collègue Véronique Simon qui s'occupe des ateliers de français, donc pour les adultes d'origine étrangère qui veulent se familiariser avec le français. Et moi je suis sur l'accompagnement à la scolarité, donc on travaille avec les écoles et collèges du quartier pour des enfants qui sont en difficulté scolaire. Alors nous on suit un groupe d'une trentaine d'enfants, ça va du CP jusqu'à la 5e. Et c'est une démarche des parents. On insiste bien pour que ce soit une démarche des parents qui viennent inscrire leurs enfants. Donc on fait une inscription collective à la fin du mois de septembre. On fait ça sur 4 demi-journées. Donc on est 4 associations à faire ces inscriptions ensemble. Donc il y a une association qui s'appelle La Fève, qui s'occupe des 4e, 3e. Et après il y a 2 autres associations, la CSF et la Maison de l'Enfance, Bachelard, qui s'occupent eux de l'accompagnement à la scolarité, mais en petit groupe collectif. Et nous, sur l'association PASS, on fait de l'accompagnement individuel au domicile des familles. On se complète et on a décidé il y a 5 ans maintenant de faire les inscriptions communes ensemble parce qu'on s'est aperçu en fait que les parents avaient tendance à inscrire leurs enfants sur plusieurs associations et du coup les enfants faisaient plein de choses à la fois, ils étaient sur plusieurs structures et voilà comme ça ils sont sur une association qui convient à leur âge ou qui est sur de l'individuel ou sur du collectif.
2: Est-ce que tu sais ce que c'est un daim ?
3: Non.
2: C'est un animal. C'est un animal un peu comme un cerf. Tu connais un cerf ? Avec une grosse biche avec des bois sur la tête. Non, tu connais pas ? C'est un animal qui vit dans les forêts. Est-ce qu'il y a d'autres mots que tu ne connais pas ?
4: En fait, il était dans une école privée au Saint-Pierre-du-Rondeau. Et c'est la maîtresse, elle m'a dit, elle est toute perdue dans la classe. Et quand elle pose des questions, elle ne sait pas comment elle répond. Et après, elle m'a dit, il faut mieux que tu l'amènes aussi un pépé pour le faire le bilan. C'est le centre où il y a le psychologue, l'orthophoniste et tout ça. C'est les spécialistes qui font des bilans pour les enfants qui ont besoin des aides, des difficultés. Et là-bas, ils peuvent savoir qu'est-ce qu'elle a comme difficulté. Ouais. C'est quoi comme difficulté ? Elle a difficulté, tout, hein, dans l'écriture, orthographe, de tout. Et après, la maîtresse m'a proposé une classe de CLAD, c'est Madame Kaufmann, qui travaille là-bas, elle travaille dans les deux écoles, Saint-Pierre-du-Rondeau et Externe-Saint-Bruno. Et elle fait les devoirs aussi pour les enfants à Saint-Pierre-du-Rondeau, et elle a une classe de CLAD de Saint-Bruno, classe d'adaptation. Une classe spéciale pour les enfants qui ont des difficultés. Ça n'existe qu'à Saint-Bruno, externe à Saint-Bruno. Il y a 10 élèves dans la classe. Il y a 2 maîtresses. Tu vois, c'est pas comme les classes normales. Ils prennent les enfants à leurs difficultés, ils travaillent dessus. Après, ils l'envoient dans la classe intégrée. Comme Sophia, maintenant, elle passe tous les après-midi presque classe de CE1 pour travailler, pour préparer le CE2. Elle était au CP, normalement, au Saint-Pierre-du-Rondeau, et elle a refait aussi dans la classe de CLAD. Elle a refait encore un CP, et elle a préparé pour le CE1, et cette année, CE1 pour préparer le CE2. 2 ans, en fait, au maximum. Ça dépasse pas, mais c'est avec l'âge aussi. Comme elle est partie là-bas à l'âge de 7 ans et demi, maintenant, elle a fait 9 ans. Normalement, elle ne va pas rester plus. Ils sont mélangés, en fait. Il y en a qui sont aux grandes sections, ils étaient aux grandes sections. Pour partir au CP, ils ont des difficultés, ils sont partis là-bas pour travailler.

0: En fait, on fait des affichages qu'on met dans les écoles et dans les collèges pour avertir des dates d'inscription. Moi, je participe aux différentes réunions de rentrée des écoles et des collèges pour parler de l'association, des inscriptions, comment ça se passe. Et puis nous, l'association PASSE, elle existe depuis 1997, donc elle est très connue et reconnue sur le quartier. Et il y a un très bon bouche à oreille qui circule et voilà comment ça se fait.
1: Par exemple, un pinson, qu'est-ce que c'est ?
2: C'est un pinceau.
1: Pinceau.
2: C'est un pinceau.
1: Non. C'est un petit oiseau.
0: Alors moi je suis les écoles, on fait une priorité sur les écoles du quartier, donc c'est l'école Anatole France, l'école Paul Mistral, l'école Pain-Levé et le collège Aimé Césaire. Et puis après on a aussi d'autres parents qui ont des enfants dans d'autres écoles et collèges qui viennent aussi s'inscrire, mais en priorité on a beaucoup beaucoup de demandes, donc on s'est mis une priorité de travailler avec les écoles du quartier. Cette année on a eu 75 inscriptions. Ce qu'il faut savoir, c'est que c'est les parents qui viennent inscrire leurs enfants, mais après, nous, on communique avec les enseignants, c'est-à-dire qu'on demande aux parents d'aller donner une fiche aux enseignants. Donc comme ça, ça fait un lien entre les parents et l'école. Mm-hmm. Les parents donnent une fiche aux enseignants, et les enseignants nous complètent cette fiche en nous disant un peu quelles sont les difficultés de l'enfant, s'il a plutôt besoin d'un accompagnement individuel ou plutôt du collectif. Et puis, voilà, parfois, on récupère des fiches des enseignants où les enseignants nous disent « Bah non, l'enfant travaille super bien à l'école et il n'a pas besoin du tout d'accompagnement. » Mais on a des parents qui sont tellement stressés et tellement angoissés qu'ils viennent quand même les inscrire. Donc, on travaille vraiment en lien avec les enseignants. C'est à partir de cette fiche d'enseignant que, bah, après, on se répartit les enfants dans les différentes associations, en collectif, en individuel. Voilà.
3: L'année dernière, on a fait avec le CSF, je crois, c'est notre association, dans des locales, mais avec des groupes. Mais ça ne m'intéresse pas, moi, ça, parce que le problème de ma fille, c'est un peu... Il faut qu'elle soit toute seule avec la personne qui l'aide. Tu vois, c'est un petit peu... C'est pour ça que j'ai contacté l'association PASSE et j'ai fait l'inscription avec eux. Et ils m'envoient, ils font l'impossible parce que c'était un petit peu... Cette année, c'est un petit peu difficulté pour trouver des bénévoles. Et ils font l'impossible, comme j'ai bien expliqué la situation de ma fille. Elle était... Vraiment, elle était... Très gentil, il m'a envoyé quelqu'un, voilà, Cécile, et même ma fille aussi, elle est contente.

0: Pour commencer, on regarde le cahier de texte.
1: On regarde les devoirs qu'il y a à faire pour le lendemain ou pour les jours suivants, ça dépend. Et puis, on commence donc par les devoirs. Vraiment, on passe du temps à faire ses devoirs, à revenir sur des points qu'elle n'a pas forcément compris ou des points qu'elle a très bien compris parfois. Et puis, une fois qu'on a fait les devoirs, en général, on fait autre chose. Donc soit on fait un petit bricolage, par exemple à Noël, on a fait des jolies cartes de Noël. Elles étaient jolies, hein, nos cartes. Oui, avec des petites paillettes, des petits nœuds. Sinon, la semaine dernière, on a regardé un petit peu son ordinateur. On a regardé des photos sur son ordinateur. Et puis, enfin, tout dépend. Enfin, on a une petite, toujours un petit moment pour faire des choses un peu plus drôle que les devoirs. Hein.
2: Qui est-ce qui choisit ces petites activités que vous faites en dehors des devoirs?
1: En général, c'est Sophia.
3: Non.
1: Non? Des fois, je propose des choses, mais Sophia, elle a toujours plein d'idées. Non? T'as pas d'idées, Sophia? Donc, ça dépend. Je peux proposer des choses, mais Sophia aussi, souvent, propose des choses.

0: Quand il y a un point, tu peux t'arrêter un petit moment.
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2: Ma fille, elle m'a dit, maman, j'aime bien travailler avec elle, elle est gentille aussi, ou elle communique bien avec Sophia. Ça marche très bien avec elle. J'espère qu'ils font des progrès.
3: Est-ce que justement vous avez remarqué des progrès?
2: Oui, j'ai remarqué parce qu'on a fait la dernière fois la réunion avec la maîtresse et elle m'a dit, Sophia, cette année, elle travaille mieux que l'année dernière. Elle commence de comprendre, elle commence de poser des questions. Avant, ça ne m'intéresse pas pour poser des questions à la maîtresse. Mais pour cette année, ça marche très bien. Elle fait des progrès.
3: J'ai du mal à l'évaluer, il faudrait, et ça va sans doute se faire bientôt, je vais sans doute rencontrer son institutrice, enfin ses institutrices, parce qu'elle en a deux, afin qu'on essaye de coordonner un petit peu nos actions. C'est vrai qu'une fois par semaine, pour moi, c'est presque pas suffisant pour suivre les progrès de Sophia. Je vois bien que sur certaines choses, elle avance bien. Il y a des choses qu'elle comprend très bien, elle fait des progrès sur beaucoup de domaines, et c'est vrai que... En ne la voyant qu'une fois par semaine, j'ai du mal à me rendre compte de l'étendue de sa progression, en fait.
4: Moi, quand je reçois les bénévoles, j'insiste bien sur le fait que ce n'est pas de l'aide aux devoirs ni du soutien scolaire. Ça, ils l'ont à l'école, après l'école. Donc, c'est de l'accompagnement à la scolarité. C'est une place pas forcément facile à trouver parce que y a un petit temps pour, on va dire, aider dans tout ce qui est scolaire, les devoirs, aider à s'organiser, dans les méthodes d'apprentissage. Et puis après, il y a un accompagnement un peu plus personnel, on va dire, où le bénévole vient pour échanger, discuter avec l'enfant, lui parler un peu de son univers à lui, ce qu'il aime, ce qu'il fait, partager des jeux, des lectures, des bricolages, faire des sorties ensemble de temps en temps. Parce que c'est des enfants qui sortent pas beaucoup de leur quartier. Donc voilà, si de temps en temps, le bénévole peut l'emmener au musée ou à la bibliothèque ou au centre-ville pour lui faire un peu découvrir d'autres choses que son quartier, élargir un peu ses centres d'intérêt.
2: Tu vois, les cours particuliers, c'est cher quand ils demandent des cours particuliers. J'ai contacté plein, mais... Ils demandent cher. Pour une heure, ils demandent 10 fois 15, 10 fois 20, ça dépend, même 30 euros hein, pour l'heure. Et là, une heure et demie, c'est gratuit. Franchement, tu trouves quelqu'un comme ça, c'est gentil quand même. Hein, pour trouver quelqu'un qui te donne une heure et demie de temps pour travailler, et bénévole, ça, c'est un peu... je trouve, c'est très gentil. Hein. Une association, franchement, c'est... L'autre fois, ils ont fait une activité pour les enfants... Ils ont emmené une dame qui fait des instruments avec des légumes et ils ont bien s'amusé. Hein.
3: En plus des bénévoles qui viennent accompagner les enfants à la scolarité, il y a des activités.
2: Il y a des activités, oui. Il y a des activités et ils le font avec les enfants. Il y a des sorties aussi au cinéma, au musée. Voilà, ça, c'est bien. Il y en a qui n'ont pas les moyens pour faire les activités ailleurs et là, même pas que les activités, les cours aussi. Tu vois, c'est bien. Alors, ils font du travail. Hein.
4: D'abord, il y a un premier contact. Donc, moi, je vais avec le bénévole lors de la première rencontre. On va ensemble dans la famille. On choisit ensemble, selon les disponibilités de chacun, le jour où va se faire l'accompagnement. On signe un contrat. Donc, chacun signe le contrat où il s'engage sur toute l'année scolaire. Donc, l'enfant, le parent, le bénévole et puis l'animatrice de l'association. On s'engage chacun à être à l'heure, à suivre l'accompagnement, etc. Et après, l'accompagnement commence et le lien il se fait petit à petit en fait entre l'enfant et le bénévole. Et c'est vrai que quand on écoute les enfants, le lien avec le bénévole est vraiment très fort. Ils attendent vraiment avec impatience ce moment-là parce que c'est un moment qui est rien qu'à eux, où ils ont un tête-à-tête avec une personne qui s'occupe rien que d'eux. Et pour ces enfants, c'est super important parce que souvent, ils sont de familles nombreuses. La situation familiale n'est pas forcément très facile. Et voilà, ce moment-là, il est rien que pour eux. Et les enfants, ils sont très, très demandeurs de ce moment-là.
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3: Comment s'est fait la rencontre avec Sophia? Elle s'est fait très simplement, hein. Sophia était un petit peu timide au début, mais moi aussi j'étais un petit peu intimidée. C'est vrai que je suis arrivée chez elle, donc j'ai rencontré sa maman, son petit frère et Sophia. Donc on était toutes les deux un petit peu timides au début, on n'osait pas trop, on savait pas trop comment, par où commencer, comment faire. Et puis, au fur et à mesure, on apprend à se connaître. Donc, de mon côté, en tout cas, ça se passe très bien. Je suis très contente d'accompagner Sophia.
5: Alors, est-ce que tu peux m'expliquer un petit peu ce que tu fais avec Céline tous les mercredis?
1: On travaille. Et puis, quand on finit, on fait un petit peu de bricolage. Mais je préfère faire des bricolages. Mais tous les bricolages.
5: Alors vous avez fait quoi par exemple?
1: Ben on a fait des cartes de Noël. À Noël, pour la maîtresse. Des jeux. Les différences. Par exemple, on écrit dans une feuille... je chante dans un micro devant le public. Et j'écris un autre mot pareil, mais sauf... Je l'écris en plusieurs. Par exemple, j'écris « Nous chantons avec un micro devant le public ».
5: C'est un jeu, ça?
1: Ben non, c'est un travail. Mais oui, j'aime bien bricoler.
5: Qu'est-ce que tu préfères dans le travail?
1: L'écriture et les mathématiques.
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0: J'avais envie de faire de l'accompagnement scolaire, j'en avais déjà fait de façon informelle, mais j'avais envie de rentrer dans une structure. Et j'avais un peu de temps cette année, donc j'ai entendu parler de cette association, j'ai rencontré la responsable et le projet m'a beaucoup plu, donc j'ai très vite commencé à accompagner Sophia, une fois par semaine. Tout ce qui relève de l'éducation, en fait, ça me semble très important. Moi, j'ai eu la chance de bénéficier d'une bonne éducation, de parents qui avaient le temps de m'accompagner pour mes devoirs et tout ça. Et je sais que c'est pas le cas de tout le monde. C'est pas facile pour tout le monde non plus. Et étant donné que j'ai un petit peu de temps, j'avais envie de m'y confronter vraiment, en fait, de m'investir, quoi. Voilà.
1: La méthode de l'école privée, c'est un petit peu difficile pour moi. Je ne peux pas travailler avec elle. Et comme j'ai entendu tout le monde pour dire que l'association passe, il y en a plein dans le quartier qui travaillent avec l'association passe, qui envoient les enfants là-bas. Ils m'ont conseillé. Et après, moi, j'ai parti là-bas au centre social pour l'inscription. Et je demandais pour faire un bénévole qui est à domicile. J'ai préféré que quelqu'un il vienne à domicile pour travailler avec. Mais ça marche très bien aussi avec Céline, elle était contente aussi.
0: Moi, j'apprends beaucoup hein, sur l'apprentissage des enfants. En fait, c'est un domaine qui m'est complètement inconnu. D'un point de vue professionnel, en ce moment, j'enseigne à l'université, donc ça n'a absolument rien à voir. Et je trouve ça très, très gratifiant de trouver la bonne approche pour faire comprendre des choses qui nous paraissent vraiment élémentaires, vraiment simples. Et moi, je trouve ça très enrichissant. Et je suis très contente d'avoir rencontré aussi la famille de Sophia. La maman de Sophia est très impliquée. On sent bien qu'elle est derrière. Et c'est vraiment quelque chose qui m'apporte beaucoup sur le plan personnel. Oui.
2: Mmh. Et justement, avec la maman de Sophia, vous parlez de ce que vous faites, de ce que vous allez faire ?
0: Oui. En général, elle a déjà regardé les devoirs. Donc, elle me dit ce qu'elles ont fait, ce qu'elles n'ont pas fait, sur ce qu'elle pense qu'il est bon de revenir aussi, parce qu'elle est en contact direct avec les instits. Donc, c'est vrai qu'elle a aussi elle fait un petit peu le relais. Et moi, quand je m'en vais, ça m'arrive de lui dire si elle a un peu de temps de revenir sur certaines choses qu'on a faites ou de faire un petit point, quoi.
3: Ce qu'on fait sur l'association, c'est que on s'est fixé une limite de 2 ans, on va dire, parce que voilà, en 2 ans, effectivement, il y a des liens très forts qui se créent, mais il y a aussi après des habitudes, des routines, et puis c'est pas forcément bon pour l'un et pour l'autre. Donc, mis à part des cas très particuliers où là, l'enfant a vraiment besoin d'un repère et que le bénévole est très très important dans sa vie, où là, on se dit que voilà, cette année, il y a une bénévole qui va suivre la même enfant, ça va faire la 3e année. Mais voilà, en général, on s'arrête à 2 ans. Pour recruter les bénévoles, eh ben, on fait des campagnes d'affichage dans les universités, les bibliothèques, les centres d'orientation, sur Internet, on met des annonces sur Alpes Solidaires. Et après, sur quels critères, je ne prends pas un CV pour voir quelles sont leurs compétences et tout ça. C'est vraiment déjà un engagement sur une année scolaire. Je leur demande de vraiment bien réfléchir parce que c'est venir une fois par semaine sur le quartier Mistral au Clair, se déplacer et puis c'est surtout un accompagnement dans la famille. Donc il faut que les gens soient ouverts, qu'ils soient disponibles, qu'ils soient pas dans le jugement quand ils arrivent dans la famille. C'est une rencontre de culture avec une culture différente de la leur. Donc voilà, des gens qui soient ouverts d'esprit et puis qui aient envie tout simplement d'accompagner un enfant, de découvrir une famille. Voilà.
1: Il y en a qui ça fait 5 ans, 6 ans avec l'association. Moi, peut-être je suis la nouvelle, mais les autres qui me racontent, ils m'ont dit, c'est eux qui m'ont conseillé parce que franchement, c'est bien. Quelqu'un qui commence avec une association 3 ans, 4 ans, 5 ans, ça veut dire qu'il trouve des positifs, tu vois. Sinon, il ne commence pas.
3: tous les bénévoles sont les bienvenus. On est une association qui est sympathique, qui est dynamique. Et voilà, on les accueille avec grand plaisir.
0: C'est une belle expérience. Moi, je suis ravie de voir le beau sourire de Sophia toutes les semaines. Et puis, j'espère que ça portera ses fruits. Mais je pense qu'en tout cas, au niveau de l'expérience, ne serait-ce que l'expérience humaine, c'est quelque chose qui est vraiment intéressant, qui est vraiment moi qui m'apporte beaucoup. Et quand je vois le beau sourire de Sophia, je suis très contente.
4: J'ai chanté un matin à la radio. Mais j'aime pas la chanson.
2: C'est qui Anna Montana?
4: C'est une star. Ben en fait j'ai chanté que la chanson de Sarah Michel en fait.

0: Moi, je veux dire, pour les gens, peut-être qu'ils ont des enfants comme ça et ils ne savent pas qu'est-ce qu'ils doivent faire. Peut-être qu'ils contactent l'association PASS pour trouver une solution. C'est vrai, ils m'ont aidé beaucoup. Même, tu vois, avant, ils ont laissé dans la liste ma tante. Et après, quand j'ai expliqué la situation de ma fille, ils ont fait l'impossible pour trouver quelqu'un. Et après, ils m'ont envoyé.
1: C'était un reportage sur l'accompagnement à la scolarité selon l'association PASS. Je remercie Isabelle Roucoy, animatrice à l'association, pour m'avoir permis la réalisation de ce reportage. Merci également à Habiba pour m'avoir si chaleureusement accueilli dans son appartement. Et puis merci à Céline et Sophia pour avoir répondu à mes questions. Reportage et réalisation, Héloïse Plantrou.
2: Merci à Héloïse Plantrou de Radio Grésivaudan pour ce reportage sur l'association PASS en matière d'accompagnement à la scolarité. C'est fini pour cette semaine. Je rappelle Résistance, une autre façon d'agir, de penser, de militer, d'être autrement. Notre téléphone 04 50 40 51 41 00 33 depuis la Suisse voisine. Au micro, Jean Pélichon, à la technique, Cyril Caillez.

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Roy Milton fut l'un des fondateurs du rhythm and blues. On vient d'écouter chanter avec sa formation les Solid Senders, dont il était aussi le batteur. Sympathetic Blues date de 1949. On enchaîne avec Get Your Back Into It, le couture de blues. Voici Losing Ground par le Nick Moss Band.

Lift Every Voice and Sing, extrait de l'album posthume de Gay Adeg Balola, lequel a Satisfied pour titre. Voici à présent Me Take Love, qu'on trouve sur le Somebody Put Bad Luck on Me de Bob Corritor.

Time to Move figure sur le Nothing But Time de Monster Mike Welch. Et maintenant voici Rags at Life, extrait du Bluesiana de Julien Brunetaut.

couverture de Blues cette semaine, c'était It Hurts Me Too par Freddie King. The Solution sera le dernier extrait que nous écouterons de l'actuel album Coup de cœur de Blues, le Get You Back Into It du Nick Mossburn featuring Dennis Greenling.

On vient d'écouter A Piece of My Heart, le titre d'ouverture de Anywhere, le second opus de K and the Blue Devils. On enchaîne avec Can't Stop Feeling par un jeune Texan du nom de Mathias Latine. Le disque a pour titre Up Next.

Dirt Woman Blues est titre du morceau. Dirt Woman Blues est titre du disque. Gwen Duffy, c'est le nom de l'artiste. Why Are You So Mean To Me sera le dernier blues pour aujourd'hui. Il est extrait de Iris Blues, un disque signé Bob Corritor. John Primer est au chant et à la guitare. Portez-vous bien.

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Le chemin de Jérusalem est une chronique historique de la première croisade, celle dite des seigneurs, car aucun roi ne s'y associa. En 1095, au concile de Clermont, un moine de Cluny, le pape Urbain II, appelle à libérer Jérusalem et à aider l'empire byzantin menacé par les Turcs. L'enthousiasme est général. Les chevaliers organisent une expédition avec quatre armées à majorité française. À leur tête, deux frères originaires du Rhin et de la Meuse, le seigneur Godefroy de Bouillon, qui n'hésita pas à vendre son château pour financer son voyage, et Baudouin de Boulogne, qui deviendra le premier roi de Jérusalem à la Noël 1100. Sans oublier Bohémond de Tarente, d'Italie méridionale, Raymond IV de Toulouse, venu du Midi, et Tancrède de Hauteville, son neveu, que l'on nommera l'incarnation de l'idéal du chevalier chrétien. Parti pour un périple éprouvant de 3 ans, les croisés d'Occident, parfois victimes de la faim, en vinrent à pratiquer l'anthropophagie, ce qui terrorisa leurs ennemis musulmans. 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

Voilà, donc nous avons parlé de la croisade lombarde de Raymond IV de Saint-Gilles, comte de Toulouse, qui se solde par le désastre de Merzifun ou d'Amasia en juillet 1131. Et j'ai parlé aussi de la déconvenue qu'avait grave de Jérusalem d'être avoué du Saint-Sépulcre, Advocatus Sancti Sepulcri. Et donc, en fait, il prend la place de Raymond. Et donc, les historiens se sont beaucoup interrogés sur la raison pour laquelle le comte de Toulouse, qui, on le sait, est ambitieux, avait refusé le royaume de Jérusalem. Alors, on pense que c'est parce que c'est sa suite, les barons de son armée, les barons notamment provençaux, languedociens, mais aussi de la région, comme Guillaume Hugues, seigneur de Monteil, n'étaient pas favorables à ce qu'il prenne le pouvoir. D'une part parce qu'un certain nombre voulaient retourner en Europe et ne pas rester en Terre Sainte comme l'avait juré Raymond IV de Saint-Gilles, comte de Toulouse, puisqu'il avait juré de mourir en Terre Sainte. Et puis donc il avait été désavoué par ses ambitions, notamment de se créer une principauté. On avait vu qu'il avait mené le siège d'Arca pendant 3 mois au nord de Tripoli, parce qu'il voulait se constituer une principauté toulousaine libanaise, et il a échoué. Et en fait, il avait finalement été désavoué, puisque le peuple des pèlerins et les croisés avaient choisi comme chef, après Arca, eh bien Godefroy de Bouillon, puisque c'était lui qui allait les amener jusqu'à Jérusalem, tandis que le comte de Toulouse s'acharnait à vouloir prendre Arca pour justement, d'une part, récupérer de l'argent sous forme de tribut de la famille des Banu Amar, les cadis de Tripoli, les princes arabes de Tripoli, et puis d'autre part, il voulait se constituer cette principauté. Et donc, il a été désavoué. Et puis, il y a aussi eu cette histoire de la Sainte Lance, cette relique qui a été trouvée sous les murs de la cathédrale Saint-Pierre, le sol de la cathédrale Saint-Pierre d'Antioche, et qui a permis aux croisés de remporter la victoire, galvanisés qu'ils étaient sur Kerboga, l'atabek de Mossoul, le gouverneur de Mossoul. Mais en fait, on avait vu que Pierre Barthélemy, qui avait eu ses visions, notamment de Saint-André, lui désignant l'emplacement de cette sainte lance, avait été désavoué lui-même lors d'une ordalie, d'une épreuve du feu qui avait eu lieu à Arca et qui s'était produit. Donc il était passé entre deux rangées de fagots allumés, de brasiers, donc avec un sentier au milieu très étroit entre lesquels il était passé, et puis en portant la Sainte Lance, et il était mort 12 jours après cette épreuve du

feu, ce qui semblait dire que pour la mentalité des hommes de ce temps, que Dieu l'avait désavoué et que la sainte relique de la sainte lance n'était pas authentique. Et donc, pour toutes ces raisons, le comte de Toulouse a senti qu'il n'avait pas l'aval des membres de son armée pour devenir roi de Jérusalem. Et on pense que c'est pour cela qu'il n'a pas accédé à la demande des barons et du clergé pour devenir roi de Jérusalem. Mais ça a été une grande déconvenue pour lui, parce qu'apparemment il pensait que personne n'accepterait. Et puis Godefroy de Bouillon lui a coupé l'herbe sous le pied en acceptant non pas de devenir roi de Jérusalem, mais en acceptant de devenir avoué du Saint-Sépulcre, Advocatis Sancti Sepulcri, et donc ce qui le plaçait en quelque sorte sous le protectorat du patriarche latin de Jérusalem, et ce qui en quelque sorte le vassalisait et faisait de l'état de Jérusalem un état beaucoup plus théocratique que laïque. Non pas une royauté laïque, mais finalement une théocratie avec le patriarche latin de Jérusalem qui commandait, et puis l'avoué du Saint-Sépulcre, qui avoué, ça veut dire défenseur en ancien français, et qui était simplement le défenseur laïque de cette principauté théocratique, et donc qui avait un rôle subordonné par rapport à l'Église. Alors, je veux revenir donc au 15 juillet 1099, la prise de Jérusalem par les croisés, mais auparavant, je veux faire une brève mise au point sur ce qui s'est passé en France, mais aussi en Allemagne, en Italie, en Espagne, lors de cette année 1099. Alors, je vais parler d'abord d'une province qui s'appelle le Maine, M-A-I-N-E, et qui est un comté, le comté du Maine, qui a pour capitale Le Mans, et qui est du reste mon pays natal, et je vais vous parler d'un personnage qui est le comte du Maine et qui s'appelle Élie, H-E-L-I-E, de La Flèche, flèche comme une flèche d'arc. Et La Flèche est une ville au sud du Mans, et c'est donc ma ville natale. C'est une ville qui est connue parce que il a été créé au début du XVIIe siècle un collège de jésuites célèbre où le grand philosophe français René Descartes a étudié, et qui était un collège qui était réservé à la noblesse. René Descartes au XVIIe siècle était de la petite noblesse angevine, et en fait il a dit: j'ai étudié dans un des collèges les plus prestigieux d'Europe. Et alors c'est un collège qui a été fondé, un collège de jésuites qui a été fondé par Henri IV, parce que on dit que bien sûr Henri IV est né à Pau, donc il est donc palois, P-A-L-O-I-S, de la ville de Pau. Donc il était roi de Navarre, mais en fait il a été, selon la légende, conçu par ses parents lors de son séjour, de séjour de ses parents à La Flèche. Et alors ce fameux collège de jésuites de La Flèche est devenu peu après le Prytanée militaire, qui est cette célèbre école militaire qui est avant Saint-Cyr, l'école de Saint-Cyr, ou les cadres noirs de Saumur, puisqu'elle accueille des élèves à partir du collège. Alors, ces élèves étaient issus de la noblesse également, puisque en fait, ceux qui poursuivaient des carrières militaires étaient traditionnellement des membres de la noblesse. Et puis, elle s'est ouverte progressivement aux roturiers. Et donc, ce Prytanée militaire, ancien collège des jésuites, a une grande renommée, et notamment dans le monde, je dirais, traditionnel de la France, c'est-à-dire le monde militaire, catholique et également nobiliaire, puisque c'est une discipline très très poussée qui est produite là. Alors il faut savoir que le cœur d'Henri IV est tenu par le Prytanée militaire, qui possède de nombreuses chapelles fondées par des familles nobles de la région, et donc il a ce reliquaire du cœur d'Henri IV. Et donc, pourquoi je vous parle de La Flèche? C'est parce que le comte du Maine, qui s'appelle Élie de La Flèche, est en guerre contre Guillaume II le Roux. Guillaume II le Roux, en latin Rufus, qui veut dire le Roux, c'est le fils de Guillaume le Conquérant, qui, à la mort de Guillaume le Conquérant en 1087, est devenu roi d'Angleterre. Alors, il faut savoir que ce Guillaume II le Roux, pourquoi Guillaume II? Parce que le Guillaume
premier, c'est son père, Guillaume le Bâtard, qui est devenu Guillaume le Conquérant suite à sa victoire d'Hastings sur le roi, le dernier roi anglo-saxon d'Angleterre, Harold, en 1066. Et donc, c'était Guillaume Ier, et donc son fils, c'est Guillaume II. Et alors, Guillaume de Leroux n'était pas le fils aîné, et donc ce n'est pas lui qui aurait dû devenir roi d'Angleterre. C'est le fameux croisé Robert Courteuse qui est parti donc pour la première croisade. Et c'était lui l'aîné. Et il aurait dû devenir roi d'Angleterre. Mais en fait, il s'est battu contre son père. On dit même que lors d'une bataille, il a blessé son propre père. Il s'est révolté contre lui. Et il a pris l'alliance du roi des Francs, Rex Francorum, qui était alors Philippe Ier. Et alors, il a été désavoué par son père. Et son père a préféré donner son fief principal, puisqu'il avait deux fiefs principaux, à savoir la Normandie, dont il avait hérité de son père, et puis l'Angleterre qu'il a conquise sur Harold, le dernier roi anglo-saxon en 1066. Et donc il a préféré privilégier son fils cadet, Guillaume de Leroux, en le faisant roi d'Angleterre, et donner son second fief, la Normandie, à Robert Courteheuse. Mais Robert Courteheuse, on l'a vu, n'est pas en Normandie, puisqu'il a gagé pour une somme fastueuse à son frère cadet Guillaume de Leroux, le duché de Normandie, pour financer sa croisade. Et donc il est en Terre Sainte. Et nous sommes là en juillet 1099, et donc il est en Terre Sainte. Et Guillaume de Leroux, en fait, eh bien, il intrigue pour garder le duché de Normandie et pour notamment étendre sa sphère d'influence sur son voisin qui est le comte du Maine, qui est Élie de la Flèche. Et donc il y a une guerre qu'on pourrait appeler la guerre du Maine, entre le roi d'Angleterre, Guillaume de Leroux, qui a reçu en gage de Robert Courteheuse le duché de Normandie, et puis les comtes d'Anjou, qui eux aussi ont des visées sur le comté du Maine, puisque le Maine est voisin du comté d'Anjou et du duché de Normandie, et donc ils se font la guerre. Et en 1099, on a une politique de la terre brûlée qui est appliquée par Élie de la Flèche, comte du Maine. Et c'est Orderic Vital, un chroniqueur que nous connaissons, puisque nous en avons parlé, puisque c'est un des chroniqueurs qui parle de la libération de Bohémonde de Tarente en 1103. Et Orderic Vital, donc, c'est ce fameux chroniqueur anglo-normand, dont le père était normand, qui était un mercenaire à la solde de Guillaume le Bâtard, et qui a combattu à ses côtés contre les Saxons, les Anglo-Saxons à Hastings, et qui a obtenu des terres, et qui s'est marié à une Anglaise, et qui a eu justement Orderic Vital. Et cet Orderic Vital, qui était donc par sa mère anglais et par son père normand, a été envoyé à l'âge de 10 ans, vraisemblablement comme oblatus, c'est-à-dire comme offert à un monastère, au monastère de Saint-Évroult, E-V-R-O-U-L-T, dans l'Orne, en Normandie, pour y être éduqué, et qui va passer toute sa vie dans ce monastère de Saint-Évroult, en Normandie, et qui va écrire une histoire monumentale qui s'appelle l'Historia Ecclesiastica, dans le cours du XIIe siècle, et qui brosse une chronologie universelle d'une exceptionnelle ampleur, et qui nous parle justement de cette politique de la terre brûlée, d'Élie de la Flèche, comte du Maine, qui dévaste une partie de son propre pays avec l'accord de ses habitants, nous dit Orderic Vital, pour priver son ennemi Guillaume de Leroux, Rufus en latin, de tout moyen de subsistance. Alors maintenant nous allons parler d'une autre région qui est celle de la ville de Beauvais, B-E-A-U-V-A-I-S, et dont la commune est attestée en 1099. Alors il me faut dire quelques mots sur les communes. Les communes, ce sont ces associations de bourgeois, burgenses en latin, qui s'allient pour prendre un pouvoir politique. Et il faut savoir que le très long règne de Philippe Ier, qui a lieu de 1060, alors qu'il monte sur le trône, Philippe Ier, à l'âge de 8 ans, sous la
Bailly, B-A-I-L-2-L-I-E, c'est-à-dire la tutelle loin de l'île, eh bien, en 1060, Philippe Ier donc devient Rex Francorum.

Guillaume, roi des Francs. Et son règne s'achève en 1108. C'est donc un règne très très long qui dure donc 48 ans et qui est le plus long règne des Capétiens directs. Je rappelle que les Capétiens directs, ce sont les rois des Francs qui commencent, dont la dynastie commence avec Hugues Capet en 987, et la dynastie des Capétiens directs s'achève en 1328 avec les fils de Philippe IV le Bel, ce fameux roi qui a brûlé le grand maître du temple, Jacques de Molay.

document officiel qu'on appelle De Willis, c'est-à-dire De Villae, des fermes, des exploitations agricoles, ces Villae, ces domaines, ont un objectif, c'est l'autarcie, c'est-à-dire elles souhaitent produire tout ce qu'elles vont consommer. Et c'est ce qu'on appelle l'économie domaniale. Eh bien, sous le règne de Philippe Ier, l'économie subit une mutation considérable d'une économie domaniale autarcique fermée à une économie nationale ouverte. C'est-à-dire que des caravanes de marchands, negotatores en latin, hein, ceux qui font le negotium, c'est-à-dire le négoce, c'est-à-dire le commerce, vont organiser des caravanes pour achalander les marchandises que les domaines ne peuvent pas produire eux-mêmes. C'est par exemple les Villae, les domaines agricoles qui sont dans le nord de la France ou dans le comté de Flandre, qui relèvent du roi de France, ou plutôt du roi des Francs, Rex Francorum, puisque on ne parle pas encore de roi de France, mais de roi des Francs, en latin Rex Francorum. Eh bien, les Villae du comté de Flandre ou du nord de la France ne peuvent pas produire par exemple de l'huile d'olive qui est très importante ou alors du vin, parce que le vin, la vigne ne pousse pas dans le comté de Flandre, bien qu'on trouve des pieds de vigne jusqu'en Normandie, et en fait la vigne était répandue beaucoup plus au nord que de nos jours, parce qu'il faut savoir qu'on avait besoin du winum, du vin en latin, pour la messe notamment, et pour la consommation des seigneurs, aussi bien ecclésiastiques que laïques, et donc on cherchait à planter la vigne le plus possible. Je rappelle simplement que ceux qui ont implanté la vigne dans la Gaule, dans l'Antiquité, ce sont bien évidemment les Grecs. Ils ont apporté la culture de l'huile d'olive et la culture de la vigne. Songez que au 6e siècle avant Jésus-Christ, les Phocéens, qui étaient des Grecs, des colons grecs, ont fondé la ville de Massilia, la ville qui s'appellera Marseille bien plus tard, et ont remonté la vallée du Rhône et ont colonisé un certain nombre de points dans le sud de la France, notamment sur la côte, avec Antipolis, c'est-à-dire Antibes, ou avec Nicéa, ce qui veut dire la victoire, c'est-à-dire la ville de Nice. Ils ont fondé des comptoirs et commercé avec les Ligures, ces populations indo-européennes du sud de la France, et avec les Keltoi, en grec, ce qui veut dire les Celtes. Et ils ont justement implanté la culture de la vigne dans la France, dans la Gaule. Et donc cette culture de la vigne n'était pas possible partout, notamment dans le comté de Flandre, et donc ces domaines ont été obligés de l'importer. Et c'est ce qui se passe sous le règne de Philippe Ier, où apparaissent les caravanes qui prennent de l'ampleur. Alors bien sûr, il y avait des marchands itinérants qu'on appelait les poudreux. Hein, pourquoi les poudreux? Ben c'est simplement parce qu'ils marchaient sur les chemins, le plus souvent à pied, et qu'en fait ils déplaçaient de la poussière, et c'est pour ça qu'on les appelait les poudreux, parce qu'ils étaient couverts de poussière. Et d'ailleurs c'était aussi un nom générique pour les pèlerins, peregrini en latin, hein, ça vient de per à travers, et agrus, le champ, à travers champ. Les pérégrins, ce sont d'abord, ça désigne les étrangers en latin classique, et puis ça en vient à désigner au Moyen-Âge les pèlerins, ceux qu'on appelle les pérégrins. Souvenez-vous du roman de Jeanne Bourin, qui a écrit La Chambre des Dames, mais qui a écrit aussi un autre roman qui s'appelle Les Pérégrines, et donc pour dire les pèlerines, hein, les femmes pèlerins. Et donc les poudreux, ce sont aussi bien les pèlerins que les marchands itinérants. Bien sûr, il y avait au haut Moyen-Âge, entre le 5e et le 10e siècle, sous les Mérovingiens et les Carolingiens, il y avait des poudreux, il y avait des marchands itinérants, mais en faible mesure. C'est-à-dire que c'était surtout du commerce de luxe qui était fait, et c'était surtout des caravanes très peu nombreuses et qui ramenaient notamment d'Orient des produits de luxe tels que les parfums, tels que l'encens, tels que les épices, à des grands seigneurs, des princes laïcs ou ecclésiastiques. Et ce commerce avait une faible ampleur. Mais sous le règne de Philippe Ier, de 1060 à 1108, se développent des caravanes à

à une beaucoup plus grande échelle, c'est-à-dire que même les seigneurs châtelains, donc à un échelon beaucoup plus modeste que les princes, comme les évêques pour les princes ecclésiastiques, ou les barons, les comtes, ou les ducs, ou les rois, au niveau des échelons supérieurs de l'aristocratie, eh bien là, les simples châtelains vont commencer à s'intégrer à ce commerce international et vont faire venir des caravanes de marchands jusque dans leur châtellenie pour avoir finalement les marchandises que leur wilaye, que leur domaine agricole ne produisent pas sur place. Et donc on va sortir de l'autarcie pour aller vers une économie qui d'abord va passer par le troc et qui petit à petit, à partir de l'an 1000, à partir du 11e siècle, le troc va se l'économie monétaire à base de pièces de monnaie va se substituer petit à petit au troc. Et on va avoir d'une part une mutation dans l'économie de l'autarcie au commerce national et international, puisqu'on verra au début du XIIe siècle le développement des foires, et notamment des foires internationales comme les foires de Champagne, dont l'essor commence à peu près au début du XIIe siècle, donc après la première croisade. Et puis on aura également ce développement de l'économie monétaire avec toutes ces frappes qu'on appelle féodales et qui sont par exemple dans la région, les frappes des évêques de Viviers, de Romans, de Die, de Saint-Paul-Trois-Châteaux, et puis les frappes laïques de certains seigneurs comme les comtes de Valentinois, etc. etc. Alors, je vous parlais donc en 1099 de la commune de Beauvais qui est attestée. Alors, j'ai parlé de l'économie, et de l'économie, on va sauter aux villes. Pourquoi ? Eh bien, tout simplement parce que ceux qui bénéficient de ce développement du commerce à partir de l'an 1000, de cet essor démographique qui a produit un essor dans le commerce, eh bien, ce sont les Burgenses, c'est-à-dire en latin, les bourgeois. Et les bourgeois, ce sont à l'origine les Kiwes, c'est-à-dire les citoyens des villes. Au départ, Kiwes est synonyme de Burgenses, mais Burgenses va se spécialiser dans le sens de bourgeois, c'est-à-dire de notables des villes, de gens qui se sont enrichis par le commerce, par les échoppes et par le commerce aussi entre les différentes cités et entre les différents terroirs, par le biais des marchés pour les terroirs et par le biais des foires pour les kiwitates, pour les cités en latin. Et donc ces Burgenses vont bénéficier de cet essor du commerce et vont chercher à s'émanciper de la tutelle de l'évêque, la tutelle ecclésiastique, et de la tutelle laïque, c'est-à-dire de la tutelle du seigneur féodal. Et ils vont y arriver. Ce mouvement va avoir une date emblématique, c'est celle justement de la ville du Mans, la capitale du pays du Maine, du comté du Maine, puisque Le Mans est la première ville. Donc Le Mans, ça se trouve dans la Sarthe, c'est la province historique du Maine, et c'est, si vous voulez, entre la Normandie, la Bretagne et l'Anjou. Et Le Mans va en 1069 se créer en commune. Alors la commune, c'est une association jurée, c'est-à-dire que les membres qui créent cette association politique se jurent fidélité. C'est sur le modèle du serment sacramentum. Le sacramentum, le serment, c'est la base de la société féodale, hein. C'est le serment de fidélité que jure le vassal à son suzerain dans la pyramide féodale. Et les Burgenses vont s'inspirer de ce sacramentum, de ce serment qui est vraiment la base de la société médiévale du Moyen-Âge central, donc du 11e siècle, et vont se jurer fidélité et vont s'émanciper donc de ces tutelles et vont chercher à organiser eux-mêmes un service militaire avec des milices bourgeoises, des milices de la cité. Notons que les rois des Francs, le roi des Francs, le Rex Francorum, va bénéficier de l'appui politique et militaire de ces villes, puisque lors de ces batailles contre essentiellement des féodaux de l'île de France, Philippe Ier ne va pas hésiter à demander l'appui
des villes qui sont constituées en communes et qui disposent donc d'un contingent militaire qu'on appelle les milices bourgeoises, et ils vont demander l'appui de ces milices bourgeoises pour participer à leur host, OST étant l'armée féodale, donc qu'ils vont mener notamment contre les seigneurs pillards d'Île-de-France. Et donc, les rois des Francs vont faciliter, notamment Philippe Ier, vont faciliter la création de ces communes, parce qu'en quelque sorte, elle va court-circuiter le pouvoir des évêques et le pouvoir des féodaux. Et comme ça, le roi des Francs, Rex Francorum, va pouvoir s'interposer entre ces puissants, ces potentes, ces magnates, ces proqueres, qui sont autant de synonymes pour dire les grands, hein, c'est-à-dire les nobles, et donc ils vont faciliter la création de ces communes, alors plutôt hors du domaine royal, parce qu'ils n'ont quand même pas envie de perdre des prérogatives politiques dans leur cité. Il faut savoir que la ville de Paris n'a pas de commune, donc n'a pas d'association jurée entre les bourgenses qui court-circuiteraient les pouvoirs du roi. Mais par contre, Philippe Ier n'est pas fou. Il va favoriser ce développement des communes dans les domaines de ses voisins, les puissants vassaux, parce que c'est une manière de court-circuiter leur pouvoir. Et alors la commune du Mans va se constituer en 1069. Ce sera la date emblématique des communes de France, puisque c'est la première date, 1069, de la première commune en France, celle du Mans. Puis va suivre d'autres communes, et tout au long du règne de Philippe Ier. Et en 1099, on a la commune de Beauvais qui est attestée. Voilà. Maintenant, je vais vous parler... on va descendre un peu plus. Cette fois-ci, on était dans la France d'Oyle avec le Maine, d'Élie de la Flèche, comte du Maine, en guerre contre Guillaume II le Roux, roi d'Angleterre, frère de Robert Courteuse le Croisé. Et puis on était également dans la France d'Oyle avec Beauvais. Et maintenant, nous allons descendre dans la France d'Oc, cette fois-ci dans le très puissant duché d'Aquitaine et comté de Poitiers. Parce que souvenez-vous, le comté de Poitiers et le duché d'Aquitaine, ça marche ensemble. C'est une même principauté qui est aux mains de Guillaume IX, duc d'Aquitaine, qui est le septième comte de Poitiers, parce qu'en fait, on a une numération différente pour les princes d'Aquitaine. Selon qu'ils sont princes d'Aquitaine, ils ont une numération, et selon qu'ils sont comtes de Poitiers, ils ont une autre numération. C'est pourquoi celui dont je vais vous parler, Guillaume IX, est Guillaume IX d'Aquitaine et Guillaume VII de Poitiers. Eh bien, alors, Guillaume IX d'Aquitaine, qu'on appelle aussi le troubadour, c'est un cognomène, un surnom en latin, qui lui a été donné au 19e siècle. Pourquoi on l'a appelé comme ça? Parce que c'est un personnage très important, non seulement pour l'histoire, parce que c'est un prince extrêmement puissant de la France d'Oc, mais aussi parce que c'est le premier poète qui écrit en langue vulgaire, à savoir en occitan, c'est-à-dire qui écrit ses poèmes en une langue autre que la langue des savants, c'est-à-dire des sapientes en latin, le latin. Et donc, Guillaume IX d'Aquitaine, septième comte de Poitiers, dit le troubadour au XIXe siècle, est le premier troubadour connu, c'est-à-dire c'est le premier poète qui écrive en langue d'oc, dont on est gardé moins d'une quinzaine de poèmes, et qui sont donc les premiers poèmes écrits dans une langue vulgaire. Quand on dit langue vulgaire, c'est bien évidemment la langue qui n'est pas savante. En l'occurrence, la langue savante, c'est le latin. Et jusqu'à présent, jusqu'au début du XIIe siècle, puisque ses premiers poèmes datent du début du XIIe siècle, vraisemblablement à partir de son retour de sa croisade de 1101, donc vers 1102. Et il est mort en 1126, Guillaume IX d'Aquitaine, et donc il aurait écrit poème vraisemblablement entre 1102, date de son retour en Europe de la croisade, jusqu'en 1126, date de sa mort. Et ces moins de 15 poèmes qu'il nous reste sont les premiers documents en langue vulgaire, en occitan, qui soit de la poésie et de la poésie profane. C'est, si vous voulez, le début de la courtoisie, le début de la fine amour, c'est-à-dire de l'amour courtois, que vont chanter les troubadours au XIIe siècle dans le sillage de Guillaume IX, le troubadour.

Alors, ce Guillaume IX, il est très intéressant parce que le troubadour est un cognomen qu'on lui a donné tardivement au XIXe siècle par rapport à son importance littéraire, par rapport au fait que ce soit le premier troubadour. Mais en fait, il avait d'autres cognomina, pluriel de cognomen, surnom en latin, et qu'on lui a donné du temps de sa jeunesse. On lui a donné comme premier cognomen celui de Junior, J-U-N-I-O-R, qui, comme vous le savez, puisqu'il s'est passé en américain, Junior, ça veut dire le jeune, le plus jeune, exactement, puisque c'est un comparatif. Et Junior, on l'a appelé ainsi parce qu'en fait, il avait 15 ans lorsque son père est mort et qu'il est devenu duc d'Aquitaine. Donc c'est pour ça qu'on l'a appelé Junior, le jeune. Et puis il avait un autre cognomen qui était plus par rapport à son trait de caractère, c'était Facetus, F-A-C-E-T-U-S. Facetus, ça veut dire facétieux. C'est-à-dire celui qui fait de l'esprit, celui qui fait le malin, celui qui fait des plaisanteries. Pourquoi ? Parce que, en fait, Guillaume IX d'Aquitaine était un homme qui était très joyeux d'une part et qui était assez rebelle à l'église et assez profane et qui aimait rire grassement et rire, faire des mots d'esprit et qui était connu pour sa joie, la joie qu'il diffusait dans tout son entourage, et pour son caractère un peu irrévérencieux vis-à-vis de l'Église, et pour son caractère enjoué. Et donc on l'appelait Facetus, le facétieux, l'enjoué, celui qui fait des plaisanteries. Et on retrouve d'ailleurs son humour dans ses poèmes, et on en reparlera. Et alors ce Guillaume IX d'Aquitaine s'était marié à une veuve, qui était veuve d'un roi chrétien d'Espagne et qui n'était autre que Philippi ou Philippa de Toulouse. Et on pense que c'est un mariage politique. On pense qu'il s'est marié à cette Philippi ou Philippa de Toulouse parce qu'elle avait des droits sur la principauté voisine du comté de Poitou et du duché d'Aquitaine, qui était le puissant comté de Toulouse. Parce qu'en fait, Philippi de Toulouse était la fille de Guillaume IV de Toulouse, comte de Toulouse, qui était le frère aîné de Raymond IV de Saint-Gilles, comte de Toulouse. Alors j'explique en gros. Guillaume IV, comte de Toulouse, était un comte qui était particulier parce qu'en fait, il n'avait pas vraiment d'ambition politique. Il était peu doué pour les politiques et il était surtout doué pour une farouche religion, un farouche sens de la religion. Et en fait, il laissait un peu gouverner les autres et il s'intéressait peu à la politique. Et il est mort notamment lors d'un pèlerinage à Jérusalem. Et en fait, son effacement politique a fait que son frère cadet, qui n'est autre que le fameux croisé Raymond IV de Saint-Gilles, comte de Toulouse, qui lui n'avait que des possessions liées à sa famille, qui était le comté de Toulouse, alors le comté de Saint-Gilles, pardon, Saint-Gilles, il avait des droits notamment sur il avait le château de Tarascon, sur le bord du Rhône. Il avait également des droits sur la ville de Nîmes, la moitié des droits féodaux sur la ville de Nîmes, et il avait également des droits sur Saint-Guilhem-le-Désert, qui était un lieu de pèlerinage très connu, puisque c'était sur le chemin de Saint-Jacques-de-Compostelle, et ça avait une importance très importante, parce que les pèlerins de Saint-Jacques, qu'on appelait les Jacquaires, hein, ceux qui font le pèlerinage et qui avaient pour emblème la coquille Saint-Jacques, eh bien, s'arrêtait à Saint-Guilhem-le-Désert, dans les possessions de Raymond IV de Saint-Gilles, comte de Toulouse. Et donc, la famille de Saint-Gilles était possessionnée donc à Tarascon, avec le château de Tarascon, la moitié des droits féodaux sur la ville de Nîmes, Saint-Guilhem-le-Désert, et Raymond, le frère cadet de Guillaume IV, comte de Toulouse, s'était en quelque sorte arrogé et avait usurpé le titre de comte de Toulouse du vivant même de son frère aîné, parce que celui-ci finalement ne se laissait faire. Et en fait, quand Guillaume IV, comte de Toulouse, est parti en pèlerinage, il aurait laissé
tacitement le comté de Toulouse, c'est-à-dire toutes ses possessions, à son frère cadet, Raymond IV, qui va lui succéder à sa mort. Mais nous sommes dans la France du Sud, dans la France d'Oc, et les filles héritaient aussi bien que les garçons. Et Philippi était la fille de Guillaume IV, donc elle était plus proche généalogiquement de son père que Raymond IV de Saint-Gilles, comte de Toulouse, n'était proche de Guillaume IV, puisque ce n'était que son frère. Et donc, elle avait des droits sur le comté de Toulouse. Et normalement, légitimement, elle aurait dû devenir comtesse de Toulouse et elle aurait dû régir la principauté de Toulouse. Et on pense que c'est pour ça que Guillaume IX, duc d'Aquitaine, a épousé cette veuve en allant la trouver pour lui présenter ses condoléances en Espagne. Et on pense que c'est pour ça qu'il l'a épousée, pour pouvoir étendre ses possessions vers le sud, en annexant le comté de Toulouse. Et c'est ce qu'il va faire par deux fois, on va le voir. Et en fait, par deux fois, il va envahir le comté de Toulouse avec son épouse Philippa, puisque Philippa est son garant, elle est sa garante, puisque c'est elle qui a des droits sur Toulouse. Et il va réussir à s'imposer aux grands féodaux, et donc ils vont réussir à annexer le comté de Toulouse en habitant la ville de Toulouse, et Guillaume IX d'Aquitaine va laisser sa femme Philippa à Toulouse pour qu'elle reçoive les hommages. L'hommage, c'est homagium, c'est-à-dire c'est la cérémonie qui fait d'un vassal l'obligé de son suzerain, et donc ils vont réussir à se maintenir. Et alors, le comble dans l'histoire, c'est que Guillaume IX, duc d'Aquitaine, va vouloir partir en croisade. Parce qu'il a entendu en 1099 que la première croisade a réussi et que Jérusalem, la ville sainte, a été prise. Et alors il va vouloir se croiser. Mais le problème, c'est que le passage ou le chemin de Jérusalem, Iter Hierosolymitanorum en latin, qui est le nom dont les contemporains du phénomène des croisades désignaient ainsi ces expéditions, et ainsi au XIIIe siècle le passage, quand les expéditions par voie de mer se sont répandues. Donc, cette fameuse peregrinatio, c'est-à-dire ce pèlerinage armé qui était la croisade, ou cette iter Hierosolymitanorum, c'est-à-dire ce chemin de Jérusalem ou ce passage, eh bien, était très coûteux, on l'a vu. Et donc, Guillaume IX d'Aquitaine, le comble, c'est qu'il a vendu le comté de Toulouse qu'il occupait de manière usurpée à son propre possesseur légitime, à savoir Bertrand de Saint-Gilles, fils de Raymond IV de Saint-Gilles, comte de Toulouse, qui n'avait pas bronché quand quand Guillaume IX d'Aquitaine avait annexé le duché que lui avait laissé son père, le Croisé, et qui s'était replié sur les domaines de son père, c'est-à-dire le comté de Saint-Gilles. Eh bien, Guillaume va lui vendre le comté qu'il occupe, alors qu'il en est le légitime possesseur, pour financer sa croisade. Et ça se passe en 1099. Alors j'espère que j'ai été clair. Maintenant nous allons faire une brève mention par rapport à l'Empire germanique, qui est aux mains d'Henri IV. Henri IV, c'est l'empereur qui est en lutte contre l'Église dans la querelle des investitures, et qui dure de 1076 à 1122, jusqu'au concordat de Worms. Et en fait, la lutte des investitures, c'est une lutte de préséance, de pouvoir, entre l'empereur germanique et le pape, pour savoir qui des deux doit nommer les évêques et les abbés de l'Empire germanique. Et la querelle des investitures, c'est plus généralement qui doit nommer les évêques et les abbés, soit le roi du pays concerné, soit le pape. Et bien évidemment, le pape pense que c'est à lui, en tant que chef de l'Église, de nommer aux évêchés vacants et aux abbatiats vacants les impétrants. Donc, Henri IV, qui a subi une humiliation face au pape qui est célèbre en 1077, qui est la fameuse humiliation de Canossa en Italie, eh bien commence à vieillir,
et il va s'associer son fils cadet, qui deviendra le futur Henri V, qui est couronné roi de Germanie associé, c'est ce qu'on dit en latin « rex associatus », roi associé à Aix-la-Chapelle en 1099. Donc Henri, futur Henri IV, fils cadet de l'empereur Henri V du Saint-Empire, est couronné roi de Germanie associé à Aix-la-Chapelle. Alors nous reparlerons de ce futur Henri V, parce que figurez-vous que là, en 1099, il est couronné roi associé. Qu'est-ce que ça veut dire ? Ça veut dire qu'il participe au pouvoir sans avoir le sceptre en main. C'est-à-dire que c'est toujours son père, Henri V, qui est empereur, mais il est associé à la couronne et il participe au chevauché, c'est-à-dire à l'hoste impérial pour mener les guerres de l'empereur, et il est associé au pouvoir. Mais Henri V va en vouloir beaucoup plus et va vouloir détrôner son père, et c'est ce qu'il va faire, puisqu'au début du XIIe siècle, il va emprisonner son père et il va le forcer à abdiquer pour avoir le pouvoir plus vite. Mais nous n'en sommes pas là, tout cela se passe au début du XIIe siècle. Maintenant, nous allons nous transporter de l'empire germanique d'Henri IV à l'Espagne, où meurt en 1099 un homme qui s'appelle Rodrigo Diaz de Vivar. Alors Diaz, c'est D-I-A-Z, et Vivar, c'est V-I-V-A-R, qui est beaucoup plus connu sous le surnom, le cognomène de Le Cid, hein, qui a eu une fortune littéraire importante, notamment avec Racine, et bien qui meurt en 1099. Alors, Le Cid, Rodrigo Diaz de Vivar, c'est un chevalier typique des frontières de l'Espagne. Qu'est-ce que c'est les frontières ? Eh bien, c'est le partage entre les territoires chrétiens du nord et les territoires musulmans du sud. Et en fait, il y a une zone frontière où les alliances sont variables et où aussi bien des musulmans s'allient avec des princes chrétiens et des princes chrétiens avec des princes musulmans pour se battre les uns les autres. Et c'est une zone de confusion et c'est une zone un peu d'aventurier. Et Rodrigo Diaz de Vivar, Le Cid, donc, est un de ces chevaliers qui s'octroie des principautés en se battant parfois aux côtés des musulmans contre d'autres princes chrétiens ou contre des princes chrétiens ou avec des princes chrétiens contre des princes musulmans, et qui va se tailler une renommée très importante. Je note par exemple que le roi Alphonse VI le Brave, roi de Castille, qui est le père d'Elvire de Castille, la femme de Raymond IV de Saint-Gilles, le comte de Toulouse, souvenez-vous qu'il avait épousé et qui lui avait amené une dot fastueuse qui lui avait permis de financer sa croisade. Donc Raymond IV de Saint-Gilles, c'est l'oncle de Philippi de Toulouse, ou Philippa de Toulouse, la femme de Guillaume IX, duc d'Aquitaine, dit le troubadour. Eh bien, ce père d'Elvire de Castille, comtesse de Toulouse, qui était donc le Brave, dont le surnom était le Brave, Alphonse VI de Castille, avait notamment fait appel à la ville de Pise, dans le nord de l'Italie, qui possédait une flotte militaire importante, pour qu'il s'allie avec lui contre le Cid, parce que le Cid s'était arrogé des possessions sur le royaume de Castille. Donc c'est là où on voit que le Cid, qui est devenu un héros de la Reconquista, c'est-à-dire de la reconquête des chrétiens sur les musulmans, non seulement s'alliait parfois avec des musulmans, mais aussi a combattu contre des princes chrétiens comme Alphonse VI, le brave roi de Castille. Et donc, en fait, c'est là où on voit que ce Rodrigo Diaz de Vivar, le Cid, a connu une légende, non seulement avec Racine dans la pièce Le Cid, mais aussi du temps du Moyen-Âge, puisque c'est devenu un personnage littéraire légendaire et qu'on écrira beaucoup sur ce Cid. Alors, le Cid, il me semble que ça vient de l'arabe et que ça veut dire le Seigneur, à confirmer.
Voilà pour Rodrigo Diaz de Vivar, le Cid.

Alors nous allons maintenant repartir vers le nord. Nous allons traverser l'Empire germanique et aller jusqu'en Suède, parce que 1099 est le début de la christianisation de la Suède. Alors je dis deux mots sur les pays scandinaves. Vous savez que les pays scandinaves, eh bien, c'est les pays vikings. Alors c'est le Danemark, et puis la Norvège et la Suède. Je rappelle que la Finlande n'est pas un pays viking. Ces vikings ont fait subir à l'Occident de nombreux pillages, notamment des monastères, à partir des Carolingiens et jusque facilement 10e, début du 11e siècle. Et donc ils ont pillé un grand nombre de monastères en Europe, mais ils ont aussi colonisé pendant un moment l'Angleterre, ou du moins le nord-ouest de l'Angleterre. C'est ce qu'on a appelé le Danelaw, la loi des Danois, puisque c'était des vikings danois qui avaient conquis le nord-ouest de l'Angleterre, avec une capitale qui était York. Mais ils avaient conquis aussi l'Irlande, avec le royaume d'Irlande, le royaume viking d'Irlande, les îles comme l'île de Man, les îles d'Écosse comme les Shetland et tout ça. Tout ça, ils l'avaient colonisé. Ils avaient également conquis l'Islande et puis le Groenland, et ils avaient même pris pied vers aux environs de l'an 1000 avec Éric le Rouge en terre neuve au Canada, et donc pratiquement 500 ans avant Christophe Colomb, ils avaient mis le pied en Amérique. Et par contre, l'établissement qu'ils ont fondé à Lens-aux-Meadows, qui est le site archéologique où on a retrouvé donc les restes de ce village viking qui a été créé à Terre-Neuve, eh bien, cet établissement viking n'a pas duré longtemps. On pense environ une trentaine d'années. Et on pense que ce que les vikings appelaient les hommes laids en norrois, c'est-à-dire les Amérindiens, pourquoi les appelaient-ils les hommes laids, je ne sais pas, peut-être les trouvaient-ils laids parce qu'ils n'étaient pas blonds aux yeux bleus, ou peut-être parce qu'ils avaient des peintures de guerre et qu'ils les trouvaient défigurés, et que c'est pour ça qu'ils appelaient les hommes laids, L-A-I-D-S. Enfin, toujours est-il que cet établissement viking qui avait pour but notamment de rapporter du bois du Canada, parce que les établissements vikings de Groenland ne disposaient pas de bois, il n'y avait pas de bois sur le Groenland au Moyen-Âge, et donc ces vikings du Groenland avaient poussé des expéditions jusqu'au Canada pour rapporter d'abord du bois, et pour également certainement commercer avec les Amérindiens, comme ils le faisaient avec les Inuits au Groenland, notamment le morse, les fourrures et tout ça, et puis aussi également pour fonder une colonie. Et ça n'a pas marché. Toujours est-il que ces vikings qui ont conquis aussi au début du 10e siècle jusqu'en 919 la Bretagne, puisque Nantes a été occupée pendant également environ une trentaine d'années, enfin une vingtaine d'années plutôt, par les vikings. Donc il y avait des établissements vikings en Normandie, sur les îles de la Seine, sur les îles de la Loire, à Noirmoutier également. Et il y avait aussi un établissement viking à Nantes. Et la Bretagne a été colonisée par les vikings pendant une brève période. Et donc ces vikings n'étaient pas seulement des pillards, c'était aussi des voyageurs extraordinaires qui commerçaient notamment par les fleuves russes avec Constantinople, et de Constantinople avec les pays musulmans, dont qu'ils achalandaient notamment en esclaves, puisque les musulmans étaient grands acheteurs d'esclaves pour leur harem et pour également le travail. Et puis, ils seraient allés même jusqu'en Asie, selon certains auteurs. Et donc, c'était des voyageurs extrêmement perfectionnés, avec justement un outil perfectionné qui était le Langskip, L-A-N-G-S-K-I-P, qui est le mot qui désigne leurs embarcations, ou le Knorr, K-N-O-2-R,
tout ça, c'est du norrois, N-O-2-R-O-I-S, et c'est la langue des Vikings. Et Knorr ou Langskip, qui désigne les bateaux vikings, doit être préféré au mot drakkar, qui est un mot qui vient du norrois, certes, mais qui n'a été inventé que bien après l'époque viking, au 19e siècle, par les spécialistes des Vikings. Drakkar, ça veut dire en norrois dragon. Et pourquoi ceux qui s'intéressaient aux Vikings, les savants du 19e siècle, ont appelé leur bateau drakkar, alors que les contemporains les appelaient Langskip ou Knorr? Et ben c'est tout simplement parce qu'ils avaient des proues amovibles qui étaient en forme de dragon et qui étaient destinées à faire peur aux ennemis quand ils allaient attaquer les pays non scandinaves, et qui étaient aussi liées aux croyances païennes des Vikings, parce qu'en fait c'était par rapport au genius loci, au génie des lieux. Vous savez, les génies des lieux dans le paganisme viking ou germanique ou même gréco-romain, c'est ces entités spirituelles qui étaient l'émanation d'un terroir et dont il fallait s'assurer la bienveillance. Eh bien, on dit que ils enlevaient leur proue amovible en forme de dragon quand ils arrivaient en pays scandinave, pour ne pas désobliger les génies du lieu de leur pays natal, donc le Danemark, la Norvège et la Suède. Donc voilà pourquoi on a appelé leur Langskip ou Knorr drakkar, par rapport à ces proues amovibles taillées dans le bois en forme de dragon, notamment pour effrayer leurs ennemis. Alors ces Vikings ont été christianisés très progressivement. Le premier pays à être christianisé, c'est le Danemark, aux alentours de l'an 1000. Alors il y a eu déjà au temps des Carolingiens une tentative d'évangélisation qui n'a pas beaucoup marché, avec Saint Anchaire, A-N-S-H-A-I-R-E, Saint Anchaire, qui a été l'évangélisateur des Danois et qui a fondé notamment l'évêché de Brême, Hambourg, qui a fusionné avec la ville d'Hambourg, et donc mais cette évangélisation a peu marché. Par contre, aux environs de l'an 1000, après les temps carolingiens, au début de la dynastie capétienne, après les temps carolingiens, il y a eu une évangélisation du Danemark. La Norvège a suivi peu après, mais le troisième pays scandinave, le troisième pays viking, qui est la Suède, a été évangélisée plus tardivement. On pense que le paganisme de la mythologie nordique, hein, souvenez-vous, avec les fameux dieux comme Thor, etc., eh bien, ce paganisme suédois, viking, a résisté beaucoup plus longtemps à la christianisation, et ça n'est qu'à partir de 1099 que débute la christianisation, mais il faudra de longues décennies pour que le pays soit vraiment christianisé en profondeur. Et donc, retenons que le Danemark est le premier pays viking à se christianiser, puis la Norvège, et le dernier pays à se christianiser est la Suède. Et alors ça, c'est très important, en fait, cette christianisation des pays scandinaves, parce que ça va apporter un sang neuf à l'Occident chrétien. Parce qu'en fait, l'Occident chrétien, au haut Moyen-Âge, du 5e au 10e siècle, au temps des Mérovingiens et des Carolingiens, a été très affaibli par la chute de l'Empire romain en 476 après Jésus-Christ, et avec toutes les invasions germaniques qui ont suivi, et notamment les Francs, les Burgondes et les Visigoths en France. Mais aussi en Angleterre, les Angles, les Saxons, d'où le nom Angleterre, pays des Angles, et puis langue anglo-saxonne, langue des Angles et des Saxons, et puis il y avait d'autres peuplades aussi, comme les Jutes, qui étaient des peuplades germaniques et qui, au 5e siècle, ont envahi l'Angleterre. Et tout ça, cette christianisation des pays slaves, a apporté un sang neuf au christianisme et a permis à l'Occident de se renforcé, parce que les Vikings étaient des pillards, certes, mais c'était aussi des commerçants extrêmement avisés, doués d'un sens de l'adaptation et d'un sens de l'aventure très poussé.
En fait, les Vikings, c'est vraiment une civilisation qui est très intéressante parce qu'elle s'exprime en norrois. Elle s'exprime dans la langue norroise, mais qui n'est pas écrite à part pour les runes. Les runes étant cette écriture qu'on grave dans la pierre ou sur des os et qui a laissé quelques traces au Moyen-Âge. Mais en fait, ces Vikings sont très intéressants parce que c'était des commerçants très avisés, donc qui arrivaient à commercer soit par les mers, les océans, ou par les fleuves, notamment les fleuves russes. Et c'est beaucoup aussi les Vikings suédois qu'on appelait les Varegs, V-A-R-E-G-U-E-S, les Varegs qui étaient les Vikings suédois, qui ont notamment fondé les deux premières principautés russes, qui sont celles de Novgorod au nord de la Russie et celles de Kiev en Ukraine, et qui ont fondé ces dynasties dont les premiers princes ont été des princes Vikings, des princes Varegs. Et alors c'est intéressant parce que Philippe Ier, le roi des Francs, Rex Francorum, qui règne de 1060 à 1108, donc au temps de la première croisade, eh bien sa mère n'était autre qu'Anne de Kiev. Anne de Kiev, c'était une princesse russe, mais dont les ancêtres étaient des Vikings, étaient des Varegs suédois. Et donc, on peut dire Philippe Ier avait du sang viking. Et donc, ces Vikings, en plus d'être pillards d'évêchés et d'abbayes sans défense en Occident, étaient des commerçants extrêmement doués qui parcouraient le monde connu et qui ont apporté aussi un sang neuf au christianisme, mais aussi au commerce, parce qu'ils avaient des relations avec le monde oriental, byzantin et musulman. Et donc, ils ont bénéficié de leur science de la navigation avec les Langskip et les Knorr, les fameux bateaux appelés à tort Drakkar. Et donc, ils étaient très doués dans l'art de la navigation et dans l'art du commerce. Et donc, ils ont apporté un sang neuf à la chrétienté. Voilà. Donc, nous reparlerons dans l'émission prochaine du 15 juillet 1099, c'est-à-dire de la prise de Jérusalem, pour creuser plus profond dans notre connaissance de la première croisade et notamment de la période qui suit la première croisade, à savoir l'implantation des Francs dans les États latins d'Orient.

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Hello, soyez les bienvenus à l'écoute du Big Cactus Country Radio Show. On vient de démarrer fort avec les rebelles du Kentucky, Montgomery Gentry, leur version survitaminée du titre Good Old Boys, thème iconique de la série Sheriff Fais-moi peur, écrit à l'origine par Waylon Jennings. Depuis la mort tragique de Troy Gentry dans un accident d'hélicoptère en 2017, Eddie Montgomery continue de porter seul les couleurs du duo avec cette énergie festive country rock sudiste qui fait leur succès depuis la fin des années 90. On va rester dans le Sud, mais on change de génération avec le prodige de la Caroline du Sud, Marcus King. À tout juste 30 ans, il s'est imposé comme un maître du blues et de la country soul sudiste avec sa voix rauque et sa guitare virtuose. Marcus King vient tout juste de sortir son nouvel album et s'attaque ici à un monument. Voici sa version d'un classique absolu des Allman Brothers Band, Rambling Man. Marcus King.

On poursuit avec Alex Miller. Ce jeune artiste de 23 ans, originaire du Kentucky, est un véritable colosse d'1m98 qui a conquis le public. Sa participation à la saison 19 d'American Idol a changé sa vie, faisant de lui un fervent défenseur du son country old school. Extrait de son nouvel album More Country Than You, voici le titre The Ones That Takes Me Home. Alex Miller.

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2: Cette semaine, dans les news de Nashville, Ashley McBride nous offre Wild, son nouvel album le plus brut, le plus rock-sudiste et personnel de sa carrière.
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2: Ashley McBride frappe fort avec son cinquième album Wild, sorti le 8 mai chez Warner Nashville. Enregistré en live sous la direction de John Osborne du duo Brothers Osborne. Pour l'authenticité, elle a imposé son propre groupe de tournée, Dead Horse, s'isolant avec eux durant deux semaines au Pinebox Studio, niché au fin fond des bois du Tennessee. On s'écoute Creosote, Ashley McBride, dans les news de Nashville.

cet album est-il si différent? Sorti transformé à la suite d'un accident de cheval et d'un combat entamé pour la sobriété, Ashley a vécu un véritable déclic. Elle devait impérativement s'émanciper du système formaté de la Music City pour laisser parler son cœur. Forte de son Grammy et de son statut de membre du Grand Ole Opry, elle a pu exiger les pleins pouvoirs artistiques pour enregistrer en totale liberté. Elle ouvre le disque avec une chanson dédiée à son père pasteur, Rattlesnake Richard, Ashley McBride, dans les News de Nashville.

écouter l'intense Water in the River, Ashley McBride, dans les News de Nashville. Cette fille de l'Arkansas a grandi au grand air, dans une ferme de 160 hectares, sous la discipline de fer d'un père pasteur. Un contraste saisissant pour celle qui a finalement forgé son caractère et sa voix dans les bars de bikers les plus malfamés. Ashley a depuis brisé les codes de Nashville, le corps recouvert de tatouages et l'âme chevillée à sa guitare. Entre son Grammy et ses multiples trophées aux CMA et ACM Awards, sans oublier son statut de star du Grand Ole Opry, elle est l'héritière moderne de l'esprit outlaw de Loretta Lynn, une artiste qui préfère ses cicatrices au vernis de l'industrie de la Music City. Voici un dernier extrait de Wild, le nouvel album d'Ashley McBride, avec Tent Midnight.

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1: Direction Texas avec un nouvel artiste dénommé Kenny Whitmire. Adepte du honky-tonk pur et dur, il nous présente son nouvel album Fool in a King Size Bed. Kenny, c'est la voix du Texas profond, un grain rocailleux et des mélodies real country qui vont droit au but. Retenez bien son nom, Kenny Whitmire, One Foot in the Grave.

0: On change de décor avec l'énergie de Jate Whittaker. Cet artiste indépendant monte en puissance grâce à un son country rock efficace et des textes qui parlent à tout le monde. On écoute le titre Travel With You, extrait de son tout nouvel EP 5 titres In My Blood, qui vient de paraître. Jate Whittaker.
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Storms à l'instant avec Back in the Saddle. Je rappelle que la superstar sera en concert en Suisse à Zurich le 3 juillet, à l'Accor Arena de Paris le 7 et en Belgique à Anvers le 10 juillet avec Ty Meyers et The Castellos en première partie. Après Luke Combs, on reste dans le même esprit avec le retour en force de la Redneck Woman, Gretchen Wilson avec son tout nouveau single Redneck Shit.

On vient de s'écouter la nouvelle rebelle de Nashville, India Remy, avec le titre Dead to Me, tiré de son nouvel album Villain Era, sorti le 8 mai dernier. Si vous aimez la musique de Del Watson, alors vous adorerez India Remy. Ambiance Outlaw Country garantie. On enchaîne avec une véritable pointure originaire de l'Arkansas, Two Nickels. Fidèle gardien du son néo-traditionnel, il porte haut le flambeau d'une country authentique depuis plus de 20 ans. Sa voix de baryton fait merveille sur son tout nouveau single, paru le 1er mai dernier. C'est vraiment du honky-tonk pur jus. High Notes, Two Nickels.

On vient de découvrir l'énergie du duo Tiger Lily Gold. Les deux sœurs affirment leur caractère avec ce nouveau single très intéressant, sorti le 8 mai. Tiger Lily Gold, I Do or Die. Les Bootleggers signent leur album ultime, 12 titres inédits entre Southern Rock et Rockabilly. Pour ce chapitre final, Didier Serré, le leader du groupe, s'entoure des meilleures pointures d'Austin. Le nom de l'album, c'est Rust Bones and Rock and Roll. Et pour le mastering, le producteur, c'est vous. Rendez-vous sur ulule.fr, mot-clé Bootleggers. Soutenez cet album, vous recevrez vos goodies et prendrez les commandes du vrai rock'n'roll. En voici un extrait avec Austin, Texas, Let Me Stay A While, The Bootleggers. Allez, je vous dis à très bientôt pour une nouvelle émission Big Cactus Country Radio Show. Bye bye. Bye bye.

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Spécial magazine, c'est deux thèmes d'actualité chaque semaine. À la une de ce numéro, comment lutter contre l'insuffisance mentale en Tunisie. L'Imaguette, un quartier haut en couleurs, un quartier aussi très mythique, pas toujours facile. Témoignage d'une retraitée de 92 ans, au micro de Radio Pluriel. Le handicap mental voisine une chose bien taboue, surtout dans les pays du Maghreb. Et pourtant, une association France-Tunisie des insuffisants mentaux, Menzel Montélimar, travaille précisément à faire reculer ce problème. Reportage de Rania Sali de Soleil FM, c'est pour Radio Zone.

0: Bonjour, aujourd'hui je vous invite à découvrir une association franco-tunisienne qui depuis 3 ans œuvre à la création d'un centre pour handicapés mentaux en Tunisie. L'association basée à Montélimar a été créée par le docteur Tebib, d'origine tunisienne, installé en France depuis de nombreuses années. Il exerce d'ailleurs son métier de radiologue à Montélimar.
1: C'est l'association franco-tunisienne des insuffisants mentaux de Menzel et Montélimar. Sachant que Menzel, c'est une ville qui est voisine de Nabeul, ville jumelle de Montélimar. Cette association donc, a maintenant 3 ans, pratiquement 4 ans d'existence et qui a réalisé beaucoup d'échanges avec la ville de Menzel et qui vient en aide justement au centre d'handicapés mentaux de Menzel. Notre première action, c'est une action d'envergure, a été d'acheter 2 bus, un grand bus et un plus petit, envoyé en Tunisie et qui a été accompagné par une équipe qui ont remué le bus et qui ont pu voir le centre et qui ont pu apprécier un peu le travail qu'il fait à ce niveau-là. Et cette année, notre objectif, c'est de retourner avec du matériel enfin, qui nous a été donné par différentes associations dans un but d'échange. Alors le but d'échange, c'est simple en fait. On s'est rapproché de l'EME, le centre d'handicapés de Montélimar, et pour faire un échange entre professionnels de ce centre et celui de Menzel, et dans la finalité, bien sûr, des échanges de côté, et puis aussi pour que les enfants réalisent ensemble un camp de vacances l'été. Donc on est allé avec la directrice visiter le centre des vacances, et voilà, donc on va... Une réunion est prévue avec les parents, on va leur exposer le projet, etc. Voilà, le but de cette année, c'est un peu ça. L'handicap mental, il était caché jusqu'à pas longtemps. Et je pense qu'on a été un peu précurseur au niveau de Menzel, à ce niveau-là, puisqu'on a, on a monté un centre pilote avec 2 de mes amis qui sont là-bas sur place et dans lequel on accueille 116 enfants. Et l'année prochaine, on va accueillir 20 enfants de plus. En plus, on va faire une extension parce qu'on est le seul centre de la région. Et les bus, en fait, ce sont des puces de ramassage où on va chercher les enfants le matin. Donc, ils déjeunent à midi, ça leur permet d'avoir un repas équilibré, etc. Et on les raccompagne le soir. C'est un centre pilote dans le sens où il y a une psychologue, une psychothérapeute, une ergothérapeute, une psychomotricienne, 11 moniteurs spécialisés, un moniteur sportif et le Japon, enfin l'ambassadeur du Japon vient de nous faire dans d'un autre kinésithérapeute, mais à la méthode japonaise qui a l'air de bien plaire à nos jeunes. Donc, voilà.

0: On a donné envie, on a montré l'utilité. Et puis, dans le programme présidentiel, le dernier programme, c'est l'un des points, les points du programme présidentiel. Le deuxième, le troisième point, c'était le handicap. Actuellement, il y a toute une campagne d'insertion d'handicapés dans les commissions en France, hein, dans les entreprises. Et nous, notre centre, dans notre centre, on a 17 handicapés qui sont dans des entreprises locales. On essaye aussi d'intégrer l'handicapé dans l'entreprise, bien sûr, en l'encadrant, mais voilà, c'est un mi-chemin entre le centre d'handicapé et le CAT, quoi, donc.
1: Le docteur Tebib, très connu à Montélimar, utilise à juste titre sa notoriété pour lever des fonds en faveur de l'association. Il nous parle justement de cette implication personnelle dans cette aventure humaine.
0: Effectivement, bon, c'est un double titre, même un triple titre, parce que le handicap, en tant que médecin, ne peut pas me toucher. La deuxième chose, c'est que je suis tunisien d'origine et donc automatiquement je suis redevable à ce pays natal. Troisièmement, je suis français d'adoption et je me sens français étant ici. Donc, et pour moi, c'est une synthèse. Et puis, j'ai la chance d'être entouré par Françoise à mes côtés, qui est très très ouverte et très attachée à ce genre de projet, d'avoir des amis qui sont très très attachés et qui ont su m'accompagner. Et voilà, c'est devenu un peu notre leitmotiv. Et comme je fais partie aussi d'un club service qui est le Kiwanis Club, qui est aussi, dans le regard, est dirigé vers l'enfant, l'enfant en souffrance. Tout ça, ça fait une synthèse.
1: Pour finir, et si vous souhaitez rejoindre le mouvement, voici quelques infos pour vous permettre de rentrer en contact avec l'association AFTIM.
0: Notre site est en train de se constituer, mais les personnes qui veulent m'écrire peuvent m'écrire sur ma boîte mail personnelle. C'est s comme Suzanne point tebib @wanadoo.fr.

deuxième sujet de ce spécial magazine, un reportage sur les Minguettes, un quartier de banlieue. Une banlieue, eh bien, à travers les yeux d'une retraitée, elle a 92 ans, un témoignage, une histoire. Jean-Baptiste Fribourg de Radio Pluriel, et c'est pour Radio Zone.

0: Le discours médiatique associe souvent trop rapidement banlieue et jeunesse. Pourtant, toutes les générations sont bien présentes dans les quartiers populaires, les plus anciens habitants étant souvent parmi les premiers de ce qui était alors les villes nouvelles des années 60. Josette Villa, du haut de ses 92 ans et du 5e étage de la tour Montmousseau, a ainsi vu évoluer le quartier des Minguettes à Vénissieux. Loin des images attendues sur ce quartier à la réputation malmenée, Josette nous raconte son quotidien de nonagénaire à Vénissieux. Les Minguettes de Josette, un reportage de Jean-Baptiste Fribourg.
1: Voilà, alors nous sommes arrivés à Vénissieux, hein. Comme je vous le disais, en 1963, comme mon mari était cheminot. Et ça, j'ai eu beaucoup de peine à venir habiter à Vénissieux, parce qu'on était à Tarare avant. Alors c'était quand même bien plus joli, bien plus sympa. Et on a eu l'occasion d'avoir une maison avec un jardin. Alors donc, nous sommes restés 6 ans dans la rue Antoine Billon, avec un jardin. Et entre-temps, j'avais fait la demande pour HLM, là, pour les Minguettes, qui j'avais des amis déjà qui y habitaient. Et le jour où Madame Vallée est décédée, qu'on a eu besoin d'avoir un appartement, je suis retournée à la mairie voir Monsieur Houël qui était maire, et nous avons eu l'appartement aux Minguettes, et ça fait depuis 30 ans.
0: Comment c'était ici quand vous êtes arrivée, donc dans les années 60, en 63?
1: Oui, en 63, ben, ça se construisait. Ça se construisait. Parce qu'avant, là, c'était que des champs, c'était la campagne, là, Vénissieux. C'était que des champs de blé, des champs. C'est vrai qu'il y a eu beaucoup de problèmes, surtout à la rue Montmousseau. Il y a eu beaucoup de problèmes avec les jeunes, avec. Enfin, maintenant, c'est assez bien, bien tranquille.
0: Et quand vous avez trouvé ici donc l'appartement, comment c'était ces appartements? C'était moderne pour l'époque? C'était.
1: Appartements, ben, ils sont très très bien. Très bien, parce que je vais vous faire visiter. C'est grand, c'est. Ouais, ça veut manger un F3, là, c'est un grand appartement. Là, on a déjà une belle cuisine avec une belle vue.
0: Ouais, là, la vue, c'est impressionnant.
1: Ah, cette horrible cheminée qui est en face de moi.
0: Ça, c'est la chaufferie du quartier.
1: C'est la chaufferie, toutes les Minguettes.
0: Bah, vous avez la cheminée, vous avez quand même la meilleure vue sur Lyon. Là.
1: J'ai la vue, j'ai Fourvière là en face. Alors ce soir, je vais me régaler. Je vois bien là, vous, c'est vrai. C'est agréable.
0: Ce soir, donc, fête des Lumières, c'est le 8 décembre. Ouais. Donc à Lyon, ça va être tout feu, tout flamme.
1: À Lyon, là, oui, c'est. Il y a la tour de la Pardieu, là, le crayon. Et puis ce qu'ils ont fait de bien aussi, ils ont fait un genre de tennis pour les enfants, là. C'est vu en arrivant. On n'a jamais. Enfin, moi, j'ai pas de voiture personnellement. Mais on n'entend pas dire de voiture brûlée sur le parking. C'est rare. Il y a peut-être des quartiers qui sont moins bien, je sais pas, mais je sais que moi je me plais bien.

0: Voilà la salle de séjour là quand même, qui est grande. Alors voilà toutes mes enfants, petits-enfants. Alors il faut que je tienne le coup parce que il y a, attendez, voir deux naissances. Alors il y a d'abord il va y avoir une première communion en juin, deux baptêmes et un mariage. Alors il faut que je sois là. C'est un ordre.
1: Et vous me disiez votre mari, donc il était cheminot?
0: Mon mari était cheminot.
1: Il était roulant ou...
0: Non, mon mari n'était pas roulant, il était facteur, on appelait ça facteur. Donc on a commencé à Chasse, je me suis mariée à Chasse. Après on est allé à Condrieux, après à Tarare, et Tarare, Vénissieux. Enfin, il travaillait à la Guillotière. Et j'ai perdu mon mari il y a 15 ans de la maladie de Parkinson. Et alors donc la chorale a été un grand secours pour moi. Ça a été l'amitié, ça a été... Madame Posier est une femme formidable. Quand j'ai connu la chorale, j'ai connu Madame Posier, on aimait bien danser avec mon mari. Et un jour, j'ai su qu'il y avait une soirée, une animation, il y avait la fête de printemps, ça s'appelait. Et Madame Posier tenait le foyer de Bussy, sur les Minguettes. Alors je me suis renseignée, nous sommes allés à cette soirée, et il y avait Madame Posier qui avait déjà sa petite chorale qui faisait chanter avec des enfants. Ça m'a beaucoup plu parce que j'aime bien chanter et puis cette chorale avec des enfants. Alors j'ai demandé où il fallait s'adresser et j'ai pris mon courage à deux mains et je suis allée me faire inscrire. Et c'était en 1987. Alors ça fait 23 ans que je fais la chorale. Donc je suis un peu la doyenne en âge et la doyenne en présence. Et pour moi, c'est une grande joie parce que cette chorale, maintenant que je suis âgée et j'ai été malade, on vient me chercher à domicile, on me ramène. Il y a beaucoup d'amitié et c'est vrai que c'est un grand bonheur.
1: Alors, qu'est-ce que vous chantez comme répertoire dans cette chorale?
0: Oh ben, c'est la chansonnette. On répète tous les mardis après-midi.
1: Et vous êtes combien de personnes alors dans cette chorale?
0: On est une cinquantaine maintenant. On a débuté petit. Quand j'ai débuté au Minguette, là, on était une vingtaine. Et puis avant, c'était l'accordéoniste, c'était Marius. Et puis il en avait marre, il voulait un peu prendre sa retraite. Alors maintenant, on a trouvé André, là, qui est épatant. C'est vrai que ça vient du succès. On est allé chanter récemment pour l'ouverture de la Semaine Bleue. Alors on prévoit quelques chansons, mais les gens redemandent toujours, toujours. Et puis on va chanter dans les résidences pour les personnes âgées, surtout souvent à l'église des Minguettes parce qu'elle est assez grande pour recevoir. On a d'ailleurs, quand on était, enfin j'allais dire plus jeune, quand on pouvait répéter le soir, on chantait pour Rétina, vous savez, pour les aveugles. Et alors c'était souvent que les concerts se faisaient avec les autres chorales, plusieurs chorales, et on a chanté souvent à l'église ou du centre, mais au Minguette. Donc Madame Posy, donc elle faisait des concours de danse, et comme on aimait bien danser avec mon mari, on avait gagné un jour, donc c'est dans les papiers. On avait gagné le concours. On était trois couples qui avions gagné, alors on n'était pas peu fiers.
1: C'était quoi comme danse? La valse?
0: Valse, tango, paso, voilà. Maintenant, ça se fait plus bien. C'est autre chose.
1: Maintenant, c'est les concours de hip-hop à Vénissieux.
0: Ah ben voilà, oui. Chaque chose en son temps, hein.

0: trop bien parce que c'est tellement du vent.
1: C'est quoi là-bas? C'est Corba?
0: Oh non, Corba, on ne doit pas voir Corba. Enfin oui, c'est là-bas, Corba. Corba, c'est là-bas.
1: Et juste là-bas. Derrière, c'est la campagne.
0: Oui, oui, oui.
1: Comment vous avez vu l'évolution du quartier, des habitants de...
0: Ben écoutez, je pense que chacun y met peut-être un peu du sien aussi. Parce que c'est vrai qu'il y a des allées, nous, cette allée, notre allée, là, il n'y a pas trop de jeunes, il n'y a pas de jeunes. Il y en a quelques-uns, mais ils sont très tranquilles. Ça dépend de tout. À l'allée 7, il y a beaucoup plus de problèmes, par exemple. Parce qu'il y a beaucoup de grandes familles, et je ne sais pas.
1: Et alors, les problèmes, c'est quoi, par exemple?
0: Ben, c'est des problèmes de... Enfin, moi, je ne vois pas ce qui se passe en bas, parce que je ne descends pas le soir. Mais le soir, les jeunes se réunissent en bas pour fumer, pour... Ça, c'est sûr, la drogue. Enfin, là, moi, je sais pas, je m'en rends pas compte. Hein. Je pense que ça s'est calmé. Parce que c'est vrai que... Sûrement qu'il y a des problèmes de drogue, hein, sur les minguettes, là. Mais nous, c'est tranquille. Je suis pas dérangée. J'ai besoin d'un service, tout le monde me le rend.
1: Donc il y a de la solidarité entre les voisins.
0: Oui, oui, oui. Moi, j'ai une petite voisine, j'ai qu'à lui dire le soir, si je veux du pain pour le lendemain, il n'y a pas de problème. Puis toutes les tâches. Hein. Hier, j'avais besoin d'un yaourt, je suis allée au 7e, on m'a donné un yaourt. Oh oui, là, c'est vraiment... Vous voyez, tout à l'heure, là, j'ai une famille algérienne au-dessus de moi, et j'aime beaucoup les enfants. Eh ben, par contre, il n'y a que moi qui vais. Il n'y a que moi qui suis reçue. Alors là, c'est le thé, les petits gâteaux, les... Voilà. Moi, je trouve que c'est sympa d'avoir des bonnes relations avec tout le monde. C'est vrai, moi, je suis vraiment heureuse de vivre à Vénissieux-Minguette, parce que, alors souvent, les enfants me demandaient de changer. Mais il n'y a pas longtemps, l'assistante sociale même m'a dit « Vous seriez peut-être bien mieux dans une résidence. » Et j'ai pas envie. Oui, avant que je pouvais voyager, quand on partait en vacances un peu plus loin, on dit les Vicieux, les Minguettes, mais bon, c'est passé un temps, c'est vrai que c'était... pas une référence d'habiter à Vénissieux-Minguette. Puis les gens aussi des fois disent des choses qu'ils savent pas, parce qu'il y a eu des fois deux trois petites choses petites, parce que c'est Vénissieux-Minguette, ça prend des proportions, parce que tous les gens sont quand même pas, tous les jeunes sont pas des bandits, hein. Il y en a des bien des jeunes, hein. Il y a des jeunes qui font des belles choses aussi. Il y en a qui sont un peu embêtants des fois avec les mobilettes. Mais enfin, bon, il faut bien se supporter.
1: Et là, on entend bien, là, le...
0: Ah, là, on entend bien. Puis j'ai laissé ouvert parce qu'on est trop chauffé, là. J'allais un peu à l'église, là, comme je suis pratiquante, je faisais partie d'une équipe d'animation pour les chants. Préparez-les. Mais maintenant, je ne peux plus rien faire. Pas grand-chose. Alors, je tricote des petits carrés pour faire des couvertures, si. Voilà, pour les SDF. Voilà, parce que c'est vrai que les journées sont longues, hein, quand je ne peux pas bien sortir.
1: Vous allez au marché, non, quand même?
0: Oui, oui, oui, mais doucement. Parce qu'il est juste à côté. Et quand il fait mauvais, bon, ben, j'y vais pas.
1: C'est un sacré marché, là, non, celui
0: ah,
1: de Vénissieux.
0: Oui, vous n'êtes jamais venu. Ça vaut le coup, hein, le samedi surtout. Enfin, il faut y aller de bonne heure parce qu'il y a tellement du monde. Mais j'aime bien me faire mon petit tour de marché, c'est sympa. Puis on rencontre toujours quelqu'un pour causer. Et puis on a l'habitude on a encore la chance d'avoir des maraîchers quand même. C'est renommé les Minguettes, hein. On trouve tout ce que vous voulez. Je me suis même fait piquer mon porte-monnaie la semaine dernière. Alors ça, c'est la première fois que ça arrive. Alors mes filles me grondent parce que je mets la clé dans une poche et le porte-monnaie dans l'autre. Et la clé, heureusement que c'était pas la clé. Ça aurait été plus embêtant. Mais enfin...

0: On voit la mairie, là, en rouge, là. Oui. Et là, vous voyez, c'est l'autre bar. Qui... On voit le Mont Blanc, là, quand il fait beau, là, à gauche.
1: Bah, puis là, en plus, quand il fait beau comme ça, c'est agréable.
0: Oh, oui, oui.

Merci à Jean-Baptiste Fribourg de Radio Pluriel pour ce reportage sur les minguettes de Josette. C'était Spécial Magazine sur Radio Pluriel. Au micro, Jean Pélichon, la technique, Cyril Caillez. Votre téléphone, je vous le rappelle, 04 50 40 51 41 00 33 depuis la Suisse voisine. 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

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PASS. PASS, c'est un accompagnement à la scolarité. C'est une association qui permet de suivre la scolarité des jeunes en difficulté scolaire depuis la primaire jusqu'à la 5e dans les lycées. Un exemple dans le quartier Mistral-Auclair de Grenoble. Les bénévoles s'engagent dans cette association à venir accompagner les enfants à leur domicile une fois par semaine pendant toute l'année scolaire. Mais que se passe-t-il entre eux? Des témoignages, reportage d'Héloïse Plantrou de Radio Grésivaudan, et c'est pour Radio Zone.

0: Sophia a 9 ans. Comme chaque mercredi à 10h, Céline la rejoint chez elle, dans un immeuble du quartier Mistral de Grenoble. Elle y restera 1h30 jusqu'à 11h30. Sophia et Céline se sont rencontrées grâce à l'association PASS, qui propose entre autres un accompagnement à la scolarité aux enfants du quartier. Ce mercredi-là, Habiba, la maman de Sophia, m'accueillit dans son appartement pour réaliser ce reportage. Isabelle Roucroy, animatrice à l'accompagnement à la scolarité à l'association PASS, m'y avait amenée. Quelle forme prend l'accompagnement à la scolarité selon l'association PASS ? Élément de réponse dans ce reportage.
1: C'est une toute petite association qui est située sur le quartier Mistral au Clair à Grenoble. On est 2 salariés, donc j'ai ma collègue Véronique Simon qui s'occupe des ateliers de français, donc pour les adultes d'origine étrangère qui veulent se familiariser avec le français. Et moi, je suis sur l'accompagnement à la scolarité, donc on travaille avec les écoles et collèges du quartier pour des enfants qui sont en difficulté scolaire. Alors nous, on suit un groupe d'une trentaine d'enfants, ça va du CP jusqu'à la 5e. Et c'est une démarche des parents, on insiste bien pour que ce soit une démarche des parents qui viennent inscrire leurs enfants. Donc on fait une inscription collective à la fin du mois de septembre, on fait ça sur 4 demi-journées. Donc on est 4 associations à faire ces inscriptions ensemble, donc il y a une association qui s'appelle la Fève, qui s'occupe des 4e, 3e, et après il y a 2 autres associations, la CSF et la Maison de l'Enfance, Bachelard, qui s'occupent eux de l'accompagnement à la scolarité, mais en petit groupe collectif. Et nous, sur l'association PASS, on fait de l'accompagnement individuel au domicile des familles. On se complète et on a décidé il y a 5 ans maintenant de faire les inscriptions communes ensemble parce qu'on s'est aperçu en fait que les parents avaient tendance à inscrire leurs enfants sur plusieurs associations et du coup les enfants faisaient plein de choses à la fois, ils étaient sur plusieurs structures et voilà comme ça ils sont sur une association qui convient à leur âge ou qui est sur de l'individuel ou sur du collectif.
2: Est-ce que tu sais ce que c'est un daim ?
3: Non.
2: C'est un animal. C'est un animal un peu comme un cerf. Tu connais un cerf ? Avec une grosse biche avec des bois sur la tête. Non ? Tu connais pas ? C'est un animal qui vit dans les forêts. Est-ce qu'il y a d'autres mots que tu ne connais pas ?
4: En fait, il était dans une école privée au Saint-Pierre-du-Rondeau. Et c'est la maîtresse, elle m'a dit, elle est toute perdue dans la classe. Et quand elle pose des questions, elle ne sait pas comment elle répond. Et après, elle m'a dit, il faut mieux que tu l'amènes aussi un pépé pour le faire le bilan. C'est le centre où il y a le psychologue, l'orthophoniste et tout ça. C'est les spécialistes qui font des bilans pour les enfants qui ont besoin des aides, des difficultés. Et là-bas, ils peuvent savoir qu'est-ce qu'elle a comme difficulté. Ouais. C'est quoi comme difficulté ? Elle a difficulté tout, hein, dans l'écriture, orthographe, de tout. Et après, la maîtresse m'a proposé une classe de CLAD, c'est Madame Kaufmann, qui travaille là-bas, elle travaille dans les deux écoles, Saint-Pierre-du-Rondeau et externe à Saint-Bruno. Et elle fait les aides de voir aussi pour les enfants à Saint-Pierre-du-Rondeau, et elle a une classe de CLAD de Saint-Bruno, classe d'adaptation. Une classe spéciale pour les enfants qui ont des difficultés. Ça n'existe qu'à Saint-Bruno, externe à Saint-Bruno. Il y a 10 élèves dans la classe. Il y a 2 maîtresses. Tu vois, c'est pas comme les classes normales. Ils prennent les enfants à leurs difficultés, ils travaillent dessus. Après, ils l'envoient dans la classe intégrée. Comme Sophia, maintenant, elle passe tous les après-midi presque classe de CE1 pour travailler, pour préparer le CE2. Elle était au CP, normalement, au Saint-Pierre-du-Rondeau, et elle a refait aussi dans la classe de CLAD. Elle a refait encore un CP, et elle a préparé pour le CE1, et cette année, CE1 pour préparer le CE2. 2 ans, en fait, au maximum. Ça dépasse pas, mais c'est avec l'âge aussi. Comme elle est partie là-bas à l'âge de 7 ans et demi, maintenant, elle a fait 9 ans. Normalement, elle ne va pas rester plus. Ils sont mélangés, en fait. Il y en a qui sont aux grandes sections, ils étaient aux grandes sections. Pour partir au CP, ils ont des difficultés, ils sont partis là-bas pour travailler.

0: En fait, on fait des affichages qu'on met dans les écoles et dans les collèges pour avertir des dates d'inscription. Moi, je participe aux différentes réunions de rentrée des écoles et des collèges pour parler de l'association, des inscriptions, comment ça se passe. Et puis nous, l'association PASSE, elle existe depuis 1997, donc elle est très connue et reconnue sur le quartier. Et il y a un très bon bouche à oreille qui circule et voilà comment ça se fait.
1: Par exemple, un pinson, qu'est-ce que c'est ?
2: C'est un pinceau.
1: Pinceau.
2: C'est un pinceau.
1: Non. C'est un petit oiseau.
0: Alors moi je suis les écoles, on fait une priorité sur les écoles du quartier, donc c'est l'école Anatole France, l'école Paul Mistral, l'école Pain-Levé et le collège Aimé Césaire. Et puis après on a aussi d'autres parents qui ont des enfants dans d'autres écoles et collèges qui viennent aussi s'inscrire, mais en priorité on a beaucoup de demandes, donc on s'est mis une priorité de travailler avec les écoles du quartier. Cette année on a eu 75 inscriptions. Ce qu'il faut savoir, c'est que c'est les parents qui viennent inscrire leurs enfants, mais après, nous, on communique avec les enseignants, c'est-à-dire qu'on demande aux parents d'aller donner une fiche aux enseignants. Donc, comme ça, ça fait un lien entre les parents et l'école. Mm-hmm. Les parents donnent une fiche aux enseignants, et les enseignants nous complètent cette fiche en nous disant un peu quelles sont les difficultés de l'enfant, s'il a plutôt besoin d'un accompagnement individuel ou plutôt du collectif. Et puis, voilà, parfois, on récupère des fiches des enseignants où les enseignants nous disent « Bah non, l'enfant travaille super bien à l'école et il n'a pas besoin du tout d'accompagnement. » Mais on a des parents qui sont tellement stressés et tellement angoissés qu'ils viennent quand même les inscrire. Donc, on travaille vraiment en lien avec les enseignants. C'est à partir de cette fiche d'enseignant que, bah, après, on se répartit les enfants dans les différentes associations, en collectif, en individuel. Voilà.
3: L'année dernière, on a fait avec le CSF, je crois, c'est notre association, dans des locales, mais avec des groupes. Mais ça ne m'intéresse pas, moi, ça, parce que le problème de ma fille, c'est un peu... Il faut qu'elle soit toute seule, avec personne qui l'aide. Tu vois, c'est un petit peu... C'est pour ça que j'ai contacté l'association PASSE et j'ai fait l'inscription avec eux. Et ils m'envoient, ils font l'impossible, parce que c'était un petit peu... Cette année, c'est un petit peu difficulté pour trouver des bénévoles. Et ils font l'impossible, comme j'ai bien expliqué la situation de ma fille. Elle était... Vraiment, elle était... Très gentil, il m'a envoyé quelqu'un. Voilà, Cécile, et même ma fille aussi, elle est contente.

0: Pour commencer, on regarde le cahier de texte.
1: On regarde les devoirs qu'il y a à faire pour le lendemain ou pour les jours suivants, ça dépend. Et puis, on commence donc par les devoirs, vraiment, on passe du temps.

0: Et puis, enfin, tout dépend. Enfin, on a une petite, toujours un petit moment pour faire des choses un peu plus drôles que les devoirs. Hein.
1: Qui est-ce qui choisit ces petites activités que vous faites en dehors des devoirs?
0: En général, c'est Sophia.
2: Non.
0: Non? Des fois, je propose des choses, mais Sophia, elle a toujours plein d'idées. Non? T'as pas d'idées, Sophia? Donc, ça dépend. Je peux proposer des choses, mais Sophia aussi souvent propose des choses.

0: Quand il y a un point, tu peux t'arrêter à petit moment.
1: 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J'ai faim, je voudrais une tartine de pain.
2: Ma fille, elle m'a dit, maman, j'aime bien travailler avec elle, elle est gentille aussi, ou elle communique bien avec Sophia. Ça marche très bien avec elle. J'espère qu'elles font des progrès.
3: Est-ce que justement vous avez remarqué des progrès?
2: Oui, j'ai remarqué parce qu'on a fait la dernière fois la réunion avec la maîtresse et elle m'a dit, Sophia, cette année, elle travaille mieux que l'année dernière. Elle commence de comprendre, elle commence de poser des questions. Avant, ça ne m'intéresse pas pour poser des questions à la maîtresse. Mais pour cette année, ça marche très bien. Elle fait des progrès.
3: J'ai du mal à l'évaluer. Il faudrait, et ça va sans doute se faire bientôt, je vais sans doute rencontrer son institutrice, enfin ses institutrices, parce qu'elle en a deux, afin qu'on essaye de coordonner un petit peu nos actions. C'est vrai qu'une fois par semaine, pour moi, c'est presque pas suffisant pour suivre les progrès de Sophia. Je vois bien que sur certaines choses, elle avance bien. Il y a des choses qu'elle comprend très bien. Elle fait des progrès sur beaucoup de domaines. Et c'est vrai que, en ne la voyant qu'une fois par semaine, j'ai du mal à me rendre compte de l'étendue de sa progression, en fait.
4: Moi, quand je reçois les bénévoles, j'insiste bien sur le fait que c'est pas de l'aide aux devoirs ni du soutien scolaire. Ça, ils l'ont à l'école, après l'école. Donc, c'est de l'accompagnement à la scolarité. C'est une place pas forcément facile à trouver parce que y a un petit temps pour, on va dire, aider dans tout ce qui est scolaire, les devoirs, aider à s'organiser, dans les méthodes d'apprentissage. Et puis après, il y a un accompagnement un peu plus personnel, on va dire, où le bénévole vient pour échanger, discuter avec l'enfant, lui parler un peu de son univers à lui, ce qu'il aime, ce qu'il fait, partager des jeux, des lectures, des bricolages, faire des sorties ensemble de temps en temps. Parce que c'est des enfants qui sortent pas beaucoup de leur quartier. Donc voilà, si de temps en temps, le bénévole peut l'emmener au musée ou à la bibliothèque ou au centre-ville pour lui faire un peu découvrir d'autres choses que son quartier, élargir un peu ses centres d'intérêt.
2: Tu vois, les cours particuliers, c'est cher quand ils demandent des cours particuliers. J'ai contacté plein, mais ils demandent cher. Pour une heure, ils demandent 10 fois 15, 10 fois 20, ça dépend, même 30 euros hein, pour l'heure. Et là, une heure et demie, c'est gratuit. Franchement, tu trouves quelqu'un comme ça, c'est gentil quand même. Hein, pour trouver quelqu'un qui te donne une heure et demie de temps pour travailler, et bénévole, ça, c'est un peu... Moi, je trouve c'est très gentil. Hein. Une association, franchement, c'est... L'autre fois, ils ont fait une dame qui fait des instruments avec des légumes. Et ils ont bien s'amusé. Hein.
3: En plus des bénévoles qui viennent accompagner les enfants à la scolarité, il y a des activités.
2: Il y a des activités, oui. Il y a des activités et ils le font avec les enfants. Il y a des sorties aussi au cinéma, au musée. Voilà, ça, c'est bien. Il y en a qui n'ont pas les moyens pour faire les activités ailleurs. Et là, même pas que les activités, les cours aussi. Mmh. Tu vois, c'est bien. Alors, ils font du travail. Hein.
4: D'abord, il y a un premier contact. Donc, moi, je vais avec le bénévole lors de la première rencontre. On va ensemble dans la famille. On choisit ensemble, signe un contrat. Donc, chacun signe le contrat où il s'engage sur toute l'année scolaire. Donc, l'enfant, le parent, le bénévole et puis l'animatrice de l'association. On s'engage chacun à être à l'heure.

0: à suivre l'accompagnement, etc. Et après, l'accompagnement commence et le lien il se fait petit à petit en fait entre l'enfant et le bénévole. Et c'est vrai que quand on écoute les enfants, le lien avec le bénévole est vraiment très fort. Ils attendent vraiment avec impatience ce moment-là parce que c'est un moment qui est rien qu'à eux, où ils ont un tête-à-tête avec une personne qui s'occupe rien que d'eux. Et pour ces enfants, c'est super important parce que souvent, ils sont deux. La situation familiale n'est pas forcément très facile. Et voilà, ce moment-là, il est rien que pour eux. Et les enfants, ils sont très, très demandeurs de ce moment-là.
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2: Comment s'est fait la rencontre avec Sophia? Elle s'est fait très simplement. Hein. Sophia était un petit peu timide au début. Mais moi aussi j'étais un petit peu intimidée. C'est vrai que je suis arrivée chez elle, donc j'ai rencontré sa maman, son petit frère et Sophia. Donc on était toutes les deux un petit peu timides au début, on n'osait pas trop, on savait pas trop comment, par où commencer, comment faire. Et puis au fur et à mesure on apprend à se connaître, donc de mon côté en tout cas ça se passe très bien. Je suis très contente d'accompagner Sophia. Alors, est-ce que tu peux m'expliquer un petit peu ce que tu fais avec Céline tous les mercredis?
3: On travaille, et puis quand on finit, on fait un petit peu de bricolage. Mais je préfère faire tous les bricolages, mais tous les bricolages.
2: Alors, vous avez fait quoi, par exemple?
3: Ben, on a fait des cartes de Noël. À Noël, pour la maîtresse. Des jeux, les différences. Par exemple, on écrit dans une feuille je chante dans un micro devant le public et j'écris un autre mot pareil, mais sauf je l'écris en plusieurs. Par exemple, j'écris nous chantons avec un micro devant le public.
2: C'est un jeu, ça?
3: Ben non, c'est un travail. Mais oui, je viens bricoler.
2: Qu'est-ce que tu préfères dans le travail?
3: L'écriture et les maths.

0: L'ordinateur me manque de regarder la télé. Et mon papa est au travail.
1: J'avais envie de faire de l'accompagnement scolaire. J'en avais déjà fait de façon informelle, mais j'avais envie de rentrer dans une structure. Et j'avais un peu de temps cette année, donc j'ai entendu parler de cette association, j'ai rencontré la responsable et le projet m'a beaucoup plu, donc j'ai très vite commencé à accompagner Sophia, une fois par semaine. Tout ce qui relève de l'éducation, en fait, ça me semble très important. Moi, j'ai eu la chance de bénéficier d'une bonne éducation, de parents qui avaient le temps de m'accompagner pour mes devoirs et tout ça. Et je sais que c'est pas le cas de tout le monde. C'est pas facile pour tout le monde non plus. Et étant donné que j'ai un petit peu de temps, j'avais envie de m'y confronter vraiment, en fait, de m'investir. Quoi. Voilà.
2: La méthode de l'école privée, c'est un petit peu difficile pour moi. Je ne peux pas travailler avec elle. Et comme j'ai entendu tout le monde pour dire que l'association PASS, il y en a plein dans le quartier qui travaillent avec l'association PASS, qui envoient les enfants là-bas. Et pour, ils m'ont conseillé. Et après, moi, j'ai parti là-bas au centre social pour l'inscription. Et je demandais pour faire un bénévole qui est à domicile. J'ai préféré que quelqu'un il vienne à domicile pour travailler avec, mais ça marche très bien aussi avec Céline, elle était contente aussi.
1: Moi j'apprends beaucoup hein, sur l'apprentissage des enfants, en fait c'est un domaine qui m'est complètement inconnu. D'un point de vue professionnel en ce moment j'enseigne à l'université, donc ça n'a absolument rien à voir. Et je trouve ça très très gratifiant de trouver la bonne approche pour faire comprendre des choses qui nous paraissent vraiment élémentaires, vraiment simples. Et moi, je trouve ça très enrichissant. Et je suis très contente d'avoir rencontré aussi la famille de Sophia. La maman de Sophia est très impliquée. On sent bien qu'elle est derrière. Et c'est vraiment quelque chose qui m'apporte beaucoup sur le plan personnel. Oui.
3: Mmh. Et justement, avec la maman de Sophia, vous parlez de ce que vous faites, de ce que vous allez faire ?
1: Oui. En général, elle a déjà regardé les devoirs. Donc, elle me dit ce qu'elles ont fait, ce qu'elles n'ont pas fait, sur ce qu'elle pense qu'il est bon de revenir aussi, parce qu'elle est en contact direct avec les instits. Donc, c'est vrai qu'elle a aussi elle fait un petit peu le relais. Mmh. Et moi, quand je m'en vais, ça m'arrive de lui dire si elle a un peu de temps de revenir sur certaines choses qu'on a faites ou de faire un petit point, quoi.
4: Ce qu'on fait sur l'association, c'est que on s'est fixé une limite de 2 ans, on va dire, parce que voilà, en 2 ans, effectivement, il y a des liens très forts qui se créent, mais il y a aussi après des habitudes, des routines, et puis c'est pas forcément bon pour l'un et pour l'autre. Donc, mis à part des cas très particuliers où là, l'enfant a vraiment besoin d'un repère et que le bénévole est très très important dans sa vie, où là, on se dit que voilà, cette année, il y a une bénévole qui va suivre la même enfant, ça va faire la 3e année. Mais voilà, en général, on s'arrête à 2 ans. Pour recruter les bénévoles, on fait des campagnes d'affichage dans les universités, les bibliothèques, les centres d'orientation, sur Internet, on met des annonces sur Alpes Solidaires. Et après, sur quels critères, je ne prends pas un CV pour voir quelles sont leurs compétences et tout ça. C'est vraiment déjà un engagement sur une année scolaire. Je leur demande de vraiment bien réfléchir parce que c'est venir une fois par semaine sur le quartier Mistral au Clair, se déplacer et puis c'est surtout un accompagnement dans la famille.
5: Hebdo, le sujet brûlant de la semaine sur Radio Zone, comme chaque vendredi à 19h, en reprise chaque 5h15 sur 24h. Au micro, Jean Musy. Témoignage aujourd'hui avec la guerre au Haut-Karabakh, grâce à Demir Sonmez, photographe et reporter de guerre. Son récit de guerre et reportage photographique, édité en 2022, est L'aiglon blessé, la guerre au Haut-Karabakh, aux éditions Photographie Geneva, est devenu un livre d'histoire. Ces images témoignent désormais de ce qui n'existe plus, depuis que l'Azerbaïdjan vient de conquérir récemment ce territoire revendiqué par les Arméniens sous le nom d'Artsakh. Parti un mois en automne 2020 pour couvrir un conflit oublié, soit quelques semaines après la reprise des combats, le reporter arméno-kurde Demir Sonmez raconte le quotidien des civils et des combattants de cette enclave arménienne, les enjeux politiques et économiques que cache la reprise azérie de cette région caucasienne. Ils sont à peine une trentaine de journalistes à couvrir les affrontements, essentiellement des reporters locaux arméniens ou de la diaspora, comme lui. Il a pris tous les risques pour raconter et montrer cette guerre inégale où les armes modernes des uns, azéris, djihadistes et autres mercenaires, côtoient les vieux fusils des autres. Ici, le danger vient souvent des airs, les drones sont omniprésents, la technologie est passée par là. La vieille Lada conduite par son chauffeur d'un jour prend vite le fossé car le conducteur combattant doit plus se méfier du ciel que de la route. Kurdistan, Syrie, Arménie, Demir Sönmez, homme de terrain, connaît bien ces lieux où les populations résistent pour exister et revendiquer leur liberté. Lui-même se définit comme un témoin présent par ses images, je cite, « aux côtés des peuples opprimés ». Rencontre sur Radio Zone avec cet œil journalistique incontournable de toutes les manifestations des luttes pour les droits de l'homme et des minorités, notamment à Genève, où il habite. Au micro de Jean Musy, Demir Sönmez. Demir Sönmez, vous signez L'Aiglon blessé, la guerre au Haut-Karabakh, cette région très controversée entre l'Arménie et l'Azerbaïdjan. C'est-à-dire aussi sur un reportage de guerre. D'abord, quel est l'enjeu de ce conflit? Quel est l'important de ce conflit?
6: Ce conflit, ce n'est pas commencé aujourd'hui. Ce conflit, depuis plus d'une centaine d'années. Le premier génocide du peuple arménien, 1915, avec dirigeant le Turc, le Talat Pacha. Aujourd'hui, continue avec Aliyev, avec Erdogan, avec Soutian, les autres.
7: Donc le président d'Azerbaïdjan et puis le président turc, voilà.
6: Président turc. Mais ils n'ont pas seuls, ils ont pris aussi, par exemple, les États européens, les Israéliens, les Américains, ils ont soutien avec Azerbaïdjan, avec son président Aliyev et Erdogan.
7: Alors justement, quelle est la particularité de ce conflit au Karabakh?
6: Karabakh, c'est une région d'origine arménienne. La population, 95% arménienne. J'ai été deux fois sur place. Mais jamais je n'ai pas vu un héritage montré sur la région, cette région azerbaïdjanienne. Les cathédrales, les monastères qui, depuis 1500 ans avant, ils ont construit. Tout les héritages sur place, d'accord, ils montrent qu'à nous, c'est Haut-Karabakh, c'est une région arménienne.
7: Alors justement, combien de population dans cette région?
6: Avant la guerre, 240 000 habitants. C'est aujourd'hui, actuellement, 120 000 habitants. Mais eux, maintenant, ils ont un blocus par l'Azerbaïdjanien depuis 12 décembre 2022.
7: C'est-à-dire aussi que pour aller donc, au Karabakh, il n'y a pas 36 000 chemins. Il y a entre autres une étroite bande qui permet d'aller depuis l'Arménie jusqu'au Karabakh.
6: Il y a seule route, on a dit corridor aussi, seul corridor qui il a entré. Arménie et Karabakh, il s'appelle Lachin. Lachin, aujourd'hui, normalement contrôlé par la Russe, les casques bleus russes. Mais les casques russes bleus, ils ont laissé sa place pour l'armée azerbaïdjanienne. L'armée azerbaïdjanienne, ils ont fait un blocus, entrée et sortie dans un Karabakh. Le Karabakh, actuellement, coupé toute relation avec le monde entier.
7: Quand vous êtes parti pour faire ce reportage, c'était donc tout au début de ce conflit, cette deuxième guerre, on peut dire. La première, c'était donc déjà 1994.
6: 1994. Deuxième, c'est 2020. Mais la guerre continue. Plus les génocides contre le peuple arménien continuent. Ça veut dire ça. Depuis 1915 jusqu'à aujourd'hui, ni la Turquie ni les autres, ils n'ont pas laissé tranquille le peuple arménien.
7: Alors, vous partez pour faire ce reportage. Le conflit en 2020 vient de reprendre. Hein, c'était donc le 27 septembre. Et puis, vous êtes parti le 23 octobre. Vous êtes resté un mois. Alors, qu'est-ce que vous avez fait sur place?
6: J'ai été sur place faire un témoignage de la guerre pour laisser une documentation pour les prochaines générations. parce que quand j'ai été à Genève, je regarde deux semaines toutes les chaînes, toutes les médias du monde entier, ils ne parlent pas beaucoup sur la question arménienne, sur la guerre de l'Artsakh. Mais aujourd'hui, par exemple, les guerres de l'Ukraine, des milliers de journalistes, des milliers de médias, des milliers de photographes, des milliers de télévisions sur place, ils donnent information chaque minute sur la guerre de l'Ukraine et de Russie. Mais par l'Artsakh, nous étions seulement sur place une trentaine de journalistes.
7: Alors, Artsakh, racontez-moi, c'est le nom du Haut-Karabakh.
6: Oui, les Arméniens, ils ont dit, au nom de Haut-Karabakh, ils ont dit Artsakh. Artsakh, c'est un nom origine pour Karabakh.
7: Alors justement, vous étiez une trentaine de journalistes, mais est-ce que c'est aussi à cause de la difficulté de la guerre, parce que c'est un endroit très difficile, vous êtes allé carrément au front, où vous pouvez aller aussi jusqu'au front, hein.
6: Oui.
7: Il y a beaucoup de situations de guerre où on nous interdit, les armées interdisent aux journalistes d'aller jusqu'au front.
6: Déjà, il y a un blocus international. Les médias du monde entier, ils ne parlent pas beaucoup sur la guerre du Karabakh.
7: Vous avez rencontré des journalistes américains, ou en tout cas qui travaillaient pour les journaux américains?
6: Non, ce n'est pas beaucoup. C'est pas beaucoup. Les journalistes qui sont sur la place, c'est plus les origines arméniennes. C'est comme moi, je viens de la Suisse, les autres, ils viennent de l'Angleterre, les autres, ils viennent de la France. D'accord. C'est ça. Mais il n'y a pas une vraie média international connu, par exemple, comme CNN, comme Euronews, comme les autres. Il n'y a pas sur la place. Les médias russes, oui. Les médias ukrainiens, oui. Mais il y a un blocus contre le peuple arménien. Ils n'ont pas diffusé beaucoup d'informations. Qu'est-ce qui se passe sur la place? Du monde entier, ils ne savaient pas.

0: Est-ce que ce conflit a une particularité?
1: Ça, 240 000 personnes, habitants, avec la guerre, plus 100 000 habitants, ils ont quitté le pays, la région. Ils ont allé soit Yerevan, Arménie, ils ont passé par là, soit ils ont parti en Europe, une partie en Russie. Le pays, les régions très pauvres, mais ils n'ont pas une grande technologie, il n'y a pas une grande armée, ils n'ont pas une grande service militaire. Même Arménie aussi, Arménie 2,5 millions d'habitants, c'est un pays très pauvre, ils n'ont pas une grande armée. Là, en Turquie, par exemple, deuxième plus grande armée de l'OTAN, 90 millions d'habitants aujourd'hui. Azerbaïdjan aussi, c'est plus 10 millions, mais ils ont, grâce à de la pétrole et gaz, ils ont obtenu plusieurs dernières technologies, l'armée de guerre. Ils ont, par exemple, les drones israéliens, les drones ukrainiens, les drones russes, les drones des autres pays, ils ont, c'est tout. Mais les Arméniens, ils ont lutté contre une grande technologie.
2: Donc, armes inégales.
1: Oui, par exemple, munitions, le bombe munitions, c'est interdit. Le bombe phosphore, c'est interdit. Mais Azerbaïdjanais, ils ont utilisé ça, la guerre de Karabakh.
2: Et puis surtout, quand vous disiez une chose importante par rapport aux drones, parce que vous l'expliquez dans le livre, vous racontez votre reportage au jour le jour, vous expliquez qu'aujourd'hui, la difficulté dans ces nouvelles technologies, qu'on se bat, on doit d'abord regarder le ciel avant de regarder le sol.
1: Oui, c'est vrai. Mais c'est avant, c'est normalement la Première Guerre mondiale, Deuxième Guerre mondiale, c'est une guerre, c'est normal. Les deux côtés, face à face. C'est aujourd'hui, grâce à la technologie, on ne voit pas, ils viennent où les bombardements. Des milliers de drones, ils ont envoyé sur 120 000 populations qui ils n'ont même pas un système contre la sécurité aérienne. Mais la guerre, c'est une guerre très sale. En face, ils ont utilisé le petit Kalachnikov ou petite mitrailleuse, c'est comme ça.
2: Des armes de poing, en fait, contre la technologie. Oui, parce que finalement, il y a deux types de problèmes. Il y a l'utilisation de la technologie, et après, il y a aussi les objectifs militaires. Est-ce qu'on frappe? Ce sont des armées qui se tuent ou on frappe surtout les populations civiles?
1: Oui, c'est l'armée. Qui, si on pense comme ça, 120 000 habitants, mais comment ils ont un service militaire qui est professionnel? C'est pas possible. Les gens qui ils ont fait lutte contre Azerbaïdjanien, contre la Turquie, contre les djihadistes, c'est eux, ils sont professionnels. C'est en face, les Arméniens, ils n'ont pas une armée professionnelle. Ils n'ont pas matériel professionnel, ils n'ont pas technologie professionnelle. Deux choses qui sont très, très différentes.
2: Inégales. Vous êtes allé jusqu'au front, vous allez quasiment en première ligne. Donc ce qui est important, c'est que vous montrez dans le fond qu'on peut quand même, si on veut, on peut couvrir ce conflit jusqu'aux premières lignes. Ce n'est pas toujours fréquent, ça.
1: Mais c'est très dangereux, c'est voyager sur la place, parce que j'ai avec deux amis, c'est une ancienne Lada, voiture Lada, l'année 1960, je ne sais pas, 1950. On voyageait avec ça, mais les autres côtés, mon ami, toujours, il regarde le ciel, il ne regarde pas devant, d'accord? De temps en temps, la voiture, il sort dans une route, d'accord. On a appelé à lui, faire attention. Après, il retourne sur la route parce qu'ils ont dit, qu'est-ce que je peux faire? Je regarde devant moi ou je regarde le ciel, d'accord. C'est ça. Mais de temps en temps, on a entré deux feux. On voit la petite lumière de la fusil. Les autres côtés, quand ils ont commencé le bombardement, ils ont envoyé des roquettes. Et le ciel, comme la journée.
2: Ce qui est intéressant aussi, c'est que vous êtes parti avec une casquette bien particulière parce que vous êtes connu comme un opposant en Turquie, etc. Vous êtes d'origine, je le rappelle, arménienne et kurde, de par votre famille. Pour vous, c'est encore plus difficile et plus dangereux parce que quelque part, on pouvait vous rechercher.
1: Oui, c'est autre côté, je peux dire un mot ici, c'est du monde entier, ils ont fermé les yeux. C'est un nouveau génocide contre le peuple arménien, contre le peuple d'Arsak. C'est parce que c'est tout le monde, ils ne parlent rien, ils ne disent rien. Du monde entier, ils ont pillé devant Erdogan, devant Aliyev. Seulement, c'est quelques centimes pour rabais de la pétrole et gaz. si vraiment, s'il veut, les Européens, ils ont vraiment fait quelque chose, ils ont fait un embargo économique, ils ont essayé autre chose. Par exemple, nous sommes ici dans un jardin anglais, en face à nous, il y a le siège de la SOCAR. SOCAR, c'est une société pétrolière et gaz azerbaïdjanienne. En Suisse, il y a 200 stations à Genève. D'accord. Des milliards de francs, ils ont tourné les banques de la Suisse. S'il veut Suisse, vraiment, Suisse, il veut faire quelque chose pour arrêter cette guerre. Mais c'est mon avis, c'est comme une général avis, jamais les fabricateurs de l'armée, ils ne veulent pas paix, jamais les fabricateurs de la pharmacie, ils ne veulent pas la santé. C'est ça, aujourd'hui. Mais oui, c'est votre question, on revient. Pour moi, je prends deux, trois fois risqué, comme les autres amis journalistes. Oui, je suis d'origine arménienne, je suis activiste des droits de l'homme, je suis opposant contre le régime de la Turquie, d'accord, contre le régime dictateur d'Aliyev. Et je prends un peu plus risque les autres, les amis.
2: Justement, lorsque vous avez fait ce reportage, à un moment donné, on voit très bien qu'il y a une prise d'une ville importante par les Azéris, et puis on vous téléphone, on vous dit maintenant, écoutez, il faut partir parce que pour vous, c'est très dangereux.
1: Oui, c'est vrai, c'est un ami journaliste. Il m'a demandé immédiatement couper ce place parce que c'est Chouchi, il est tombé. Maintenant, par
2: c'est une grande ville. Hein?
1: C'est une grande ville. C'est une ville stratégique. Si quelqu'un qui a contrôlé Chouchi, il a contrôlé toute l'Arsac. C'est très, très stratégique. Plus, il y a symbole de la christianisme, symbole de la peuple arménien, symbole de la culture de l'arménien. Mais aujourd'hui, malheureusement, ils ont la main de l'Azérie. La main de l'Azérie, ils ont fait commencer à attaquer l'héritage de la christianisme sur la place. Ils ont transformé tous les monastères, toutes les églises comme mosquées. Soit ils ont détruit l'héritage de christianisme.
2: C'est ce qu'on voit également du côté des bombardements aussi en Ukraine, c'est qu'aujourd'hui, il s'agit d'effacer une culture également. Pas seulement une guerre, il y a aussi une lutte contre une culture.
1: Oui, c'est ça. C'est génocide, c'est pas seulement tuer les gens. Génocide, c'est détruire de la culture. Identité. Génocide, ça veut dire interdiction de son langue. Génocide, aujourd'hui, c'est comme un blocus. Si tu fais un blocus, couper toutes les routes à l'extérieur, sans nourriture, sans médicaments, sans de l'eau, sans des gaz, ils ont fait quoi? C'est une menace, le mort complète.
2: Une chronique d'une mort annoncée, on est d'accord. De ce reportage de trois semaines, c'est pas la première fois que vous êtes sur un terrain de guerre. Vous êtes allé déjà, je crois, en Irak et en Syrie.
1: Oui, c'est
2: du côté kurde, je précise.
1: Oui, bien sûr. Mais j'ai été de côté, c'est en Irak, en Syrie. Mais c'est la guerre Arsak, il m'a touché beaucoup. Comme j'ai dit, les Arméniens, ils ont rien pour défendre son pays. Ni un soutien international, ni politique, ni économique, ni avec le matériel de la guerre. Ils ont lâché le peuple arménien devant la barbarie. Les barbaries turques, les barbaries azerbaïdjanaises, les barbaries de djihadistes. C'est eux, ils ont comme machine de la guerre. C'est machine de la tueur. Mais les autres côtés, en Syrie, en Irak, les guérillas, les peuples kurdes, c'est, ils ont plus que bien organisé, plus que expérience contre faire la guerre contre la barbarie de la Turquie en Irak, en Syrie. Et plus, il y a le pitié, mais il y a un soutien international avec le peuple kurde.
2: Vous allez retourner là-bas, au Karabakh?
1: Non, maintenant, c'est après la guerre, depuis 12 décembre 2022, il y a un blocus. Aucune personne entrée et sortie dans un Karabakh. Aliyev, il a déclaré que les gens, s'il veut, il veut partir sans problème. Les gens qui veulent rester dans un Arsak, ils n'ont pas dit Arsak, ils ont dit c'est notre pays, c'est Haut-Karabakh, ils ont obligé d'obtenir le passeport azerbaïdjanien.
2: Vous avez également travaillé sur beaucoup de sujets, vous êtes connu notamment à Genève pour être le photographe des manifestations, parce que vous travaillez beaucoup sur les protestations et sur les droits de l'homme.
1: Oui, comme je suis un photographe, les peuples opprimés. Je suis un photographe, les gens qui ont lutté pour les droits des enfants, pour les droits de l'homme, pour les droits de la paix, pour les LGBT, pour l'environnement, pour le climat. Je suis, c'est une photographe, les autres, comme j'ai expliqué, les gens qui ont lutté, les organisations qui luttaient, le peuple qui ont lutté pour son liberté.
2: C'est quoi la définition d'un photographe de guerre pour vous ?
1: Le photographe, c'est mon avis, ce photographe, c'est très important. Une photo, il a dit plus que chose. Dans un cliché, peut-être il montre quelque chose dans une seconde, une réalité. On peut ajouter quelque chose à la photo. Par exemple, la texte, comme tu as écrit une texte, comme tu veux, d'accord ? Mais les images, il est beaucoup attiré, beaucoup de messages dans une photo.
2: On peut aujourd'hui beaucoup truquer les photos.
1: Oui, dans un média sociaux, aujourd'hui, par jour, ils ont dit les statistiques, 200 millions de photos par jour. Mais les photos de la journalisme, c'est autre chose. Notre photo, c'est une photo de la histoire, photo de la témoignage, une documentation. C'est, nous ne sommes pas photo de la paysage, autre chose, oui, c'est important, photo c'est important, mais c'est le photojournalisme, c'est une photo de la histoire, une photo de la mémoire. C'est pas pour seulement aujourd'hui, pour la future génération. Dans mes photos, s'il n'y a pas un message, je partage pas. S'il n'y a pas une joie, je partage pas. S'il n'y a pas une couleur dans une image, je partage pas.
2: Quand on couvre une guerre, est-ce qu'on peut être neutre?
1: Non, je suis pas neutre. Déjà, je choisis. Je suis avec la peuple opprimé. Je suis avec les gens qui ont lutté leurs revendications, les organisations qui luttaient pour ces droits. Mais je ne suis pas neutre. Je suis avec le peuple opprimé. Je suis le peuple qui sont lutté pour liberté.
2: Dernière question, Demir Somzen. Quand vous êtes photographe et quand vous êtes journaliste, jusqu'à quel point vous êtes un journaliste, jusqu'à quel point vous êtes un militant?
1: Je suis... deux. Mais quand je fais activité de journalisme, je ne mélange pas mes sentirs. D'accord. J'ai essayé maximum faire un service public pour l'intérêt public, la vérité, la réalité. Mais pour les activités militantes, je suis défenseur des droits de l'homme. Je suis avec le peuple opprimé. Je suis avec les gens et les organisations qui sont luttés pour leurs revendications, leur liberté.
2: Merci à Demir Sonmez, photographe et reporter de guerre. Je vous rappelle son livre « L'aiglon blessé, la guerre du Haut-Karabakh » aux éditions Photographie Genève. Vous pouvez réécouter cette interview sur notre site www.radiozoot.com. Au micro Jean Musy, à la technique Cyril Caillez. En quelques instants, la suite de notre programme.

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0: bassiste Rachida, une habituée de la scène anglaise. C'était la sélection de Selecta High Card. On va reprendre le relais et repartir
1: sur ton du son. Écoute ça. Jah Music.
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L'album Anthology, le groupe Mid. C'est des classiques sur Dons du Son. Album de 2011. La suite, c'est encore une production African Roots Lab. On va passer du fils au père et l'album Life de Ronnie Benjamin.

0: Augustus Pablo Productions, le groupe Titouac. Regarde Augustus Pablo, cette fois-ci c'est avec The Walkers International Band.
1: Et on va continuer avec Samory Eye, Rasta New Gangsta, qui va nous décrire dans sa chanson que les apparences sont trompeuses et qu'il ne faut pas assimiler les Rasta à des gangstas. Samory Eye, c'est un jeune artiste, et le titre New Gangsta, c'est un titre de 2017. Are you ready? Vous êtes toujours sur Don du Son.

Yes, c'était Rima. On a commencé avec Mayday, Crowds Up Upon Your Head et Hypo Waz. Stevie I. Maintenant, on va passer la main à Selecta Bongo.

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Au micro Jean Pélichon, dans quelques instants, la suite de notre

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Salut à toutes, salut à tous. Merci d'être présents pour cette émission spéciale concert de jazz. Ce soir, nous partons à Amsterdam. Oui, au Concert Gebouw Amsterdam, le 3 décembre 1963, pour y écouter un superbe quartet que vous m'avez réclamé et que j'avais déjà diffusé dans spécial concert de jazz, mais j'ai eu tellement de demandes que je récidive. Il s'agit du fameux Dave Brubeck Quartet. Dave Brubeck au piano, Paul Desmond au saxophone alto, Gene Wright à la contrebasse et Monsieur Joe Morello à la batterie. Chose promise, chose due, Dave Brubeck Quartet au Concert Gebouw de Amsterdam. À tout à l'heure.

Vous êtes sur Radio Zone 93,8 MHz dans l'émission spéciale concert de jazz. Ce soir, nous vous trouvons au Concertgebouw de Amsterdam en Hollande le 3 décembre 1963 pour y écouter un des plus grands concerts que monsieur Dave Brubeck et son quartet aient jamais réalisé dans leur carrière. Dave Brubeck au piano, Paul Desmond à l'alto, Gene Wright à la contrebasse et monsieur Joe Morello à la batterie. Nous avons pu entendre trois longues interprétations: Penis from Heaven, For All We Know. For All We Know était un thème qu'interprétait très souvent monsieur Nat King Cole. Et puis pour terminer, bien sûr, le fameux Blue Rondo à la turque, une composition du pianiste Dave Brubeck qui a fait le tour du monde, bien évidemment. J'espère que ce soir, une fois de plus, vous redécouvrez ou vous découvrez le Dave Brubeck Quartet. J'espère que cela vous plaît. En tout cas, vous avez été très nombreuses et très nombreux à me le réclamer. Donc, c'est ce que nous faisons ce soir. Et particulièrement, j'ai choisi un concert de très haute qualité, un des meilleurs concerts que ce quartet n'ait jamais fait, n'ait jamais enregistré, bien évidemment. Dave Brubeck, on l'a souvent reproché à ce pianiste de ne pas swinguer. Moi, je ne suis pas du tout d'accord. Il swing quand il veut. Dans certains cas, il ne swing pas, mais c'est voulu. Bien sûr que ce n'est pas Count Basie, bien sûr que ce n'est pas Oscar Peterson, c'est Dave Brubeck, tout simplement. On ne peut pas comparer Dave Brubeck avec un autre musicien. Le saxophoniste Paul Desmond, on a aussi souvent critiqué. Je trouve qu'il a toujours été d'un très haut niveau. Il ne s'est jamais planté, comme je dirais. Et puis, il est un des plus grands saxophonistes alto. Il fait l'admiration de tous ses pairs et de tous les musiciens de jazz. Donc, il a une sonorité à lui, bien évidemment. Et je ne sais pas pourquoi on pourrait dire Paul Desmond ne sonne pas comme Benny Carter ou comme Phil Woods, évidemment. Mais il n'y a qu'un Benny Carter, il n'y a qu'un Phil Woods. Ça, j'aimerais aussi vous le faire rappeler. Et puis, Joe Morello, c'est un batteur qui est encore trop peu connu, malheureusement, puisque c'est un batteur bon qui s'est fait connaître dans les années 50 et 60, mais qui ne tourne plus depuis une quinzaine d'années, puisque en 1979, il est devenu totalement aveugle, malheureusement, mais il continue sa carrière de batteur, mais en tant qu'enseignant uniquement, il ne tourne plus, il ne fait plus de concerts à travers les États-Unis ni à travers l'Europe, et c'est bien dommage, malheureusement. Mais je crois qu'il est temps que je vous laisse à nouveau en compagnie de ce fabuleux quartet et de ce très grand concert. Je rappelle, enregistré le 3 décembre 1963 au Concertgebouw de Hollande à Amsterdam. Dave Brubeck, Paul Desmond, Gene Wright, Joe Morello. Vous êtes sur Radio Zone 93,8 MHz dans l'émission spéciale Concert de Jazz présentée par votre serviteur Jean-Michel Reisser. À tout à l'heure, bonne écoute.

Vous êtes sur Radio Zone 93,8 MHz dans l'émission spéciale concert de jazz. Ce soir, nous sommes au concert Gebouw dans la fameuse salle à Amsterdam en Hollande le 3 décembre 1963 pour y écouter un des plus grands quartets de l'après-guerre et un des plus grands enregistrements de ce quartet, le Dave Brubeck Quartet. Dave Brubeck au piano, Paul Desmond à l'alto, Gene Wright à la contrebasse et Joe Morello à la batterie. Et nous avons entendu trois longues interprétations, trois titres. Tout d'abord The Real Ambassador, une composition de Dave Brubeck, Tangerine, une composition de Johnny Mercer, et pour terminer, la fameuse composition qui a fait le tour du monde et plus encore, Take Five de Monsieur Paul Desmond. J'espère que vous avez réapprécié, découvert ou redécouvert ce fameux quartet original, Dave Brubeck, Paul Desmond, Gene Wright et Joe Morello. Jean-Michel Reisser de Radio Zone 93,8 MHz. J'espère vous retrouver bientôt pour une nouvelle émission de spécial concert de jazz en direct des grands clubs, des grands festivals ou des grandes salles du monde entier avec les musiciens de jazz les plus divers de tous horizons confondus. À bientôt donc, Dave Brubeck Quartet.

c'est toujours Radio Zone 93,8 MHz pour terminer cette heure de jazz, un peu de jazz rock de facture locale avec le groupe Just Kidding, groupe local de Genève donc bien sûr. Je vous engage à rester avec nous. Vous êtes, comme je vous le disais, sur Radio Zone 93,8 MHz. Dans quelques instants, la suite du programme.

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0: Salut à vous, chères auditrices et chers auditeurs de Rock à la Casbah. Soyez les bienvenus dans cette nouvelle édition de nos mixtapes estivales pour lesquelles nous demandons chaque semaine à une personne dont la sensibilité artistique nous touche particulièrement de composer une heure de playlist pour vous ravir les oreilles. Cette semaine, c'est Thomas Youssouf Henny qui se prête au jeu de la mixtape pour Rock à la Casbah. Dessinateur, poète, jardinier et folkloriste ignorant, Thomas est un blédard dromois d'origine nissarde qui pratique la lutherie sauvage païenne. En bon danseur, cueilleur, omnivore et artiste insatiable, il organise, en compagnie de sa sœur Bettina Henny, des festins de bâtardes et des charivaris, sorte d'événements qui rassemblent des inconnus autour d'une musique naïve et primale et qui explore d'autres façons de se relier par la musique. Il est membre du collectif dromois Micro Contact, à l'origine d'un festival de lutherie sauvage qui se tient chaque année à Cré, dans la vallée de la Drôme. Occitaniste, amnésique et bricologue, Thomas Youssouf Henny aimerait être le ravi du village, mais il est un artiste multidisciplinaire maniant la terre et les pinceaux comme nul autre. Vous l'aurez compris, Thomas Henny est de ces personnes passionnées dont la bonne énergie irradie. La playlist qu'il nous propose est une prise d'antenne réalisée le 12 juillet 2025 de 21h à 22h sur le 108 MHz lors du bivouac radiophonique Modulation, 15e du nom, au col de Menet. C'est une sélection en forme de warm-up, somme toute très grand public, au regard des 23 autres propositions radiophoniques. Vous pouvez retrouver, si cela vous intéresse, l'ensemble des archives et des images des 14 éditions précédentes de Modulation sur 108MHz.wordpress.com. Au programme de sa playlist pour Rock à la Casbah, donc, composée entre Vercors, Trièves, Chien et Loup, vous pourrez entendre Yves Rousse-Guisto, Sublime Frequencies, André Mainviel, Sourdure, Bédouin Ascent, African Head Charge, Roberto de Simone, Zelimianas, Bégayé, Mdou Mokhtar et Mulatu Astatke. Mais commençons tout de suite par le titre The Lemon of Pink de The Books.
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Des antennes un peu partout, dedans, dehors, et des micros sur tout le corps, dans le cerveau, dans les artères et dans les os. Dans les artères, dans le cœur, branché sur toutes les mémoires, immergé dans la mer des ondes, je ne cesse pas de capter, je suis à l'écoute des mondes. Et je transmets n'importe quoi, de n'importe où, m'entendez-vous? Ça vient de près, ça vient de loin, de nulle part et de partout, des temps passés, des temps présents, du monde entier, des océans, de l'infiniment grand petit. Allô, allô, m'entendez-vous? 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

C'était Tête Zeta Nostalgia de Mulatu Astatke, le dernier morceau de cette nouvelle mixtape estivale de rock à la Casbah proposée par l'indescriptible Thomas Youssouf Eni. On se retrouve la semaine prochaine pour une nouvelle heure de musique finement sélectionnée par nos invités. D'ici là, portez-vous bien et retrouvez le podcast de cette émission ainsi que la playlist commentée par son auteur sur notre site casbah-records.com.

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la première fois à Montreux et surtout aussi à Radio Zone, eh bien nous avons Jukka Tolonen Band, eh bien un super guitariste finlandais avec son groupe qui est venu spécialement et pour la première fois, comme j'ai dit, de Finlande à Montreux. Et Jukka Tolonen Band qui est à la guitare électrique et à la guitare acoustique. Il y a Koste Apetrea à la guitare acoustique et électrique. Il y a Krister Eklund au sax, ténor et soprano. Ilka Anski à la basse électrique. Et Bill Carson qui est peut-être le seul qui n'est pas finlandais, puisqu'il s'agit d'un noir américain, et bien il est à la batterie. Et ce disque a été enregistré au Jazz Festival de Montreux en juillet 1978. Eh bien, je vous laisse écouter pour notre espace concert, eh bien, Jukka Tolonen Band. En vous rappelant que vous êtes toujours avec, eh bien, Radio Zone sur 93,8 MHz.

Vous avez entendu Montreux Boogie et de Bill Carson, donc une composition du batteur de Jukka Tolonenman. Et vous allez entendre maintenant tout de suite Lama, une chanson de deuxième guitariste Kosté Apetréa.

Et on écoute Jukka Tolonen Band, un groupe de jazz rock finlandais. Lors du festival de jazz de Montreux en juillet 1978. Guitare acoustique, guitare électrique, Jukka Tolonen et Kosté Apetrea. Au sax soprano et ténor, eh bien vous avez Christer Eklund. À la basse électrique, bien sûr, Ilka Ahansky. Et le batteur, qui est le seul, le seul qui n'est pas finlandais, puisqu'il s'agit de Bill Carson, un batteur américain.

Vous avez entendu Carnival, une des compositions de Jukka Tolonen lors de son concert à Montreux en juillet 1978. Et je vous rappelle que vous êtes avec Espace Concert, Radio Zone 93,8 MHz. Et nous allons écouter une composition du bassiste de Jukka Tolonen Band. Il s'agit de Ilkka Hanski, qui nous a pondu cette belle mélodie, This One's for William.

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0: bassiste Rachida, une habituée de la scène anglaise. C'était la sélection de Selecta High Card. On va reprendre le relais et repartir
1: 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Écoute ça. Jah Music.
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0: 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Nata Mata with him. L'artiste était Stumpy. C'est une production de Virgin Island. On va rester du côté de VI.
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l'album Anthology, le groupe Midnight, production African Roots Lab. C'est des classiques sur Dons du Son. Album de 2011. La suite, c'est encore une production African Roots Lab. On va passer du fils au père et l'album Life de Ronnie Benjamin.

0: Augustus Pablo, le groupe Tituac. Regarde Augustus Pablo, cette fois-ci National Band.
1: Et on va continuer avec Samory High. Rasta New Gangsta, qui va nous décrire dans sa chanson que les apparences sont trompeuses et qu'il ne faut pas assimiler les Rasta à des gangstas. Samory High, c'est un jeune artiste. Et le titre New Gangsta, c'est un titre de 2017. 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

Yes, c'était Rima. On a commencé avec Mayday, Crowds Up Upon Your Head et Hypo Waz. Stevie High. Maintenant, on va passer la main à Selecta Bongo.

Merci à Bongo, c'était Don du Son, le reggae de la Jamaïque et des îles Vierges, chaque vendredi à 20h, rediffusion chaque 6h sur 24h. Au micro Jean Pélichon, dans quelques instants, la suite de notre programme.

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Salut à toutes, salut à tous. Merci d'être présents pour cette émission spéciale concert de jazz. Ce soir, nous partons à Amsterdam. Oui, au Concert Gebouw Amsterdam, le 3 décembre 1963, pour y écouter un superbe quartet que vous m'avez réclamé, que j'avais déjà diffusé dans spécial concert de jazz, mais j'ai eu tellement de demandes que je récidive. Il s'agit du fameux Dave Brubeck Quartet. Dave Brubeck au piano, Paul Desmond au saxophone alto, Gene Wright à la contrebasse et Monsieur Joe Morello à la batterie. Chose promise, chose due, Dave Brubeck Quartet au Concert Gebouw de Amsterdam. À tout à l'heure.